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1: Bonjour Fabien Hay.
2: Bonjour Laurence.
1: Vous êtes cofondateur de l'agence Les éclaireurs du voyage et aujourd'hui vous nous emmenez sur les traces d'un voyage qui a littéralement changé le nom du monde.
2: Oui, exactement Laurence. Direction les côtes de l'Amérique du Sud pour revivre l'une des aventures les plus incroyables de l'histoire de l'exploration.
1: Alors, quelle est donc cette aventure, Fabien ?
2: Alors, le 10 mai 1497, un navigateur florentin nommé Amerigo Vespucci appareille de Cadix avec quelques navires, convaincu que les terres entrevues par Christophe Colomb 5 ans plus tôt ne sont pas l'Asie, mais quelque chose d'entièrement nouveau. Alors, il avait raison, et le monde lui en était reconnaissant d'une façon qu'il n'imaginait sans doute pas, en portant son prénom pour l'éternité.
1: Qu'est-ce qui distingue Vespucci des autres grands navigateurs de son époque ?
2: Ce qui le rend fascinant, c'est son regard. Colomb est parti avec une certitude, atteindre les Indes, et il est mort en la défendant, cette idée, même face aux preuves contraires. Vespucci, lui, il observe, il remet en question, et il comprend. Il est le premier à formuler clairement l'idée d'un mundus novus, un monde nouveau. Et ce n'est pas un conquérant, c'est presque, on pourrait dire, un philosophe de voyage. Et en 1507, le cartographe Waldseemüller grave sur un planisphère le mot « America » en hommage à Amerigo. Un prénom pour un continent entier, c'est assez unique dans l'histoire humaine.
1: Ce départ du 10 mai 1497, qu'est-ce qu'il représente symboliquement ?
2: Il représente le courage de douter. Vespucci ne part pas pour confirmer ce que l'on croit savoir. Il part précisément parce qu'il pense que quelque chose ne colle pas avec les cartes établies. Alors, c'est une leçon magnifique pour tout voyageur. Les destinations les plus transformatrices ne sont pas toujours celles que l'on cherchait au départ. Les plus belles découvertes naissent souvent d'une carte que l'on accepte de jeter par-dessus bord.
1: Peut-on construire un itinéraire dans son sillage aujourd'hui, Fabien ?
2: Oui, absolument. L'aventure nous emmène sur les côtes du Brésil et du Venezuela, les rivages qu'il a longés et décrits avec une précision stupéfiante pour l'époque. Envolons-nous vers Salvador de Bahia au Brésil, dont la côte correspond exactement aux descriptions de Vespucci. Et terminons vers Caracas et le parc national Mochima au Venezuela, face à cette mer des Caraïbes qui fut parmi les premiers Européens à cartographier.
1: Un endroit qui vous touche particulièrement sur ce parcours ?
2: Salvador de Bahia, sans hésitation. Quand on se promène dans le Pelourinho, ce centre historique classé à l'UNESCO, avec ses façades baroques aux couleurs vives, ses ruelles pavées qui surplombent la baie, on ressent vraiment physiquement le poids de l'histoire. C'est là que sont entremêlées les civilisations, là que le Nouveau Monde a pris son visage métissé. Et quelque part, c'est Vespucci qui a ouvert cette porte-là.
1: Est-ce qu'il y a une saison idéale pour découvrir Salvador de Bahia, Fabien ?
2: Oui, je dirais la période de juin à septembre qui est la plus agréable. C'est l'hiver austral, ce qui peut sembler paradoxal sous ces latitudes, mais les températures restent généreuses, autour de 25 degrés, avec beaucoup moins de pluie qu'entre novembre et mars. La luminosité est superbe, les plages sont belles sans être envahies et la ville vit à un rythme magnifique.
1: Merci Fabien et je rappelle que vous êtes le cofondateur de l'agence Les éclaireurs du voyage.
2: Obrigado Laurence et à la semaine prochaine.
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1: Le vélo comme outil de liberté et d'émancipation. L'association Les Increvables en Selle défend une pratique engagée et inclusive. Pour en parler, nous recevons deux de leurs membres, Francine Fenet, présidente de l'association, et Morgane Petitot, nouvelle membre des Increvables. Concrètement, qu'est-ce que le vélo change dans la vie des femmes ?
2: C'est une très bonne question, ça dépend où elles sont, quel est leur parcours aussi, à quel âge elles commencent à apprendre à faire du vélo. Nous ici à Nantes, on rencontre pas mal de femmes qui apprennent à faire du vélo parce qu'elles ont envie d'aller pouvoir en faire avec leurs enfants, qu'elles ont envie de pouvoir aller au travail à vélo, c'est plus simple que les transports en commun. Et donc ce que ça change, c'est une facilité dans le quotidien, des loisirs avec leurs enfants, et puis se sentir aussi... d'apprendre quelque chose de nouveau, même si elles ont 30, 40, 50, 60 ans parfois, ça donne pas mal de pouvoir et de confiance en elles aussi.
3: C'est vrai que c'est un moyen d'occuper aussi l'espace public et de visibilité aussi des femmes sur l'espace public. Il y a des pays où on a vu qu'effectivement cette question de la visibilité sur l'espace public, elle n'était pas acquise. Faire du vélo à des moments où on a traversé des choses difficiles, on a vu à travers la question des violences sexuelles et sexuelles, des violences conjugales ou à travers le fait d'avoir une maladie grave, pouvoir refaire du vélo aussi après ces événements-là, c'est une forme de réparation, de réappropriation de son corps, et c'est une chose pas forcément compliquée. Ça change aussi pour celles qui ont envie d'aventure, de voyager, c'est aussi un outil qu'elles peuvent facilement mobiliser pour réaliser des rêves.
1: Quand on arrive à l'une de vos sorties, qu'est-ce que l'on voit ? Qui sont ces femmes qui viennent pédaler avec vous ?
3: Effectivement, c'est plutôt concentré sur des cyclo-voyages à thème. Et ça a été le cas d'un premier cyclo-voyage en 2022 avec Laetitia, qui avait été victime d'une tentative de féminicide. Et là, c'est vraiment un groupe de femmes qui part en collectif pour pédaler autour de ces problématiques.
1: À quel moment vous êtes-vous dit qu'il fallait créer une association ? Quel a été le déclic ?
3: Alors, en fait, les fondatrices, donc Lucie, Sophie et Morgane, donc se sont rencontrées à la fin des années 2010, on va dire, et elles ont eu l'occasion de partager ensemble des expériences dans des ateliers d'autoréparation qui étaient en non-mixité, notamment avec Morgane. Et Lucie et Sophie, par contre, avaient voyagé ensemble. Elles ont voyagé au Maroc en vélo, elles ont pas mal baroudé en vélo. Et elles se sont rendues compte que, à travers ces voyages, qu'elles, en tant que femmes blanches européennes, c'était assez facile de voyager, d'aller partout en vélo et d'être même plutôt bien accueillies partout. Et qu'à l'inverse, les femmes qu'elles rencontraient soit n'avaient pas eu accès à la pratique du vélo, soit ne pouvaient pas le faire. Et c'est un peu ce constat qui les a amenées à se dire qu'il fallait qu'elles collectent, en fait. Elles avaient envie de voir si dans le monde il y avait des femmes qui utilisaient le vélo sur cette comme moyen d'émancipation, de lutte, ou même tout simplement pour faire du sport, ou pour monter des équipes. Et du coup, en tirant ce fil-là, elles ont vu que il y en avait au Caire, il y en avait en Iran, il y en avait en Afghanistan, tout ça. Et donc c'était assez réjouissant aussi d'avoir cette perspective, parce que effectivement, ça évitait aussi de cantonner les choses à nos pratiques. D'européennes blanches et tout ça. Et donc, elles se sont dit, elles se sont d'abord constituées en collectif en disant on va collecter des portraits, des initiatives individuelles et collectives.
1: Le nom de votre association, Les Increvables en Selle, est percutant. Pourquoi avoir choisi ce nom ?
3: Je pense qu'il est polysémique. On renvoie au vélo, déjà, qui ne crève pas. On nous a fait remarquer a posteriori, mais on s'en était pas rendu compte au départ, c'est que c'est aussi des femmes qui résistent et qui veulent pas crever, entre guillemets.
2: Moi, je vois ça comme un nom de résistance féministe et aussi, oui, une sorte de pied de nez et d'humour noir. C'est un peu de l'humour noir aussi, de se dire que oui, des femmes qui ont vécu des tentatives de féminicide, toutes n'ont pas eu cette chance, mais certaines sont increvables, qu'elles sont toujours là et que peut-être à certains endroits elles utilisent le vélo comme outil de reconstruction, de prendre soin et de réparation.
1: Vous parlez souvent du vélo comme outil d'émancipation. Qu'est-ce que cela veut dire concrètement pour celles que vous accompagnez ?
2: Les moyens d'émancipation, pour nous, c'est aussi un sentiment de liberté qu'on peut avoir et de c'est diffus. C'est savoir que oui, on peut rentrer à l'heure qu'on veut en se sentant en sécurité parce qu'on va peut-être aller plus vite que des piétons dans la rue, mais aussi qu'on est libre d'aller loin. Si un jour, un samedi ou un jour, on se dit « Tiens, je fais quoi aujourd'hui ? J'ai envie d'aller me balader. » Et là, on peut juste prendre son vélo, ça ne nous coûte rien, on peut aller loin. Si on ne veut ne jamais s'arrêter et continuer en prenant des sacoches et en allant d'autant plus loin, c'est aussi un vrai moyen de liberté et d'émancipation concret dans le quotidien, en fait.
1: Est-ce que vous avez un exemple d'une femme pour qui le vélo a changé quelque chose ?
2: Une personne à qui on pense, pour laquelle le vélo a changé des choses, on a eu la chance de pouvoir accueillir dans l'exposition au mois d'avril à l'espace Cosmopolis une artiste palestinienne qui s'appelle Doua Kishta, qui, à travers ses œuvres, donc des peintures monumentales qui font 3 mètres de large par 2 mètres de haut, elle a mis un an à construire celle qu'elle a affichée, nous, à l'exposition. Et en fait, elle a peint cette peinture avant même de savoir faire du vélo. Pour elle, c'était un peu un rêve un peu loin du quotidien, parce qu'en Palestine, en tout cas dans la bande de Gaza, le vélo n'est pas trop pratiqué. Aussi parce que les routes ne le permettent pas trop, que dans le quotidien, c'est pas non plus dans la culture quotidienne. Les enfants en font, mais très peu les adultes. Mais à un moment donné, elle a commencé à rêver d'avoir envie de faire du vélo. Et en même temps, matériellement et puis politiquement, c'était pas possible d'en faire pour elle. Et donc, après avoir finalement peint son vélo, elle a loué un vélo pour prendre des photos avec. Elle en a refait des œuvres, des collages et des...

0: On peut quand même aller faire des courses et avoir quelques sacoches. Mais à partir du deuxième enfant, ça devient beaucoup plus problématique parce qu'il faut avoir le vélo adapté qui pourrait porter et deux enfants et en même temps, souvent avec la charge qu'il leur reste, pouvoir passer à la pharmacie en allant, en ayant des sacoches assez grandes pour et faire les courses et passer à la pharmacie avec les sacs des enfants. La charge qui incombe encore aujourd'hui principalement aux femmes dans le quotidien peut être un frein au bout d'un moment dans la pratique du vélo.
1: Avec votre événement Femmes, Vélo, Liberté, qu'est-ce que vous vouliez provoquer chez les participantes ?
2: Partager et prendre conscience de toutes ces initiatives individuelles et collectives qui, pour beaucoup, finalement, ont été des découvertes. Ça veut dire qu'elles étaient quand même invisibilisées. La question, le fait que, par exemple, des femmes afghanes ont monté une équipe, Gaël Bosco a traversé le lac Baïkal, toute seule en autonomie. Enfin, du coup, toutes ces femmes, elles ont quand même des côtés de très, très... Elles sont très audacieuses, elles ont pris beaucoup de risques. Elles sont inconnues. C'est beaucoup ça que nous ont dit les gens, c'est que c'était incroyable. C'est-à-dire qu'elles ont découvert des personnes extraordinaires, oui, extraordinaires, mais dont elles n'avaient pas la connaissance.
1: Avez-vous vu des effets concrets après l'événement? Des personnes qui reviennent et qui se mettent au vélo?
2: Oui, on a eu quand même pas mal d'adhésions nouvelles. Des gens qui ont découvert l'association, des gens qui ont eu envie de la soutenir. Et il y a beaucoup de gens, effectivement, qui ont témoigné de leur souhait de vouloir réinvestir la pratique du vélo, soit même si elles savaient déjà faire du vélo, le réintroduire dans leur vie quotidienne. Et puis des gens qui avaient envie d'apprendre à faire du vélo.
1: Est-ce que vous avez l'impression de faire partie d'un mouvement plus large en France et en Europe, où vous êtes resté ancré très localement?
0: Déjà, les Increvables, le siège social est à Nantes. Mais on est une association qui ont des membres partout en France. Ce que nous a permis, je trouve, l'exposition, c'est qu'on avait des liens déjà avec des artistes ailleurs dans le monde. Mais le fait d'avoir construit l'exposition, ça a permis de faire des liens beaucoup plus forts. Les Increvables cherchent aussi à dépasser les frontières, globalement. L'association s'est montée en même temps qu'un événement qui s'appelait Tout aux frontières, qui a eu lieu à Nice pour faire une manifestation contre les frontières. Et donc, ça a été un moment assez fort aussi, et certains membres des Increvables ont pu se rencontrer dans ce cadre-là.
1: Merci Francine Fenet et Morgane Petitot d'avoir répondu à mes questions. Je rappelle que vous êtes membre des Increvables en Selle, une association engagée qui encourage la pratique du vélo pour toutes et tous.
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1: Bonjour Fanny Gélin.
2: Bonjour Laurent.
1: Entendez-vous la Terre ? C'est le nom que porte votre chronique. Vous êtes étudiante en master affaires européennes à Sciences Po Bordeaux et vous décodez pour nous l'actualité environnementale de l'Union européenne. Alors Fanny, quels ont été les moments verts de la semaine ?
2: Alors cette semaine, la Terre nous embarque en mer à la découverte du fonctionnement des aires marines protégées, les AMP. Suite à la conférence des Nations Unies sur l'océan qui s'est déroulée à Nice en 2025, l'accent a été mis sur l'accélération de l'action pour conserver et utiliser durablement les espaces maritimes. Et cela passe notamment par le renforcement du réseau d'aires marines protégées de chaque État côtier.
1: Quels espaces sont considérés comme des aires marines protégées ?
2: Alors, une aire marine protégée, c'est une zone dédiée à la protection et à la restauration des écosystèmes marins, selon l'Union internationale pour la conservation de la nature. C'est un espace dans lequel les activités et infrastructures, comme la pêche industrielle, sont interdites. L'objectif ? Protéger des milieux particulièrement sensibles et les espèces qui y vivent, se reproduisent ou s'alimentent. Et les effets sont immédiats, en particulier dans les zones les plus fortement protégées.
1: Il me semble, Fanny, que c'est le cas de la réserve intégrale des îlots de Porquerolles en Méditerranée depuis 2007, c'est bien ça ?
2: Oui, exactement, Laurent. Cette réserve fait partie de l'ensemble plus vaste du parc national marin de Porquerolles, créé en 1963. C'est en réalité la plus ancienne AMP de France et d'Europe. Dans cette zone, il est interdit de jeter l'ancre. La pêche est limitée à quelques pêcheurs professionnels et de loisirs et encadrée précisément. En contrepartie de ces autorisations de pêche, les pêcheurs ont l'obligation de déclarer leur prise, ce qui permet la collecte de données scientifiques sur l'état des populations de poissons. Grâce à cette protection, la réserve devient un havre de paix pour les espèces marines et un important puits de carbone. Et cet effet réserve ne se limite pas à la zone protégée. Il faut dire que les poissons ne s'arrêtent pas à la frontière. En général, le poids des captures en dehors de la réserve augmente et bénéficie directement aux pêcheurs.
1: Et donc c'est grâce à ce type d'aire marine que l'Union européenne entend protéger 30% des mers d'ici à 2030.
2: Pas vraiment, et c'est bien là le problème. Les objectifs prévus par la stratégie européenne en faveur de la biodiversité et le traité international pour la protection de la haute mer et de la biodiversité marine, qu'on appelle plus simplement BBNJ, sont doubles. Objectif premier, ce serait 30% d'aires marines protégées. Et le deuxième objectif, 10% qui serait en protection stricte. Mais 10%, c'est peu. Et cette distinction nous montre qu'il existe deux types de protection du milieu marin. La réserve intégrale des îlots de Porquerolles entrerait plutôt dans la seconde catégorie, mais c'est l'une des rares en France.
1: Fanny Gélin, la différence entre ces deux régimes est-elle si notable ?
2: En réalité, les 641 AMP présentes dans l'Hexagone et en Outre-mer sont réparties en pas moins de 18 catégories différentes d'aires marines protégées. Rien que ça. Alors même que les chercheurs n'en préconisent que 4 par souci d'efficacité et de clarté. D'autant qu'aucun de ces régimes ne répond aux critères internationaux de définition d'une AMP. Et de manière générale, il semble que la protection classiquement accordée en France soit bien souvent trop faible. Plusieurs régimes autorisent en effet des méthodes de pêche que la Commission européenne prévoit d'interdire formellement dans l'ensemble des AMP européennes d'ici 2030. C'est notamment le cas de la pratique du chalutage profond, qui consiste à racler les fonds marins à l'aide de filets lestés. Donc en réalité, sur les 34% d'AMP dont se targue la France à l'international, seulement 3% relèvent d'un régime de protection stricte, dont seulement 0,1% de ces eaux métropolitaines.
1: Pourtant, la France a pris des engagements forts lors de la conférence des Nations Unies pour l'océan et elle a annoncé la création de zones de protection fortes. La situation ne sera-t-elle pas amenée à s'améliorer, Fanny ?
2: Alors évidemment, toute forme de protection est meilleure que l'inaction, mais il faut faire preuve d'une grande vigilance avec les chiffres et les termes employés, car il est très facile de faire miroiter des réussites qui n'en sont pas. En 2022, un décret a été adopté en France pour traduire la notion de protection stricte issue du droit européen. Petit souci, la définition de la protection forte ainsi créée n'est pas la même que celle de l'Union européenne qui n'autorise aucune perturbation significative et interdit purement et simplement certaines activités dans les AMP. Alors que la protection forte à la française reste floue et prévoit, je cite, que les pressions engendrées par les activités humaines susceptibles de compromettre la conservation des enjeux écologiques sont absentes, évitées, supprimées ou fortement limitées. Ce manque de précision pourrait permettre à la France d'atteindre les objectifs européens avec une protection stricte au rabais. Protection simple, forte, stricte, je vous laisserai sur cette question. À quand la protection véritable ?
1: Merci beaucoup Fanny Gélin. Je rappelle que vous êtes étudiante en master Affaires européennes à Sciences Po Bordeaux.

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1: Adèle, tu ne touches à rien.
2: Ne pas toucher au matériel et surtout ne jamais lever les yeux au ciel sans protection. Fin mai, la Société d'astronomie de Nantes, la SAN, était déjà sur le terrain pour préparer le public à l'éclipse solaire du 12 août prochain. L'objectif, montrer comment observer l'événement en toute sécurité pour éviter les accidents.
3: On appelle ça les ciels de Nantes. Ça fait depuis 2001 qu'on organise soit des soirées d'observation, soit des après-midi d'observation. Là, c'est un après-midi d'observation destiné à regarder le soleil.
2: Autour des télescopes, les bénévoles répètent les explications, vulgariser, vérifier les filtres et rappeler les risques liés à l'observation solaire, explique Frédéric Brion, président de la SAN.
3: Pour cet après-midi, on est venu avec des instruments soit spécifiques, soit des instruments qu'on utilise aussi pour observer le ciel le soir. Mais on les a équipés de filtres spéciaux pour observer en toute sécurité le soleil, parce que le soleil, du fait de sa luminosité, est très dangereux. Si vous observez, même à l'œil nu, fixement le soleil, vous avez un risque de devenir aveugle.
2: À Nantes, lors de l'éclipse du 12 août, le soleil ne sera pas complètement caché. Mais attention, les rayons restants suffisent pour brûler la rétine. C'est pour cela que la SAN invite à s'équiper.
3: N'hésitez pas à vous procurer des petites lunettes dans tous les magasins astro spécialisés. On peut en trouver. Le planétarium de Nantes en mettra une dizaine de mille à disposition du public. D'autant plus qu'à Nantes, ça sera une très belle partielle à plus de 95%. Donc, il ne restera plus grand-chose du soleil visible. 5%, mais c'est suffisant pour être dangereux.
2: Une prévention reçue 5 sur 5 par Valentin. Ce père de famille est venu tester le matériel avec ses enfants.
4: Faut bien regarder, faut mettre le bien en face, voilà, c'est compliqué. C'est un peu technique.
5: Je sais pas si on aura l'occasion et si on aura le bon timing pour le voir, pour les voir, mais oui, après faut avoir l'équipement spécial si on veut, on tient à nos yeux.
2: Apprendre les bons gestes pour regarder le ciel de nuit comme de jour, c'est ce que propose l'association gratuitement 5 fois par an. Une aubaine pour Jeanne Platz, venue en famille, bien décidée à ne pas rater le rendez-vous d'août prochain.
6: Avec un bébé, c'est pas facile, surtout qu'il y a beaucoup d'observations de nuit, mais là, cette année, je vais essayer de m'arranger pour pouvoir venir plus souvent.
2: Mais ça ne s'arrête pas à Nantes. Pour vivre l'éclipse totale, Frédéric Brion a un conseil, faire ses valises.
3: À conseiller, on a une éclipse qui est, on va dire, à moins de 1000 km de chez nous, donc il faut y aller. Hein. Là, globalement, en partant de Nantes, en 8 heures, vous êtes sur le milieu de la bande de totalité et vous allez voir un phénomène qui est assez exceptionnel.
2: Le 12 août à Nantes, deux choix s'offriront, observer depuis les bords de la Loire, lunettes sur le nez, ou prendre la route vers le sud pour vivre l'éclipse totale. La SAN, elle, sera là dans tous les cas pour que personne ne rate le spectacle ni n'en garde un mauvais souvenir.
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4: En termes de température, le mois de mai 2026 se classe deuxième après le record de chaleur de mai 2024 selon le rapport publié aujourd'hui par Copernicus, le programme d'observation de la Terre de l'Union européenne. Et les données sont particulièrement alarmantes pour l'Europe. Les études récentes montrent que le continent européen s'était réchauffé plus vite que les autres, avec des conséquences déjà visibles entre multiplication des vagues de chaleur, sécheresse, incendies, etc. Pour en parler aujourd'hui, nous avons la chance de recevoir Julien Nicolas, scientifique principal au sein du service du changement climatique de Copernicus. Julien Nicolas, bonjour et merci d'avoir accepté notre invitation.
5: Bonjour.
4: Le rapport que vous publiez aujourd'hui confirme-t-il cette tendance d'une Europe qui se réchauffe plus rapidement que le reste du monde? Quels en sont les principaux enseignements à retenir?
5: Alors, pour 2026, il y a, alors, à l'échelle globale, comme vous l'avez dit, donc mai 2026 a été le deuxième mois le plus chaud jamais enregistré, si l'on considère la température de surface moyenne à l'échelle de l'ensemble du globe. Mais cela a été également, si l'on considère la température de surface des océans à l'échelle du globe, le deuxième mois le plus chaud. Donc les océans, c'est 70% de la surface de la Terre. Donc ils exercent une influence importante sur la température de l'air à l'échelle du globe, et cela s'inscrit dans un contexte de transition vers des conditions El Niño dans le Pacifique équatorial. Donc El Niño, c'est ce phénomène naturel qui se traduit par des températures de surface de l'océan qui sont plus élevées que la moyenne.
4: Et pour revenir à l'échelle de notre continent, quels sont les facteurs qui expliquent cette accélération particulière du phénomène de réchauffement climatique ?
5: Alors, comme souvent dans les changements climatiques, il y a une combinaison de facteurs. Donc, tout d'abord, en Europe, il y a des changements de la circulation atmosphérique donc, qui conduisent à des vagues de chaleur plus fréquentes durant l'été. Donc, celles qu'on a vues au printemps, enfin, le mois dernier, en est un exemple. Mais l'Europe est une région dans laquelle ces phénomènes de vagues de chaleur tendent à se produire plus rapidement que dans les autres régions du monde, en partie avec ces changements de la circulation atmosphérique. Donc c'est l'orientation, la direction des vents, le mouvement des masses d'air, etc. Un facteur, alors, qui est un peu plus inattendu d'une certaine manière, c'est depuis les années 80 particulièrement, une réduction de la pollution à l'échelle de l'Europe, et en particulier des aérosols qui sont associés à cette pollution. Ces aérosols, ils ont ces petites particules fines donc qui sont liées à cet air pollué, et ils ont tendance à réfléchir le rayonnement solaire, particulièrement durant l'été, printemps-été. Et donc, avec cette réduction de la pollution qui vient de réglementations plus strictes en matière de qualité de l'air, de progrès technologiques pour réduire donc ces particules fines. Une partie, encore une fois, plus importante du rayonnement solaire atteint la surface et la réchauffe. Je citerai un dernier facteur pour expliquer ce réchauffement plus rapide de l'Europe, c'est la proximité de l'Europe vis-à-vis de la région arctique. Donc l'Arctique, la région près du pôle Nord, c'est la région du monde, hein, si l'on considère continent et océan, c'est la région du monde qui se réchauffe le plus rapidement. Donc 3 à 4 fois plus rapidement que la moyenne globale.
4: Et alors, pour revenir sur un des facteurs que vous évoquiez, comment expliquer justement le paradoxe qui est qu'en prenant des mesures de réduction de la pollution, l'une des conséquences est en fait que le réchauffement s'accélère?
5: Je crois qu'il faut vraiment garder en tête que, d'une part, la réduction de la pollution, elle sauve des vies. Ça, c'est très clair. L'air pollué conduit à des conséquences sur la santé des populations, sur en particulier pour les catégories les plus fragiles. Et puis le deuxième point, c'est que la réduction de cette air polluée, de cette pollution, elle s'accompagne, en particulier pour l'industrie lourde, ou que ce soit également pour les émissions des véhicules, elle est étroitement associée à une réduction des gaz à effet de serre. Si on veut réduire les émissions de gaz à effet de serre, hein, c'est une condition absolue pour réduire les conséquences de long terme du réchauffement climatique, on réduit aussi cette pollution. Certes, cette réduction de la pollution, elle contribue, c'est un facteur qui explique ce réchauffement, mais il y a aussi des conséquences positives qui sont très claires.
4: Eh bien, merci beaucoup Julien Nicolas pour ces réponses. Pour rappel, vous êtes scientifique principal au sein du service du changement climatique de Copernicus. Merci beaucoup.
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1: Dans le département du Nord, 3129 jeunes de 16 à 21 ans sont accompagnés par l'aide sociale à l'enfance, l'ASE. Quand ils atteignent l'âge adulte, beaucoup se retrouvent sans filet. Pour tenter de combler ces ruptures de parcours, 11 fondations et fonds de dotation des Hauts-de-France ont décidé de s'associer.
2: Dans la région Hauts-de-France, on a 48 300 enfants et jeunes qui bénéficient d'un accompagnement de l'aide sociale à l'enfance. C'est autant de places que le stade Pierre-Morin.
1: Mathias Pobs est le président de la Fondation du Nord à l'initiative de cet appel à projet.
2: Et ce qu'on s'aperçoit notamment, c'est qu'il y a deux chiffres, alors qui ne sont pas très joyeux, mais justement qui aussi justifient la mobilisation, c'est que près de 50% des sans-abri 18-25 ans sont des anciens d'un parcours de l'ASE.
1: Le fonds d'action ASE, c'est une enveloppe commune de 450 000 euros fléchée sur trois axes, insertion professionnelle, logement et santé.
2: Réunir 11 partenaires et avoir un budget de cette nature sur un seul appel à projet, je pense que c'est une première dans la région et pas loin d'être une première également parmi les différentes fondations qui agissent sur le sujet en France.
1: À ce jour, la Fondation du Nord a déjà distribué 2,9 millions d'euros et soutenu plus de 95 projets dans la région. Sa méthode, ne jamais financer un projet à plus de 50% pour forcer l'effet de levier et attirer d'autres financeurs.
2: C'est-à-dire qu'à partir du moment où on va, nous, être dans les partenaires du projet, ça permet d'aller lever d'autres financements. Alors moins on est, entre guillemets, engagé à hauteur d'un seul projet, et plus on arrive à déclencher des partenaires plus importants. En fait, on peut faire plus de projets, donc aider plus de personnes et plus de projets dans le département du Nord.
1: L'appel à projet Fonds d'action ASE cible une tranche d'âge précise, les 16-21 ans, un moment charnière où le suivi de l'ASE prend fin.
2: On sait très bien qu'il y a des trous dans la raquette. C'est le principe. On sait très bien que 16-18 ans, entre 18 ans, 21 ans, 16 ans, 21 ans, on a malheureusement un trou dans la raquette qui fait qu'on peut avoir des jeunes qui s'égarent et qui peuvent être concernés par du sans-abrisme et d'autres solutions de se retrouver dans des solutions très compliquées. Si jamais ils ratent le bon wagon, si j'ose dire, c'est toujours plus difficile ensuite de les remettre sur le bon chemin.
1: Côté pratique, une plateforme numérique unique a été mise en place. Un seul dossier de candidature suffit pour accéder aux 11 partenaires. Un webinaire de présentation est prévu le 8 juin.
2: On a identifié beaucoup de structures qu'on pense pouvoir être intéressées par cet appel à projet. Et c'est un constat qu'on fait à la Fondation du Nord. Les quelques projets qui n'ont pas été soutenus dans le dispositif de sélection, ils repartent toujours avec quelque chose. Ils repartent avec des conseils, ils repartent avec du mécénat de compétences, de l'appui. Bien souvent, ils recandidatent dans un autre cadre ou l'année suivante sur d'autres types d'appels à projets ou de financement.
1: La Fondation du Nord espère toucher entre 1500 et 2000 jeunes à travers les projets qui seront financés. Les candidatures sont à déposer avant le 31 juillet sur la plateforme en ligne.
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5: Bonjour Manon, bonjour à toutes et à tous. On ouvre ce journal en évoquant la récente multiplication des condamnations internationales contre l'État d'Israël.
6: Bonjour Nicolas, ce mardi, la France, le Royaume-Uni, le Canada, l'Australie et la Norvège ont annoncé de nouvelles sanctions contre des acteurs de la colonisation israélienne en Cisjordanie, dénonçant, je cite, l'intensification de la colonisation et des violences. Le Royaume-Uni a également appelé ses entreprises à cesser toute activité économique dans les colonies israéliennes illégales. Une manière, selon Londres, d'empêcher les colons de tirer profit d'une terre qui ils ont prise aux Palestiniens. De son côté, Paris a interdit d'entrer sur son territoire le ministre israélien des Finances, Bezalel Smotrich. Il est accusé de soutenir activement les colons et l'annexion de la Cisjordanie, alors que la majorité de la communauté internationale revendique la solution à deux États. Quatre responsables d'organisations de colons et 21 colons violents sont également concernés par cette interdiction.
5: Et il s'agit du deuxième ministre israélien d'extrême droite à faire l'objet d'une telle sanction.
6: Le 23 mai dernier, le ministre de la Sécurité nationale, Itamar Ben-Gvir, s'était lui aussi vu interdire l'entrée sur le sol français. En cause, son rôle dans les violences et humiliations à l'encontre des militants de la flottille pour Gaza pendant leur détention, après qu'Israël les ait capturés dans les eaux internationales alors qu'ils tentaient de briser le blocus israélien de Gaza. Depuis, des enquêtes ont été ouvertes en France et en Italie pour de possibles faits de torture et crimes de guerre.
5: Et toutes ces mesures ont suscité une vive réaction de l'État hébreu.
6: Le gouvernement israélien a dénoncé des mesures honteuses qu'il considère comme une tentative d'imposer une position politique sur le conflit israélo-palestinien et sur le droit des Juifs à s'installer en Israël.
5: Pourtant, ces critiques ont également trouvé un écho au sein d'une commission d'enquête internationale mandatée par l'ONU.
6: Hier, cette commission a alerté sur la situation dans les territoires palestiniens. Elle estime que les civils palestiniens sont systématiquement et délibérément victimes de graves violations du droit international des droits de l'homme et se retrouvent pris au piège entre les violences des colons soutenus par Israël et celles du Hamas. Bien qu'elle ne dispose d'aucun pouvoir judiciaire, cette commission peut toutefois contribuer à renforcer la pression diplomatique et à fournir des éléments de preuve susceptibles d'être utilisés par les tribunaux.
5: Des multiples condamnations qui n'empêchent d'ailleurs pas Israël de poursuivre ses opérations au Liban.
6: Hier matin, Israël a appelé les habitants de Tyr, dans le sud du Liban, à évacuer la ville avant de mener de nouvelles frappes contre le Hezbollah. Ces bombardements auraient fait 8 morts et 32 blessés. L'armée israélienne dit aussi avoir tué 2 responsables du djihad islamique palestinien, un mouvement armé allié du Hamas, ainsi qu'un homme accusé d'avoir attaqué ses soldats dans le nord du pays.
5: Et on poursuit ce journal en Russie après que la Commission européenne a dévoilé mardi un nouveau paquet de sanctions visant Moscou, le 21e depuis le début de l'invasion de l'Ukraine en février 2022.
6: Un paquet de sanctions qui intervient dans un contexte d'intensification des frappes russes en Ukraine et surtout quelques jours après le début du dégel des 90 milliards d'euros de prêts de Bruxelles pour Kiev. Pour les 27, l'objectif de ces sanctions reste le même, frapper l'économie russe, selon les mots d'Ursula von der Leyen, présidente de la Commission, afin de limiter la capacité du Kremlin à financer la guerre.
5: Mais alors, que contient ce nouveau paquet ?
6: Son principal volet concerne les exportations de pétrole russe. La Commission propose de maintenir le plafond du prix du pétrole à son niveau actuel de 44,10 $ le baril afin d'éviter qu'une hausse des cours mondiaux ne profite à Moscou. Un gel seulement temporaire, prévu jusqu'en janvier 2027, mais qui permettrait, selon la Commission, de laisser le temps au marché pétrolier de se stabiliser tout en maintenant la pression sur les revenus de la Russie. Le texte prévoit également d'inscrire sur liste noire 30 nouveaux bateaux de la flotte fantôme russe, c'est-à-dire des pétroliers en état de délabrement alarmant utilisés pour contourner les restrictions occidentales.
5: Et avec ces nouvelles sanctions, Bruxelles souhaite également interdire l'entrée dans l'espace de l'Union européenne aux soldats russes ayant participé à la guerre en Ukraine.
6: Une mesure réclamée depuis plusieurs mois par plusieurs États membres, notamment les pays baltes, qui jugent inacceptable que d'anciens combattants puissent voyager librement en Europe. Ursula von der Leyen a déclaré à ce sujet que, je cite, « l'Europe restera interdite à toute personne ayant participé à l'invasion de l'Ukraine ». Reste maintenant à faire valider ce nouveau volet de sanctions par les 27 qui doivent l'adopter à l'unanimité.
5: Et on termine ce journal à Bruxelles où la Commission européenne s'apprête à poursuivre la France et l'Espagne devant la justice européenne pour leur retard dans l'adoption d'une loi sur la cybersécurité.
6: Les deux pays avaient jusqu'à août 2024 pour transposer dans leur droit national la directive européenne NIS 2, pourtant adoptée en 2022, il y a plus de 4 ans. Ce texte vise à renforcer la protection informatique des secteurs critiques comme l'énergie, les transports, l'eau et les infrastructures numériques face à la multiplication des cyberattaques ces dernières années.
5: Mais après plusieurs appels à l'ordre, Bruxelles envisage désormais de saisir la Cour de justice de l'Union européenne, la plus haute juridiction de l'UE, dans les prochains mois.
6: Une procédure rare qui pourrait déboucher sur des sanctions financières exemplaires de plusieurs dizaines de millions d'euros, même si la Cour pourrait également accorder un délai supplémentaire aux États concernés. Paris prévoyait d'intégrer cette directive dans un projet de loi plus important sur les secteurs critiques, mais son examen a été repoussé à l'automne, alimentant les crispations avec Bruxelles face au retard accumulé.
5: Merci Manon.
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7: En 2024, on estimait qu'environ 24% de la population de l'Union européenne âgée de plus de 16 ans présentait une forme de handicap. Ça représente environ 90 millions de personnes. Mais ce qui est beaucoup plus difficile à chiffrer, c'est le nombre de proches qui accompagnent ces personnes en situation de handicap. On les appelle souvent aidants, mais leur statut n'est pas clairement établi partout en Europe. Alors, où en est l'Union européenne sur cette question et quelles perspectives sont envisagées à Bruxelles? C'est ce dont nous allons parler avec vous, Irene Bertana et Sébastien González. Irene Bertana, vous êtes responsable des politiques au sein du EASDP, un réseau qui représente plus de 10 000 prestataires de services spécialisés aux personnes en situation de handicap en Europe. Et Sébastien González, vous êtes chargé de plaidoyer du COFACE Families Europe, qui est une organisation pluraliste qui a pour mission de promouvoir la politique familiale de solidarité entre les générations et les intérêts des enfants au sein de l'Union européenne. Merci à tous les deux d'être avec nous. Pour bien établir les choses, vous travaillez donc tous les deux pour des réseaux européens qui mettent au cœur de leur travail les familles qui accompagnent les personnes en situation de handicap. Est-ce que vous pouvez nous expliquer quelle est l'importance de ces familles, de ces aidants comme on les appelle parfois? Pourquoi est-ce que c'est un rouage essentiel de l'accompagnement des personnes en situation de handicap?
8: Eh bien, c'est un échelon très important. On estime que au sein de l'Union européenne, 80% des soins qui sont apportés aux personnes en situation de handicap le sont par, enfin, ou peut-être pas que uniquement aux personnes de handicap, mais peut-être l'ensemble des soins de longue durée sont à 80% portés par les familles. Et donc, je n'ai plus le chiffre exact en tête, mais je sais que quand on quantifie ça en termes économiques, en termes de proportion sur le PIB, donc l'aide, la valeur économique de l'aide des familles pèse plus lourd que ce qui est réellement financé dans les services de soins. Donc c'est une très très grosse part.
9: Et ça arrive avec des coûts pour les familles à niveau de fatigue de aussi, parce que ça peut être des choses qui sont physiquement lourdes pour les personnes. Et souvent l'intensité à niveau de temps, c'est très grande et puis il y a des conséquences à niveau de l'emploi et des ressources. Donc il y a beaucoup de gens qui ne peuvent plus travailler pour prendre soin de ses époux, ses enfants, et donc qui sont dans des situations de pauvreté, qui ont moins de retraite à la fin de leur parcours professionnel. Et on parle souvent des femmes, surtout des femmes que souvent sont aussi des mères célibataires, parce que souvent aussi les familles se séparent. C'est des personnes qui sont parfois un peu héros de comment elles sont décrites, mais qui ont besoin en fait d'une reconnaissance, qui ont besoin d'aide financière, qui ont besoin aussi de formation et surtout du fait de choisir si elles veulent ou pas et combien de temps veulent dédier aux soins de leur famille. Mais souvent, le choix n'est pas là parce qu'il n'y a pas assez de soutien et assez de soutien financier aussi pour eux.
7: Et alors, pourquoi est-ce que c'est important, pourquoi est-ce que c'est pertinent d'amener ces plaidoyers, d'amener ces discours devant les institutions européennes à Bruxelles?
8: C'est pertinent parce que l'Union européenne a certaines compétences qui peuvent être déterminantes pour l'aide que reçoivent les familles. Dans le domaine des soins, l'Union européenne, à travers plusieurs législations, a pu accroître les droits dans beaucoup de pays de l'Union européenne, notamment à travers la directive de réconciliation vie famille-vie professionnelle, qui octroie 5 jours de congés non rémunérés aux aidants, ainsi que qu'elle encadre le droit de demander de la flexibilisation dans le travail pour les aidants. Et d'autres mesures qui peuvent aussi être pertinentes pour les aidants, comme un congé en cas de force majeure pour tous les parents, mais également les aidants, et d'autres droits. Donc ça, dans ce domaine-là, c'est un des domaines dans lesquels l'Union européenne a pu contribuer. C'est pour ça que c'est important d'être là. Mais par exemple, si on pense aux politiques de handicap, donc l'Union européenne a une compétence forte en non-discrimination, dans la lutte contre les discriminations, et elle a passé une directive qui est vraiment centrale dans le droit européen sur les luttes contre les discriminations dans le domaine du handicap, qui est une législation de l'an 2000 sur l'égalité de traitement en matière d'emploi. Et cette directive protège contre les formes de discrimination et oblige l'employeur de façon assez forte à prendre des mesures d'accommodement raisonnables dont il peut se dégager que dans des conditions assez strictes. Et la Cour de justice de l'Union européenne, à travers 2 arrêts en 2008 et en 2025, a étendu ses droits aux aidants par 2 reprises, à chaque fois en les étendant de façon plus généreuse aux aidants. Donc voilà, ça c'est 2 exemples de comment l'Union européenne est déterminante parfois pour accroître les droits des aidants.
9: Et de l'autre côté, il y a un côté d'influence sur les politiques des États membres. Donc d'un côté, par des études en comparant qu'est-ce que c'est que, qui est en place et en trouvant les bonnes pratiques, les bonnes politiques, ça peut avoir une influence aussi, créer des plateformes d'échange entre les États membres et entre les régions aussi, parce que beaucoup des politiques sociales elles sont faites à niveau régional aussi. Et puis il y a ce qui sont les recommandations et les stratégies qui ont une influence dans les politiques, les cadres législatifs des États membres, pas direct comme une directive, mais qui, en tout cas, créent des objectifs et font aussi du monitoring, je ne sais pas le dire, comment on dit en français, du monitorage, pour savoir où on est. Et donc, ça aussi, c'est très important.
7: Et pour regarder un peu vers l'avenir, est-ce que vous avez l'impression que l'Union européenne, que les États membres commencent à avoir un projet de société dans lequel ils incluent davantage ces aidants, ces familles qui accompagnent les personnes en situation de handicap ?
8: Alors, la question des aidants apparaît, et des familles en général, est de plus en plus apparente, que ce soit au niveau de l'Union européenne et aussi dans le droit international relatif au handicap. Néanmoins, l'Union européenne a une compétence relativement faible, voire très faible, sur les questions de soins. Donc en fait, elle ne prend pas des mesures, sauf exceptionnellement, des mesures contraignantes. Les mesures contraignantes qui existent, elles le sont sur base de compétences qui ne sont pas stricto sensu sur des réformes du secteur du soin, mais qui sont par exemple des mesures sur l'égalité homme-femme dans l'emploi. Ça, il y a une compétence un peu plus forte qui permet de légiférer. Et dans le cadre de cette compétence, parce que les femmes sont beaucoup plus souvent aidants, une mesure pour favoriser l'égalité homme-femme dans l'emploi, c'est d'avoir par exemple un congé aidant contraignant pour les États membres. Pareil pour les dispositions de non-discrimination à l'emploi. On ne peut pas être discriminé dans son emploi parce qu'on est aidant. Si vous avez bénéficié de flexibilité ou d'une mesure d'accommodement raisonnable, disons, dans votre emploi et que vous êtes discriminé en raison de ça, vous êtes protégé par le droit européen, donc c'est un droit qui bénéficie aux aidants, mais qui émane d'une législation plus générale sur la non-discrimination. Sur la question des soins, l'Union européenne accompagne, recommande, pousse les États membres, propose ses financements, contribue à peut-être même à avoir un changement culturel au niveau de la vision qu'ils ont de la famille dans les soins de longue durée, mais elle ne contraint pas les États. Après, c'est très difficile de déterminer quel est l'impact culturel, disons, de l'Union européenne, mais on sait que nous sommes dans un moment de bascule où les pressions démographiques, le vieillissement de la population font que il y a des réformes qui ont cours ces dernières années et encore actuellement dans le secteur des soins. Et voilà, je pense que l'Union européenne, en véhiculant une certaine image et culture de la famille et de ce que devraient être des soins de longue durée inclusifs et favorables à la famille. Je pense que ça contribue quand même. Voilà.
9: J'ai pas grand-chose à rajouter, juste que depuis 2022, l'Union européenne a créé sa garantie pour l'enfance, pour les enfants qui sont plus à risque d'être exclus et à risque de pauvreté. Et entre autres, il y a les enfants en situation de handicap et les enfants qui vivent dans des établissements institutionnels. Et du coup, les États membres doivent compiler et faire des actions pour garantir ces services dont il y a l'éducation, la santé, les logements. Et ils doivent écrire là où ils sont, ils doivent se poser des objectifs, etc. Et pour faire que les enfants ne soient pas pauvres, il faut sûrement aider les parents. Et dans les cas de l'handicap, souvent les parents sont des aidants.
7: Merci à tous les deux. Je rappelle, Irénée Bertana, que vous êtes responsable des politiques au sein du EASDP et Sébastien Gonzalez, vous êtes chargé de plaidoyer du COFAS Families Europe.
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2: En termes de température, le mois de mai 2026 se classe deuxième après le record de chaleur de mai 2024 selon le rapport publié aujourd'hui par Copernicus, le programme d'observation de la Terre de l'Union européenne. Et les données sont particulièrement alarmantes pour l'Europe. Les études récentes montrent que le continent européen s'était réchauffé plus vite que les autres, avec des conséquences déjà visibles entre multiplication des vagues de chaleur, sécheresse, incendies, etc. Pour en parler aujourd'hui, nous avons la chance de recevoir Julien Nicolas, scientifique principal au sein du service du changement climatique de Copernicus. Julien Nicolas, bonjour et merci d'avoir accepté notre invitation.
3: Bonjour.
2: Le rapport que vous publiez aujourd'hui confirme-t-il cette tendance d'une Europe qui se réchauffe plus rapidement que le reste du monde? Quels en sont les principaux enseignements à retenir?
3: Alors, pour 2026, il y a, alors, à l'échelle globale, comme vous l'avez dit, donc mai 2026 a été le deuxième mois le plus chaud jamais enregistré, si l'on considère la température de surface moyenne à l'échelle de l'ensemble du globe. Mais cela a été également, si l'on considère la température de surface des océans, à l'échelle du globe, le deuxième mois le plus chaud. Donc les océans, c'est 70% de la surface de la Terre. Donc ils exercent une influence importante sur la température de l'air à l'échelle du globe, et cela s'inscrit dans un contexte de transition vers des conditions El Niño dans le Pacifique équatorial. Donc El Niño, c'est ce phénomène naturel qui se traduit par des températures de surface de l'océan qui sont plus élevées que la moyenne.
2: Et pour revenir à l'échelle de notre continent, quels sont les facteurs qui expliquent cette accélération particulière du phénomène de réchauffement climatique?
3: Alors, comme souvent dans les changements climatiques, il y a une combinaison de facteurs. Donc, tout d'abord, en Europe, il y a des changements de la circulation atmosphérique donc, qui conduisent à des vagues de chaleur plus fréquentes durant l'été. Donc, celle qu'on a vue au printemps, enfin le mois dernier, en est un exemple. Mais l'Europe est une région dans laquelle ces phénomènes de vagues de chaleur tendent à se produire plus rapidement que dans les autres régions du monde, en partie avec ces changements de la circulation atmosphérique. Donc, c'est l'orientation, la direction des vents, le mouvement des masses d'air, etc. Un facteur, alors, qui est un peu plus inattendu d'une certaine manière, c'est depuis les années 80 particulièrement, une réduction de la pollution à l'échelle de l'Europe et en particulier des aérosols qui sont associés à cette pollution. Ces aérosols, ils ont ces petites particules fines donc qui sont liées à cet air pollué, et ils ont tendance à réfléchir le rayonnement solaire, particulièrement durant l'été, au printemps, été. Et donc, avec cette réduction de la pollution qui vient de réglementations plus strictes en matière de qualité de l'air, de progrès technologiques hein, pour réduire donc ces particules fines, une partie, encore une fois, plus importante du rayonnement solaire atteint la surface et la réchauffe. Je citerai un dernier facteur pour expliquer ce réchauffement plus rapide de l'Europe, c'est la proximité de l'Europe vis-à-vis de la région arctique. Donc l'Arctique, la région près du pôle Nord, c'est la région du monde, hein, si l'on considère continent et océan, c'est la région du monde qui se réchauffe le plus rapidement. Donc 3 à 4 fois plus rapidement que la moyenne globale.
2: Et alors, pour revenir sur un des facteurs que vous évoquiez, comment expliquer justement le paradoxe qui est qu'en prenant des mesures de réduction de la pollution, l'une des conséquences est en fait que le réchauffement s'accélère?
3: Je crois qu'il faut vraiment garder en tête que, d'une part, la réduction de la pollution, elle sauve des vies. Ça, c'est très clair. L'air pollué conduit à des conséquences sur la santé des populations, sur en particulier pour les catégories les plus fragiles. Et puis le deuxième point, c'est que la réduction de cette air pollué, de cette pollution, elle s'accompagne, en particulier pour l'industrie lourde, ou que ce soit également pour les émissions des véhicules, elle est étroitement associée à une réduction des gaz à effet de serre. Si on veut réduire les émissions de gaz à effet de serre, hein, c'est une condition absolue pour réduire les conséquences de long terme du réchauffement climatique, on réduit aussi cette pollution. Certes, cette réduction de la pollution, elle contribue, c'est un facteur qui explique ce réchauffement, mais il y a aussi des conséquences positives qui sont très claires.
2: Eh bien, merci beaucoup Julien Nicolas pour ces réponses. Pour rappel, vous êtes scientifique principal au sein du service du changement climatique de Copernicus. Merci beaucoup.
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0: Bonjour Fabien Hay.
4: Bonjour Laurence.
0: Vous êtes cofondateur de l'agence Les Éclaireurs du Voyage et aujourd'hui vous nous emmenez sur les traces d'un voyage qui a littéralement changé le nom du monde.
4: Oui, exactement Laurence. Hein. Direction les côtes de l'Amérique du Sud pour revivre l'une des aventures les plus incroyables de l'histoire de l'exploration.
0: Alors, quelle est donc cette aventure, Fabien ?
4: Alors, le 10 mai 1497, un navigateur florentin nommé Amerigo Vespucci apparaît de Cadix avec quelques navires, hein, convaincu que les terres entrevues par Christophe Colomb 5 ans plus tôt ne sont pas l'Asie, mais quelque chose d'entièrement nouveau. Alors, il avait raison, et le monde lui en était reconnaissant d'une façon qu'il n'imaginait sans doute pas, en portant son prénom pour l'éternité.
0: Qu'est-ce qui distingue Vespucci des autres grands navigateurs de son époque ?
4: Ce qui le rend fascinant, c'est son regard. Colomb est parti avec une certitude, atteindre les Indes, et il est mort en la défendant, cette idée, même face aux preuves contraires. Vespucci, lui, il observe, il remet en question, et il comprend. Il est le premier à formuler clairement l'idée d'un mundus novus, un monde nouveau. Et ce n'est pas un conquérant, c'est presque, on pourrait dire, un philosophe de voyage. Et en 1507, le cartographe Waldseemüller Müller grave sur un planisphère le mot « America » en hommage à Amerigo. Un prénom pour un continent entier, c'est assez unique dans l'histoire humaine.
0: Ce départ du 10 mai 1497, qu'est-ce qu'il représente symboliquement ?
4: Il représente le courage de douter. Hein. Vespucci ne part pas pour confirmer ce que l'on croit savoir. Il part précisément parce qu'il pense que quelque chose ne colle pas avec les cartes établies. Alors, c'est une leçon magnifique pour tout voyageur. Les destinations les plus transformatrices ne sont pas toujours celles que l'on cherchait au départ. Les plus belles découvertes naissent souvent d'une carte que l'on accepte de jeter par-dessus bord.
0: Peut-on construire un itinéraire dans son sillage aujourd'hui, Fabien ?
4: Oui, absolument. L'aventure nous emmène sur les côtes du Brésil et du Venezuela, les rivages qu'il a longés et décrits avec une précision stupéfiante pour l'époque. Envolons-nous vers Salvador de Bahia au Brésil, dont la côte correspond exactement aux descriptions de Vespucci. Et terminons vers Caracas et le parc national Mochima au Venezuela, face à cette mer des Caraïbes qu'il fut parmi les premiers Européens à cartographier.
0: Un endroit qui vous touche particulièrement sur ce parcours ?
4: Salvador de Bahia, hein, sans hésitation. Hein, quand on se promène dans le Pelourinho, ce centre historique classé à l'UNESCO, avec ses façades baroques aux couleurs vives, ses ruelles pavées qui surplombent la baie, on ressent vraiment physiquement le poids de l'histoire. C'est là que sont entremêlées les civilisations, là que le Nouveau Monde a pris son visage métissé. Et quelque part, c'est Vespucci qui a ouvert cette porte-là.
0: Est-ce qu'il y a une saison idéale pour découvrir Salvador de Bahia, Fabien ?
4: Oui, je dirais la période de juin à septembre qui est la plus agréable. C'est l'hiver austral, ce qui peut sembler paradoxal sous ces latitudes, mais les températures restent généreuses, autour de 25 degrés, avec beaucoup moins de pluie qu'entre novembre et mars. La luminosité est superbe, les plages sont belles sans être envahies et la ville vit à un rythme magnifique.
0: Merci Fabien et je rappelle que vous êtes le cofondateur de l'agence Les Éclaireurs du Voyage.
4: Obrigado Laurence et à la semaine prochaine.
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10: Barbara est directrice de recherche au CNRS. Elle travaille avec les aborigènes depuis plus de 35 ans. Auteure de plusieurs livres sur ce peuple et leur culture, elle est également réalisatrice de documentaires. C'est au Festival du chamanisme que j'ai cherché à rencontrer Barbara pour qu'elle partage avec nous son parcours de vie. Barbara, là je sors d'une projection de film que tu viens de projeter au Festival des chamans ici en Charente à Genac. Les premières images datent de 1979, donc tu as été là-bas en 1979. J'aimerais qu'on revienne à cette époque-là et que tu nous racontes ce qui t'a emmené en Australie et ce que tu allais y faire lors de ton premier voyage.
11: En 79, j'ai 24 ans. Je suis inscrite en anthropologie à Paris 7, qui à l'époque était encore à Jussieu. Et donc, je fais une maîtrise avec Michel de Certeau sur les cinq sens. Essentiellement en bibliothèque, parce que je fais du cinéma expérimental à l'époque et je suis assez sensible à la critique de la représentation et je cherche à comprendre comment on peut ressentir les choses autrement. Et donc, je traverse toutes les cultures en bibliothèque à la recherche de ces mots-clés, d'abord des cinq sens, mais aussi de tout ce qui a trait au corps et à l'esprit, non pas d'une manière duelle qui les sépare, mais qui justement permet de sentir les choses spirituelles avec la matière.
10: Mais donc à 24 ans, c'est dans le cadre de tes études que tu as découvert la culture aborigène et que tu as fait le choix de partir en Australie.
11: Exactement, j'ai d'abord fait un petit tour à 19 ans en Afrique. Je suis tombée très très malade et je me suis dit bon ben il vaudrait mieux que j'aille dans un environnement où je ne serais pas piquée par des moustiques. Et donc aussi en lisant justement, j'ai lu des choses anciennes sur les aborigènes et il y a une chose qui m'a particulièrement marquée vis-à-vis de ce qui m'intéressait, c'est qui était relevé par les premiers observateurs. C'est qu'il y avait un tabou sur le deuil qui était très très fort et que les veuves qui étaient mariées beaucoup plus jeunes à des hommes plus âgés qui n'avaient pas le droit de se marier avant tant qu'ils n'étaient pas initiés, donc il y avait une grande différence d'âge, donc elles étaient veuves assez tôt et donc toutes les femmes passaient par ce stade-là et pendant 2 ans elles ne devaient plus parler. Elle devait vivre dans un camp, entre elles, bon, et puis aussi avec les autres personnes. Mais tel que c'était décrit, je me suis dit, bon, bah, c'est extraordinaire. Si pendant 2 ans, elles n'utilisent pas la parole, elles ont forcément un autre mode de communication. Et à l'époque, dans les écrits que j'avais consultés, qui étaient très anciens, c'était pas dit comment elles faisaient. Je me suis dit, bon, bah, voilà, c'est parfait. Et c'est comme ça que j'ai choisi de partir en Australie.
10: Donc là, tu as 24 ans, tu arrives en 1979 sur le continent australien.
11: Alors j'arrive déjà un peu informée au niveau politique, parce qu'en fait il y a eu le premier festival du réel à Beaubourg, et il y a eu un film aborigène qui a été présenté, et là on m'a mis en relation avec des organisations aborigènes, des activistes qui donc s'étaient battus pour les droits à la terre, land rights, et j'apprends par eux qu'en fait il y a une loi qui a changé en 1976, enfin une loi qui a été instaurée en 1976 dans le territoire du Nord, qui a permis à des groupes de lancer des revendications territoriales et qu'il y en a 2 qui ont gagné une revendication territoriale. Donc les Yolngu de la terre d'Arnhem au bord de la mer du Nord, Tarafura, donc le groupe de Yothumundi, et puis dans le désert, les Walpiri. Donc je prends contact avec cette organisation aborigène et ils m'invitent à venir. Et ça commence exactement dans l'enjeu politique de l'époque. L'ambassade qui m'avait donné un visa, au moment où je dois partir, me retire le visa en me disant « Vous devez, pour faire une thèse, pour rester longtemps en Australie, vous devez être inscrite ou invitée par une université australienne. » Et donc je dis « Ben non, moi je suis dans une université française et puis j'ai des contacts avec les aborigènes. » Et à l'époque, il n'y avait pas d'internet. Donc j'envoie un télégramme à l'organisation aborigène qui immédiatement fait un télégramme à l'ambassade en disant « Elle est notre invitée ».

0: donc j'arrive en Australie, accueillie par des aborigènes activistes du Central Land Council, qui m'emmènent à la Djamanou. Donc on fait 2 jours de route en 4x4 à travers le désert. Et donc j'arrive à la Djamanou, et ça je l'ai raconté dans un livre qui s'appelle « Les rêveurs du désert ».
1: Donc, avant de parler de ton histoire, de ce que tu as fait, j'aimerais qu'on revienne sur un peu l'histoire de l'Australie et du peuple aborigène. Donc l'Australie, son histoire, l'origine des aborigènes et ce qui s'est passé à l'arrivée de James Cook. Parce que nous, on connaît très peu finalement en France ces histoires de génération volée, d'appropriation des terres, d'accaparation des terres, d'ethnocide dont tu utilisais le mot tout à l'heure. Donc est-ce que tu peux nous brosser un petit peu le côté historique de l'Australie, le premier homme blanc qui est arrivé et de la manière dont la culture aborigène a empathie de cette rencontre avec deux mondes?
0: Alors, en fait, il y a eu un équipage français à l'époque de Napoléon qui est arrivé sur les côtes nord-ouest. Mais Napoléon n'était pas intéressé de coloniser l'Australie. Donc, les aborigènes font beaucoup d'humour à ce propos, parce qu'ils disent, si ça se trouve, on aurait pu se retrouver à parler français, comme en Polynésie française ou en Nouvelle-Calédonie. Mais donc, James Cook, anglophone, qui arrive un peu plus tard, donc plante son drapeau, voilà, 1788. Et donc, les Britanniques décident d'utiliser l'Australie comme une colonie pénitentiaire. Donc ils envoient des prisonniers. Essentiellement, finalement,

enfin disons jusqu'aux années 30 en Australie de l'Ouest, puisque il y a 7 États en Australie, enfin il y a 6 États en fait, mais et un territoire qui relève directement du gouvernement fédéral. Mais donc à l'époque, les aborigènes faisaient partie de ce qu'on appelait le département des fisheries, de la pêche, parce qu'il y avait un très fort commerce de la perle. Et donc c'est une époque aussi en fait pour l'Australie, elle n'est pas juste noire aborigène et blanche les Britanniques, donc qui sont les colons. Très vite, les Britanniques vont par exemple amener des chameaux, des dromadaires. Et donc là, c'est des Pakistanais et des Afghans qui arrivent, des hommes avec leurs chameaux, et qui ils vont au départ, les chameaux vont servir à explorer le désert. Et donc ils vont prendre des femmes aborigènes, puisqu'ils sont sans femmes. Mais à partir de 1905, le gouvernement australien instaure une forme d'apartheid et interdit les unions, enfin, entre des aborigènes et n'importe quelle autre race, comme il se disait à l'époque, dans ce qu'on appelle l'eugénisme, hein, qui est cette théorie d'une hiérarchie des races. Et donc on va, à partir de 1905, commencer à faire la chasse aux enfants métis. Et il sera illégal pour des couples qui sont amoureux, parce que tous les enfants métis ne viennent pas des viols, mais on va donc partir chercher les enfants. Et il faudra attendre les années 90 pour qu'il y ait une commission royale, puisque l'Australie dépend toujours de la couronne d'Angleterre. Donc il y a ce dispositif qui sert aux aborigènes à faire des enquêtes et à faire des revendications contre le gouvernement australien lui-même, où il n'y a pas de président, hein, il n'y a qu'un premier ministre. Et donc ça, c'est très important, parce que, avant d'arriver aux questions de Terra Nullius, c'est que la première commission royale, c'était sur la Stolen Generation, les Stolen Generation, donc entre 1905 et 1970, on a enlevé un enfant sur cinq aux aborigènes, sans parler de tous les groupes qui ont été massacrés, hein, dans le contact. Mais c'est important d'insister sur le fait que, entre la colonisation elle-même, c'est-à-dire 1788 et 1905, il y a eu une espèce de zone de non-droit, où il y avait beaucoup d'échanges entre les aborigènes, les bagnards qui étaient sortis des camps, les asiatiques, parce que on est en Australie et juste à côté de l'Asie, les gens du Pacifique, qui étaient des Kanaks, des gens du Vanuatu qui étaient là pour les plantations de canne à sucre dans le nord de l'Australie. Donc il y avait en fait il y avait des mosquées, parce qu'il y avait des groupes qui étaient musulmans, comme les Pakistanais, les Afghans étaient musulmans. Il y avait des gens qui arrivaient de ce qu'on appelle maintenant l'Indonésie, mais c'était les îles, c'était pas encore l'Indonésie, mais que l'on amenait pour les pêcheries, donc pour le commerce de la perle, aussi bien sur la côte ouest de l'océan Indien et sur la côte pacifique dans le nord. Donc il y avait un incroyable brassage. Et avec la Deuxième Guerre mondiale, il y a eu une panique vis-à-vis de la guerre, et on a renvoyé beaucoup d'Asiatiques dans leur pays, en fait. Et on a fermé les mosquées, enfin bon, voilà, toutes ces choses-là. Et donc, la Commission royale a entrepris un processus de réparation, de healing, comme ils disent. Et à ce moment-là, beaucoup de personnes qui étaient métisses, qui ne savaient pas parfois qu'elles venaient de familles aborigènes, sont parties à la recherche de leur famille. Donc là, on est dans les années 90. Ça, c'est important. Et ensuite, dans la foulée, dans le nord de l'Australie, il y a des îles où ce sont des populations mélanésiennes, en fait. Ce n'est pas des aborigènes. Hein, à 12 km de bateau, on arrive en Papouasie-Nouvelle-Guinée. Donc, il y a une continuité entre la Papouasie-Nouvelle-Guinée et les îles du détroit de Torres, où c'est des populations comme en Papouasie, comme en Nouvelle-Calédonie ou au Vanuatu. Et donc là, il y a quelqu'un qui s'appelle Eddie Mabo, donc pas un aborigène, mais un autochtone des îles Torres, qui était à James Cook, l'université qui se trouve à Townsville dans le Pacifique, et qui était jardinier. Et il a fait connaissance d'un historien, ils ont sympathisé, et l'historien lui a dit, ben voilà, il y a plein de choses sur ta culture dans la bibliothèque. Donc après son travail de jardinier, il allait voir, et il est tombé sur cette notion de Terra Nullius, et il a demandé à l'historien qu'est-ce que c'est. L'autre lui a dit, ben, ça dit que la terre était vide d'habitants quand vous êtes arrivé. Il dit, mais c'est pas vrai. Et donc il lui a fait rencontrer des avocats qui se sont mis au défi pendant 12 ans de remettre en question cette notion de Terra Nullius. Malheureusement, Eddie Mabo est mort avant de voir la victoire, mais on est en 1993,

et le tribunal annule la notion de terra nullius. À partir de là, une loi passe, la loi Mabo, en hommage à Eddy, et permet à tous les aborigènes du continent de revendiquer leurs terres contre justement cette notion de terra nullius qui n'existe plus. On reconnaît le principe de native title, le titre foncier aborigène. Sauf qu'il faut le démontrer dans les tribunaux. Et ça a commencé à créer énormément de conflits.

0: 2013, quand on annule ce concept de terra nullus, c'est déjà très tard. Les compagnies minières ont déjà commencé l'exploitation des sols. Les aborigènes ont déjà subi ces générations volées.
1: Bien sûr que c'est un peu tard, et surtout c'est pas la solution, puisque ça a créé aussi beaucoup, annuler le terra nullus, bien sûr que c'était important, mais le système qui s'est mis en place de revendications, donc il y a eu tout de suite 600 revendications foncières, et donc ça a divisé les gens, donc ça a créé beaucoup de conflits. Donc aujourd'hui la jeune génération, elle est un peu critique vis-à-vis de ce système-là. Donc dans le territoire du Nord qui a un autre statut qui relève directement du gouvernement fédéral, donc là où j'ai travaillé dans le désert, eux, en fait, dès 78, ils ont pu commencer à récupérer. Dès 76, ils ont pu commencer à récupérer leurs terres, selon un autre statut, ce qui est le cas des Walpiri. Donc, quand la terre leur est restituée, en Australie, en fait, contrairement à la France, ils ont un droit sur leur sous-sol. Et donc, ils ont un droit de veto. Et beaucoup d'aborigènes l'ont utilisé et continuent à l'utiliser. Et donc, on saute dans le temps, mais en 2007, le gouvernement a cherché, après qu'il y ait eu une très forte affirmation de souveraineté par... Il faut savoir qu'il y a plus de 200 langues hein, en Australie. Donc, partout en Australie, il y a des groupes qui ont réinvesti leurs terres, qui sont partis dans des procédures de revendication territoriale. Certains, donc, petit à petit, ont récupéré leurs terres. Donc, pouvaient dire non aux compagnies minières. Et certains ont voulu profiter de l'exploitation, et pour aussi dans une idée d'être autonome économiquement. C'est aussi le cas en Nouvelle-Calédonie ou en Amérique du Nord. Mais petit à petit, ils ont commencé à dire non à l'uranium, non au gaz de schiste, qui est vraiment l'enjeu d'aujourd'hui. Donc il y a des luttes partout en Australie aujourd'hui, et elles sont très importantes parce qu'elles nous concernent tous. Elles concernent la planète. Notamment, il y a une lutte extrêmement importante, là, en ce moment, dans le Sud, pour préserver des arbres sacrés. Et quand il y a eu l'incendie de Notre-Dame de Paris, il y a eu une espèce de mobilisation internationale pour dire que partout sur la planète, comme en Australie, pour ces arbres sacrés, sans parler du reste des terres, ben pour les gens, les forêts, c'est comme des cathédrales. C'est des lieux sacrés, et qu'il faut se mobiliser là, autant sinon plus... pour des bâtiments.

0: nous disais au début de cette émission que l'homme blanc est arrivé donc en 1788 avec James Cook et son équipe. Donc à ce moment-là, l'Australie, qui est l'équivalent de 14 ou 15 fois plus grand que la France, était peuplée d'aborigènes. Qu'en est-il aujourd'hui? Que représente la population aborigène en Australie?
1: Alors la population aborigène est remontée à 500 000. Les estimations qu'on faisait à l'arrivée de la colonisation, c'était 500 000, mais en réalité, on ne sait pas. Parce que par exemple, dans le sud de l'Australie, à Melbourne, c'est pas du tout le désert. C'est très très fertile. Il y a une rivière qui s'appelle la rivière Murray. Et au début, quand les colons sont arrivés, en fait, on l'a su que dans les années 70, des archéologues ont découvert que les colons ont pris les pierres des maisons des aborigènes. Les groupes du Victoria, en fait, construisaient des maisons. Il y avait des villages. Et donc, ils étaient en partie sédentarisés. Et ce n'était pas du tout la même culture que dans le nord. Mais on voit aussi par les objets qui ont été collectés par les premiers explorateurs qu'en fait, ils avaient des massues comme en Papouasie-Nouvelle-Guinée. Donc, il y avait des guerres aussi. Il y avait beaucoup de conflits dans cette sédentarisation. La guerre et les guerres, elles arrivent souvent avec la sédentarisation. Et donc, en fait, il y a eu aussi les maladies et les virus, ils voyagent plus vite que les hommes. Et donc, il y a eu aussi les spécialistes, donc justement, les anthropologues physiques ont pu analyser des ossements et voir que, par exemple, donc d'abord vis-à-vis des conflits, que la plupart des crânes étaient écrasés, quoi. Donc, ils se tapaient avec, ils mouraient comme ça. Qu'ils pratiquaient aussi la trépanation, c'est-à-dire que même si on recevait un coup sur la tête, ça ne voulait pas dire qu'on mourait. Donc, ils avaient des techniques comme ça, médicales, qui étaient extraordinaires. Mais ils ont vu aussi qu'il y a eu une épidémie. Une épidémie qui, en fait, a éradiqué énormément de gens. Mais c'était ça arrivait avec les bateaux, parce que depuis déjà au moins un siècle ou plus, il y avait des bateaux qui accostaient, mais qui ne colonisaient pas. De même, au moins depuis le 12e siècle, il y avait des bateaux qui venaient d'Asie. Dans le nord de l'Australie, il y avait des bateaux qui venaient des célèbres, et qui venaient qu'un mois. Ils venaient avec le vent sur des bateaux à voile, et ils repartaient au bout d'un mois quand le vent changeait. Ils venaient chercher des trépangles, les concombres de mer qui étaient très, très prisés à Timor. Donc en fait, la présence de la colonisation est arrivée bien avant par les maladies.
0: Est-ce qu'on sait quand les aborigènes sont arrivés?
1: On ne sait pas. On ne sait pas parce qu'il y a toutes sortes de théories, vous trouverez des bouquins, mais on ne sait pas parce qu'on découvre tout le temps quelque chose de nouveau. Et donc moi, quand j'ai commencé à travailler il y a 40 ans avec les aborigènes, on disait qu'ils étaient là depuis 40 000 ans. Parce qu'il y a 40 000 ans, on a découvert il y a 40 ans, on a découvert que les plus anciens ossements dataient de 40 000 ans. Mais aujourd'hui, on dit 80 000. Il y a 10 ans, on disait 60 000. Mais là, il vient d'y avoir une découverte. Donc moi, ça ne m'intéresse pas beaucoup ces théories, dans la mesure où ce qui est important, c'est ce que disent les aborigènes. Les aborigènes de la côte, ils ont une mythologie qui dit qu'ils sont venus de la mer. Mais les aborigènes du désert, ils disent qu'ils sont venus de la terre. Il y en a aussi qui disent qu'ils ont certains ancêtres qui sont venus de la mer et d'autres qui sont sortis de terre. Hein, mais les ancêtres, ce n'est pas que des humains. Parce qu'ils ne distinguent pas, dans le vivant, chacun est lié à toutes les formes du vivant qui sont nommées dans leur langue. Donc les animaux, les plantes, le feu, la pluie. Donc il y a une continuité et spirituelle et matérielle entre les humains et différentes formes du vivant.
0: Les aborigènes, il y a aussi quelque chose que tu évoquais, plus de 200 langues, ça faut bien le comprendre aussi, du nord à l'est, du sud à l'ouest, il y a plusieurs ethnies, plusieurs tribus qui sont très différentes les unes des autres, avec une linguistique, des codes culturels différents.
1: Absolument, et donc il y a une douzaine de familles linguistiques qui sont aussi différentes que les langues latines et le chinois, et donc plus de 200 langues, parce qu'il y a beaucoup aussi de variations ensuite locales, par exemple chez les Yolngu de Terre d'Arnhem, qui justement ont reçu des visites de ces pêcheurs de Macassar et des célèbres, en fait, le Yolngu Mata, c'est un ensemble de 60 dialectes différents. Chaque clan a son dialecte. Et les dialectes sont très différents. C'est des choses qu'on connaissait en Europe aussi.

0: Barbara, tu es arrivée la première fois en 1979 en Australie. Qu'est-ce qui fait que tu y retournes encore et encore?
1: Pour moi, ce séjour dans le désert central en 79 a changé ma vie. J'ai été bouleversée. Et je me suis retournée comme un gant. Donc déjà j'étais assez critique de l'Occident, mais ce que j'ai vécu là, c'est une complète dépersonnalisation. C'est-à-dire que je suis arrivée comme un individu avec ces questions, et que l'espèce de vie collective que j'ai pu partager avec les gens, et particulièrement avec les femmes, reposait sur des valeurs complètement autres que tout ce que j'avais pu vivre avant. Et quand je suis rentrée, j'avoue que j'étais même un petit peu perdue, hein, comme beaucoup de jeunes anthropologues d'ailleurs. Et j'ai voulu, évidemment, j'avais l'intention de revenir tout de suite après, mais comme j'avais eu des petits problèmes avec les missionnaires sur place, il y a eu blocage. J'ai pas pu retourner sur le terrain. Je le raconte dans les rêveurs du désert. Enfin, c'est-à-dire, j'étais en Australie, mais à l'époque, il y avait des systèmes de permis pour pouvoir rester dans les communautés, et donc on m'a refusé mon permis. Et puis ça s'est enchaîné comme ça d'année en année, toujours dans le désert. Et puis en 1990, il y a un ami d'un ami qui était aborigène de la côte nord-ouest, Djougoun et Jabba Jabba, qui est cinéaste et musicien, qui s'appelle Wayne Jowendy Barker, qui est arrivé à Paris pour le festival de films d'Amiens. On m'a demandé de l'accueillir et c'est devenu mon mari. Et nous avons eu deux filles magnifiques, une vie en Australie et l'autre en France.
0: Barbara, ce que tu as découvert en 80-79 en Australie, est-ce que tu peux le retrouver encore aujourd'hui quand tu y retournes?
1: Ce n'est plus le même temps, mais dans quel endroit du monde on retrouve aujourd'hui ce qu'il y avait en 79? Mais ça ne veut pas dire que la culture est morte. On a un préjugé qui est qu'on considère que chez nous en Occident, la culture, c'est la création. Mais que c'est qu'en Occident, dans le système occidental, que la culture, c'est la création. Alors que tous les autres peuples, la culture, c'est la tradition. Or, notre tradition, c'est la création. La tradition des autres peuples, c'est aussi la création. Donc forcément que ça a toujours changé. Il y a des valeurs qui restent. Et ces valeurs-là sont toujours présentes aujourd'hui. Et c'est au nom de ces valeurs-là que les aborigènes se battent contre l'extractivisme. Pour protéger leur terre, mais pour protéger ce qu'ils décrivent eux-mêmes comme un réseau, qui soit l'eau fraîche, l'eau salée, les vents, toutes les transformations qui existent sur la planète, dont ils ont la mémoire dans leur mythe, puisqu'à une époque, il n'y avait pas de désert en Australie, il y avait une mer salée dont on trouve les fossiles aujourd'hui, et par rapport auxquels ils ont des récits. Avant, il y a eu le passage des dinosaures, il y a aussi des traces pour lesquelles ils ont des récits. Les 4000 îles qui sont tout autour de l'Australie avant faisaient partie du continent, il y a des récits aussi. Le serpent arc-en-ciel qui a séparé, ça intéresse beaucoup les géologues qui travaillent sur ces questions-là. Donc, ils ont toujours pensé dans la mythologie les transformations géologiques et les transformations climatiques. Donc aujourd'hui, ils répondent aux transformations à leur manière, mais ça ne veut pas dire qu'ils doivent s'adapter à l'extractivisme, parce qu'ils savent très bien que l'on précipite. Si dans le désert on pollue l'eau, on ne peut pas survivre. Si la sécheresse augmente, on ne peut pas survivre. Vous savez qu'à 60 degrés, notre cerveau commence à fondre. Et 60 degrés, ça existe en Australie.
0: Pour tous ceux qui vont s'intéresser à l'Australie, au peuple aborigène, un des premiers bouquins qui va nous tomber dans les mains est celui de Marlo Morgan.
1: Ça, c'est une cata. Parce que Marlo Morgan, donc, c'est une Américaine qui a écrit un roman qui se présente comme une autobiographie, où elle a débarqué en Australie où il n'y aurait plus d'aborigènes. On lui a demandé d'enlever ses vêtements, sa montre et ses bijoux, de les laisser dans le feu, et ensuite de partir toute nue avec un groupe qui n'avait plus d'enfants et qui lui demandait d'être messagère dans le monde, donc des derniers mutants, puisqu'il n'y aurait plus de gardiens des traditions en Australie. Alors, quand ce livre qui est sorti en anglais est arrivé en Australie, il y a eu des aborigènes, des organisations aborigènes de partout qui ont demandé à partir aux États-Unis pour la rencontrer. Donc il y a eu une délégation de 12 personnes de différentes régions qui sont parties aux États-Unis. Elle a refusé de les rencontrer pour dire à quel point ce livre leur faisait du mal. Là tout de suite, je ne sais pas ce qu'elle raconte, mais je veux dire, bien sûr que les aborigènes ont des pouvoirs. Je veux dire, bien sûr qu'ils soignent les gens. Et puis, ils ont une immense capacité télépathique. Ils ont une immense capacité à utiliser leurs rêves. Et puis, il y a des personnes extraordinaires qui ont été d'ailleurs convoquées dès les années 50 à aider des médecins dans les hôpitaux. Puis ensuite, on a voulu dénigrer ces savoirs-là, donc on n'a plus fait appel à eux. On les a vraiment écrasés. Il y a un racisme institutionnel qui est dénoncé par l'ONU. Il y a eu une alerte devant tous les le conseil, l'assemblée générale, suite à une visite qu'a fait la responsable des questions autochtones à l'ONU. Elle a fait d'abord une première conférence de presse, c'était en 2017, une première conférence de presse où elle dénonçait le racisme institutionnel. Elle a rencontré énormément d'aborigènes, un immense rapport qui ensuite a été présenté en septembre à l'ONU, et donc un blâme quoi contre la manière dont le gouvernement australien traite les aborigènes.
0: Est-ce qu'on peut parler, ou est-ce qu'on a parlé d'ethnocide ?
1: Alors, l'ethnocide, c'est le fait de dire que la manière dont une ethnie, un peuple qui parle une langue depuis la nuit des temps, est empêchée de pouvoir poursuivre sa culture. Alors, il y a eu des peuples qui ont été éradiqués en Australie, mais le fait qu'il y ait des descendants métissés qui sont très très fiers de leur ancestralité aborigène, il y a toute une reconstruction qui se fait. Alors quand il y a eu des relevés anthropologiques, ils peuvent servir à ça. Quand il y a eu des enregistrements, ils peuvent servir à ça. Quand il y a eu des travaux linguistiques d'une langue qui n'est plus parlée, ça peut servir à ça. Mais surtout, ces personnes-là utilisent leurs rêves aujourd'hui pour écouter ce qui leur vient des ancêtres. Parce que ce qui est à la base des cultures aborigènes, c'est le fait qu'il y a nous sommes porteurs d'une mémoire qui est la terre est porteuse d'une mémoire, et que si on peut se brancher sur cette mémoire de la matière, on l'entend dans nos rêves.
0: Barbara, c'est une question d'ordre éthique, on va dire, ou humaine. On se retrouve face à un continent qui était isolé pendant plusieurs dizaines de milliers d'années, avec une civilisation qui évoluait à sa manière. L'homme blanc arrive, et plutôt que de se dire wow, « Waouh les gars, c'est génial, vous avez 40 ans d'évolution, soyons complémentaires, qu'avez-vous appris ?» On va plutôt imposer notre vision du monde, nos croyances et nos cultures. Pourquoi est-ce que l'homme s'impose de cette manière et n'essaie pas d'être dans cette complémentarité pour pouvoir grandir ensemble grâce à nos différences ?
1: Moi, je n'ai pas de réponse à ça. Je préfère penser qu'il n'est pas trop tard et qu'il peut entendre ça, que nous pouvons entendre ça. Et puis surtout, à vrai dire, et aujourd'hui c'est très important de valoriser ça dans l'histoire de l'Australie ou de tous les autres pays, les Blancs qui sont arrivés il y a 2 siècles et demi en Australie n'auraient jamais pu survivre s'ils n'avaient pas eu l'aide des aborigènes pour trouver l'eau, pour apprendre à survivre dans des conditions extrêmement difficiles.
0: Barbara, merci. Dernière chose, une citation ou une philosophie, une spiritualité aborigène qui te plaît, une phrase inspirante ou quelque chose, une histoire.
1: La terre, ma chère. C-H-A-I-R.
0: Barbara, merci.
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1: Bonjour Fanny Gélin.
2: Bonjour Laurent.
1: Entendez-vous la Terre, c'est le nom que porte votre chronique. Vous êtes étudiante en master affaires européennes à Sciences Po Bordeaux et vous décodez pour nous l'actualité environnementale de l'Union européenne. Alors Fanny, quels ont été les moments verts de la semaine ?
2: Alors cette semaine, la Terre nous embarque en mer à la découverte du fonctionnement des aires marines protégées, les AMP. Suite à la conférence des Nations Unies sur l'océan qui s'est déroulée à Nice en 2025, l'accent a été mis sur l'accélération de l'action pour conserver et utiliser durablement les espaces maritimes. Et cela passe notamment par le renforcement du réseau d'aires marines protégées de chaque État côtier.
1: Quels espaces sont considérés comme des aires marines protégées ?
2: Alors, une aire marine protégée, c'est une zone dédiée à la protection et à la restauration des écosystèmes marins, selon l'Union internationale pour la conservation de la nature. C'est un espace dans lequel les activités et infrastructures, comme la pêche industrielle, sont interdites. L'objectif ? Protéger des milieux particulièrement sensibles et les espèces qui y vivent, se reproduisent ou s'alimentent. Et les effets sont immédiats, en particulier dans les zones les plus fortement protégées.
1: Il me semble, Fanny, que c'est le cas de la réserve intégrale des îlots de Porquerolles en Méditerranée depuis 2007, c'est bien ça ?
2: Oui, exactement, Laurent. Cette réserve fait partie de l'ensemble plus vaste du parc national marin de Porquerolles, créé en 1963. C'est en réalité la plus ancienne AMP de France et d'Europe. Dans cette zone, il est interdit de jeter l'ancre. La pêche est limitée à quelques pêcheurs professionnels et de loisirs et encadrée précisément. En contrepartie de ces autorisations de pêche, les pêcheurs ont l'obligation de déclarer leur prise, ce qui permet la collecte de données scientifiques sur l'état des populations de poissons. Grâce à cette protection, la réserve devient un havre de paix pour les espèces marines et un important puits de carbone. Et cet effet réserve ne se limite pas à la zone protégée. Il faut dire que les poissons ne s'arrêtent pas à la frontière. En général, le poids des captures en dehors de la réserve augmente et bénéficie directement aux pêcheurs.
1: Et donc c'est grâce à ce type d'aire marine que l'Union européenne entend protéger 30% des mers d'ici à 2030.
2: Pas vraiment, et c'est bien là le problème. Les objectifs prévus par la stratégie européenne en faveur de la biodiversité et le traité international pour la protection de la haute mer et de la biodiversité marine, qu'on appelle plus simplement BBNJ, sont doubles. Objectif premier, ce serait 30% d'aires marines protégées. Et le deuxième objectif, 10% qui serait en protection stricte. Mais 10%, c'est peu. Et cette distinction nous montre qu'il existe deux types de protection du milieu marin. La réserve intégrale des îlots de Porquerolles entrerait plutôt dans la seconde catégorie, mais c'est l'une des rares en France.
1: Fanny Gélin, la différence entre ces deux régimes est-elle si notable ?
2: En réalité, les 641 AMP présentes dans l'Hexagone et en Outre-mer sont réparties en pas moins de 18 catégories différentes d'aires marines protégées. Rien que ça. Alors même que les chercheurs n'en préconisent que 4 par souci d'efficacité et de clarté. D'autant qu'aucun de ces régimes ne répond aux critères internationaux de définition d'une AMP. Et de manière générale, il semble que la protection classiquement accordée en France soit bien souvent trop faible. Plusieurs régimes autorisent en effet des méthodes de pêche que la Commission européenne prévoit d'interdire formellement dans l'ensemble des AMP européennes d'ici 2030. C'est notamment le cas de la pratique du chalutage profond, qui consiste à racler les fonds marins à l'aide de filets lestés. Donc en réalité, sur les 34% d'AMP dont se targue la France à l'international, seulement 3% relèvent d'un régime de protection stricte, dont seulement 0,1% de ces eaux métropolitaines.
1: Pourtant, la France a pris des engagements forts lors de la conférence des Nations Unies pour l'océan et elle a annoncé la création de zones de protection fortes. La situation ne sera-t-elle pas amenée à s'améliorer, Fanny ?
2: Alors évidemment, toute forme de protection est meilleure que l'inaction, mais il faut faire preuve d'une grande vigilance avec les chiffres et les termes employés, car il est très facile de faire miroiter des réussites qui n'en sont pas. En 2022, un décret a été adopté en France pour traduire la notion de protection stricte issue du droit européen. Petit souci, la définition de la protection forte ainsi créée n'est pas la même que celle de l'Union européenne qui n'autorise aucune perturbation significative et interdit purement et simplement certaines activités dans les AMP. Alors que la protection forte à la française reste floue et prévoit, je cite, que les pressions engendrées par les activités humaines susceptibles de compromettre la conservation des enjeux écologiques sont absentes, évitées, supprimées ou fortement limitées. Ce manque de précision pourrait permettre à la France d'atteindre les objectifs européens avec une protection stricte au rabais. Protection simple, forte, stricte, je vous laisserai sur cette question. À quand la protection véritable ?
1: Merci beaucoup Fanny Gélin. Je rappelle que vous êtes étudiante en master Affaires européennes à Sciences Po Bordeaux. 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
4: Bonjour Laurent.
5: Bonjour Laurence.
4: Comme tous les jours, vous nous présentez une nouveauté de la programmation musicale, une programmation que nous plaçons, je le rappelle, sous le signe de la diversité, de la parité et de la curiosité, Laurent.
6: Laurence, nous nous rendons aujourd'hui à Cape Town. C'est là qu'a grandi David Manda Zappa, alias Baby Days. Ses premiers singles datent de 2021, mais sa carrière a pris un tournant décisif en 2025, quand il est passé d'un rap assez classique à une musique qui brasse ses racines congolaises et son éducation sud-africaine. Allons-y, son premier tube date du début de l'année, et je vous propose d'écouter Coupé, un nouveau morceau. Il y est question d'ambition en créole, en lingala, en anglais et en français.
4: Merci Laurent, un titre que l'on retrouve à l'antenne dès cette semaine sur le site web de Radio et sur nos playlists New Music of the Week, et nous nous retrouvons demain pour encore plus de nouveautés, Laurent.

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3: Bonjour Manon, bonjour à toutes et à tous. On ouvre ce journal en évoquant la récente multiplication des condamnations internationales contre l'État d'Israël.
4: Bonjour Nicolas, ce mardi, la France, le Royaume-Uni, le Canada, l'Australie et la Norvège ont annoncé de nouvelles sanctions contre des acteurs de la colonisation israélienne en Cisjordanie, dénonçant, je cite, l'intensification de la colonisation et des violences. Le Royaume-Uni a également appelé ses entreprises à cesser toute activité économique dans les colonies israéliennes illégales. Une manière, selon Londres, d'empêcher les colons de tirer profit d'une terre qu'ils ont prise aux Palestiniens. De son côté, Paris a interdit d'entrer sur son territoire le ministre israélien des Finances, Bezalel Smotrich. Il est accusé de soutenir activement les colons et l'annexion de la Cisjordanie, alors que la majorité de la communauté internationale revendique la solution à deux États. Quatre responsables d'organisations de colons et 21 colons violents sont également concernés par cette interdiction.
3: Et il s'agit du deuxième ministre israélien d'extrême droite à faire l'objet d'une telle sanction.
4: Le 23 mai dernier, le ministre de la Sécurité nationale, Itamar Ben-Gvir, s'était lui aussi vu interdire l'entrée sur le sol français. En cause, son rôle dans les violences et humiliations à l'encontre des militants de la flottille pour Gaza pendant leur détention, après qu'Israël les ait capturés dans les eaux internationales alors qu'ils tentaient de briser le blocus israélien de Gaza. Depuis, des enquêtes ont été ouvertes en France et en Italie pour de possibles faits de torture et crimes de guerre.
3: Et toutes ces mesures ont suscité une vive réaction de l'État hébreu.
4: Le gouvernement israélien a dénoncé des mesures honteuses qu'il considère comme une tentative d'imposer une position politique sur le conflit israélo-palestinien et sur le droit des Juifs à s'installer en Israël.
3: Pourtant, ces critiques ont également trouvé un écho au sein d'une commission d'enquête internationale mandatée par l'ONU.
4: Hier, cette commission a alerté sur la situation dans les territoires palestiniens. Elle estime que les civils palestiniens sont systématiquement et délibérément victimes de graves violations du droit international des droits de l'homme et se retrouvent pris au piège entre les violences des colons soutenues par Israël et celles du Hamas. Bien qu'elle ne dispose d'aucun pouvoir judiciaire, cette commission peut toutefois contribuer à renforcer la pression diplomatique et à fournir des éléments de preuve susceptibles d'être utilisés par les tribunaux.
3: Des multiples condamnations qui n'empêchent d'ailleurs pas Israël de poursuivre ses opérations au Liban.
4: Hier matin, Israël a appelé les habitants de Tyr, dans le sud du Liban, à évacuer la ville avant de mener de nouvelles frappes contre le Hezbollah. Ces bombardements auraient fait 8 morts et 32 blessés. L'armée israélienne dit aussi avoir tué deux responsables du djihad islamique palestinien, un mouvement armé allié du Hamas, ainsi qu'un homme accusé d'avoir attaqué ses soldats dans le nord du pays.
3: Et on poursuit ce journal en Russie après que la Commission européenne a dévoilé mardi un nouveau paquet de sanctions visant Moscou, le 21e depuis le début de l'invasion de l'Ukraine en février 2022.
4: Un paquet de sanctions qui intervient dans un contexte d'intensification des frappes russes en Ukraine et surtout quelques jours après le début du dégel des 90 milliards d'euros de prêts de Bruxelles pour Kiev. Pour les 27, l'objectif de ces sanctions reste le même, frapper l'économie russe selon les mots d'Ursula von der Leyen, présidente de la Commission, afin de limiter la capacité du Kremlin à financer la guerre.
3: Mais alors, que contient ce nouveau paquet ?
4: Son principal volet concerne les exportations de pétrole russe. La Commission propose de maintenir le plafond du prix du pétrole à son niveau actuel de 44,10 $ le baril afin d'éviter qu'une hausse des cours mondiaux ne profite à Moscou. Un gel seulement temporaire, prévu jusqu'en janvier 2027, mais qui permettrait, selon la Commission, de laisser le temps au marché pétrolier de se stabiliser tout en maintenant la pression sur les revenus de la Russie. Le texte prévoit également d'inscrire sur liste noire 30 nouveaux bateaux de la flotte fantôme russe, c'est-à-dire des pétroliers en état de délabrement alarmant utilisés pour contourner les restrictions occidentales.
3: Et avec ces nouvelles sanctions, Bruxelles souhaite également interdire l'entrée dans l'espace de l'Union européenne aux soldats russes ayant participé à la guerre en Ukraine.
4: Une mesure réclamée depuis plusieurs mois par plusieurs États membres, notamment les pays baltes, qui jugent inacceptable que d'anciens combattants puissent voyager librement en Europe. Ursula von der Leyen a déclaré à ce sujet que, je cite, « l'Europe restera interdite à toute personne ayant participé à l'invasion de l'Ukraine ». Reste maintenant à faire valider ce nouveau volet de sanctions par les 27 qui doivent l'adopter à l'unanimité.
3: Et on termine ce journal à Bruxelles où la Commission européenne s'apprête à poursuivre la France et l'Espagne devant la justice européenne pour leur retard dans l'adoption d'une loi sur la cybersécurité.
4: Les deux pays avaient jusqu'à août 2024 pour transposer dans leur droit national la directive européenne NIS2, pourtant adoptée en 2022, il y a plus de 4 ans. Ce texte vise à renforcer la protection informatique des secteurs critiques comme l'énergie, les transports, l'eau et les infrastructures numériques face à la multiplication des cyberattaques ces dernières années.
3: Mais après plusieurs appels à l'ordre, Bruxelles envisage désormais de saisir la Cour de justice de l'Union européenne, la plus haute juridiction de l'UE, dans les prochains mois.
4: Une procédure rare qui pourrait déboucher sur des sanctions financières exemplaires de plusieurs dizaines de millions d'euros, même si la Cour pourrait également accorder un délai supplémentaire aux États concernés. Paris prévoyait d'intégrer cette directive dans un projet de loi plus important sur les secteurs critiques, mais son examen a été repoussé à l'automne, alimentant les crispations avec Bruxelles face au retard accumulé.
3: Merci Manon.
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2: Bonjour Théo Verdier.
3: Bonjour.
2: Je rappelle que vous êtes co-directeur de l'Observatoire Europe de la Fondation Jean Jaurès et aujourd'hui vous nous emmenez dans l'hémicycle du Parlement européen pour nous parler d'une digue qui a cédé.
3: Oui, tout à fait. Il était surprenant il y a quelques jours d'observer les porte-paroles du RN, à commencer par Jean-Philippe Tanguy et Fabrice Leggeri, s'applaudir du passage en trilogue de la révision du règlement Retour. Ce texte durcit considérablement les conditions de traitement des migrants irréguliers sur notre sol. C'était surprenant car les dirigeants des Républicains, Bruno Retailleau, François-Xavier Bellamy, se félicitaient dans les mêmes termes de l'adoption du texte. Cette convergence de vues, elle se fait dans le cadre d'un rapprochement historique au Parlement européen. Le fameux cordon sanitaire qui ostracisait l'extrême droite a sauté. Et une collaboration structurée s'est mise en place entre les forces chrétiennes démocrates du Parti populaire européen, le PPE, et les trois groupes de la droite ultra. On peut citer d'un côté les conservateurs et réformistes tendance Meloni ou encore les patriotes du RN de l'autre côté.
2: Il y a donc une recomposition politique au Parlement.
3: La composition de l'hémicycle pour la mandature 2024-2029 permet la formation de deux majorités politiquement opposées. La Commission européenne gouverne théoriquement sur la base d'un contrat de coalition entre la droite, les socialistes et les libéraux. Or, pour la première fois dans l'histoire de l'Assemblée, une majorité PPE et extrême droite est également possible. Ce qui s'inscrit dans une dynamique européenne, cette configuration, on peut déjà la voir à la Chambre basse italienne, et elle pourrait théoriquement se transfigurer au Bundestag, avec pour limite le fait que la collaboration avec l'AFD est hors de question pour la droite allemande.
2: Et comment se manifeste cette nouvelle donne politique ?
3: Le PPE a bénéficié de l'alignement des députés d'extrême droite pour près de la moitié des votes en session plénière au cours de cette mandature, et plusieurs exemples de collaboration explicite ont émergé. Le premier omnibus, c'est l'ensemble législatif destiné à simplifier, entre guillemets, les obligations de transparence issues du pacte vert, a été adopté en 2025 par une majorité droite-extrême droite. Le groupe des conservateurs, dominé par les Italiens de Fratelli d'Italia, a, pour ce faire, ouvertement déposé des amendements dits compromis, négociés avec les chrétiens démocrates. La révision du règlement retour a été l'occasion d'un alignement encore plus formel entre ces différentes formations, la majorité ayant adopté la position de négociation du Parlement et composée du PPE et des groupes d'extrême droite.
2: Et d'ailleurs, cela s'est vu très concrètement au cours des travaux préparatoires.
3: Oui, François-Xavier Bellamy a conçu une série d'amendements de synthèse avec ses homologues en charge de suivi du texte dans les trois groupes ultra. Selon l'agence de presse allemande DPA et Euronews, un groupe de discussion sur une messagerie instantanée a facilité ce travail collaboratif. C'est une bonne illustration de l'abandon de toute pudeur par la droite européenne et un de ses leaders français, dans ses liens avec les forces souverainistes.
2: Et en quoi cela s'inscrit clairement dans les pas des leaders de l'extrême droite européenne ?
3: Comme le révèle une note de la Fondation Jean Jaurès, les hubs de retour, qui permettent d'expulser des migrants en séjour irrégulier dans un pays tiers, européanisent un projet de Giorgia Meloni. La possibilité de réaliser une évaluation médicale de l'âge d'une personne migrante était l'un des chevaux de bataille de la députée AFD, Marie Kahn.
2: In fine, est-il si surprenant d'imaginer la droite traditionnelle collaborer avec l'extrême droite, Théo ?
3: Pour tout observateur de la vie politique européenne, cette synergie vient simplement achever la dynamique enclenchée à la fin de la mandature 2019-2024 sur les derniers textes du pacte vert. Ce nouvel état de fait envoie surtout un message. On peut désormais imaginer la formation d'une coalition droite-extrême droite à Bruxelles si quelques-uns des grands pays européens qui votent en 2027, l'Espagne, la Pologne, l'Italie, la France, basculaient à l'extrême droite, ou encore que les élections européennes de 2019 clarifiaient plus encore le rapport de force.
2: Et justement, quelles leçons nationales vous en tirez ?
3: Alors que se précisent les contours de la campagne présidentielle en France, on constate que l'alignement d'idées et la volonté de travailler de concert avec l'extrême droite se matérialisent dans la droite française. De là à avoir cédé la digue lors d'un entre-deux-tours d'élections présidentielles, il n'y a qu'un pas.
2: Merci Théo Verdier.
3: Merci.
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3: Avec l'union économique et monétaire, les 12 pays membres peuvent espérer tirer le plus grand profit d'un espace économique organisé avec sa dimension sociale. Avec la politique étrangère et de sécurité commune, c'est sans doute le défi le plus extraordinaire qui est lancé à nos pays.
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4: Aujourd'hui, dans Il était une fois l'Europe, direction l'année 1992. 3 ans après la chute du mur de Berlin, l'Europe change d'échelle. La réunification allemande est actée, les pays d'Europe centrale et orientale s'ouvrent et les équilibres du continent sont profondément bouleversés. Face à cette nouvelle donne, les Européens font un choix d'aller plus loin et plus vite dans l'intégration. Le 7 février 1992, ils signent le traité de Maastricht. Sylvain Schirmann, comment ce traité a-t-il été élaboré et comment les 12 ont-ils trouvé un consensus ?
5: Lancé par le sommet de Strasbourg en décembre 1989, la perspective d'un nouveau traité, qui est à la fois la concrétisation d'une volonté d'une union politique et la finalisation d'une union économique et monétaire, cette perspective d'un nouveau traité est véritablement mise sur les rails au lendemain de l'unification allemande. Une conférence intergouvernementale se réunit une large partie de l'année 1991 et les États aboutissent à l'écriture d'un nouveau traité adopté à Maastricht en février 1992. Il a fallu lever quelques obstacles, britanniques par exemple, et surtout envisager que tous les États n'adoptent pas la monnaie unique à travers une clause d'opting out.
4: Alors Sylvain Schirmann, quelles sont les principales innovations apportées par ce traité ?
5: La rupture la plus importante est la transformation d'une Europe économique en une Europe politique, une Union européenne. Ce traité crée à cet effet la citoyenneté européenne. Ensuite, il met en place des bases fédérales pour cette Union qui a 3 grands domaines de compétences. Le premier est économique et monétaire. Le second est celui de la politique extérieure et de sécurité commune. Le dernier concerne la justice et les affaires intérieures. Le reste, en vertu du principe de subsidiarité, relève des États membres. Le fédéralisme apparaît également dans la gestion du premier domaine ou pilier, comme on dit alors. Les décisions se prennent à la majorité qualifiée. Pour les 2 autres piliers, il faut obtenir le consensus entre les États, c'est-à-dire l'unanimité. On y reste donc dans une logique intergouvernementale. Maastricht est ainsi la conséquence de l'acte unique européen, une affirmation de l'Europe communautaire face aux bouleversements et aux attentes de l'Est de l'Europe et la perspective d'une Europe qui s'affirme dans le monde.
4: Une fois signé, le traité doit encore être ratifié. Sylvain Schirmann, pourquoi cette ratification a-t-elle été aussi difficile ?
5: Le processus de ratification est difficile et délicat. Signé en février 1992, le traité est rejeté par référendum par les Danois en juin 1992. En France, le référendum de ratification de septembre 1992 donne une très courte majorité, 51% à peu près, à l'acceptation du traité. Ailleurs, c'est un peu plus facile, mais les sondages montrent que les Allemands, qui ratifient par voie parlementaire, n'étaient pas majoritairement favorables à l'abandon du mark, la monnaie allemande. Émergent donc des questions importantes. La préservation de l'identité nationale, la finalité d'une Europe perçue comme uniquement un marché et trop libérale, la question de la souveraineté, un ensemble de sujets qui inquiètent les peuples et rendent la ratification difficile. Il a fallu un second référendum au Danemark pour que le traité puisse entrer en vigueur en novembre 1993.
4: Merci Sylvain Schirmann. Avec Maastricht, l'Europe franchit une étape décisive, elle devient une union avec des ambitions politiques, économiques et monétaires. Mais au même moment, à ses portes, un conflit éclate et met à l'épreuve cette nouvelle union. La guerre en ex-Yougoslavie révèle les limites de l'Europe sur la scène internationale. Et c'est ce que nous analyserons dans notre prochaine chronique.
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0: Bien, bonjour à toutes et à tous, bienvenue dans une nouvelle émission de Géopolis sur Euradio, une émission un petit peu exceptionnelle car enregistrée ici à Jérusalem-Est dans la résidence de l'ambassadeur de l'Union Européenne en Palestine. Bonjour Alexandre Stutzmann et merci de nous accueillir chez vous dans votre résidence. Vous êtes ici en poste à Jérusalem-Est depuis 2023. Vous êtes arrivé quelques semaines avant le massacre de Gaza. Alors un mot sur ce poste un peu particulier d'ambassadeur de l'Union européenne en Palestine, un poste qu'Israël tolère, ne reconnaît pas intégralement.
1: Bon, tout d'abord, bienvenue et bonsoir. Bienvenue à la résidence de l'Union européenne dans les territoires palestiniens, puisque c'est effectivement ce dont il est question en vertu du droit international. Nous sommes à Jérusalem-Est, qui fait partie des territoires occupés palestiniens. La résidence est effectivement une résidence d'ambassadeur, mais ce n'est pas une ambassade en tant que telle, puisque nous avons un bureau de représentation de l'Union européenne auprès des territoires palestiniens, qu'il s'agisse de la Cisjordanie, qui inclut Jérusalem-Est, ou de la bande de Gaza.
0: Alors vous êtes arrivé, je le disais, quelques semaines avant le 7 octobre. Racontez-nous, si vous le voulez bien, un peu les débuts de cette mission, avec ce qui est arrivé évidemment dans un territoire Gaza, dans lequel vous n'avez jamais pu mettre les pieds depuis que vous avez été nommé ambassadeur, mais un territoire que vous connaissiez, hein. Vous avez pu y faire des voyages auparavant. D'ailleurs, on va rappeler, vous n'êtes depuis que vous avez ce poste, vous n'êtes pas le seul à ne pas pouvoir vous rendre à Gaza. Presque l'intégralité des journalistes internationaux n'ont pas pu y mettre les pieds non plus, hein.
1: Non, aucun diplomate n'a accès à Gaza à l'heure actuelle, ce qui est regrettable. Et je crois que, enfin, c'est encore plus regrettable que les journalistes internationaux n'y aient pas accès et que les journalistes locaux aient été tués et décimés les uns après les autres. Je crois qu'il ne faut pas l'oublier. C'est un des endroits au monde où il y a eu le plus de journalistes tués au cours de ces dernières années. On doit en être à plus de 250. À l'heure actuelle, j'ai malheureusement perdu le compte. Non, effectivement, je suis arrivé ici, j'ai commencé mon mandat le 1er septembre 2023, dans une région que je connaissais plutôt bien, puisque ça fait 20 ans que je viens. Et comme vous le disiez, c'est aussi un endroit que j'ai connu pour avoir passé du temps ici. J'avais fait les observations électorales en 2005 et 2006 à Gaza et en Cisjordanie. Et puis j'étais revenu régulièrement entre-temps. Là, il se trouve que je n'ai pas vu Gaza depuis le début de mon mandat. Je devais y aller à la mi-octobre. Pour une première visite. J'avais hésité à y aller avant, dès le début de mon mandat, puisque j'avais souhaité me montrer à Gaza, montrer la tête du nouvel ambassadeur à Gaza. Et puis c'était le mois de septembre 2023, c'était des congés juifs. Et avec les fêtes juives, les checkpoints ont des horaires d'ouverture réduits, les gens prennent leurs vacances, puisque le pays est un petit peu à l'arrêt. Et ça vaut pour les juifs comme pour les autres, puisque tout le pays est à l'arrêt. Et donc je me suis dit, bon, on va laisser passer ça, je vais m'installer, puis on ira en octobre. Bon, le 7 octobre est arrivé, avec la tragédie qu'on connaît, et je crois qu'il ne faut pas minimiser cette tragédie, parce qu'elle l'a véritablement été, pour les gens qui ont été touchés au premier chef, ceux qui ont été tués dans les kibbutz, des familles entières, des fratries entières, des classes scolaires entières. Et je crois que ça a laissé effectivement un traumatisme très fort dans la société israélienne et pas que. Ça a touché beaucoup de monde, ça a aussi touché toute personne émotionnellement normalement constituée a été touchée par ce qui s'est passé le 7 octobre. Moi, j'ai vu ça aussi chez nombreux de mes collègues palestiniens. Qui ont eu comme réaction, ce n'est pas ce qui s'est passé, c'est pas palestinien. Donc nous ne sommes pas violents comme ça. C'est autre chose qui s'est passé. Puis après, bon, il y a eu évidemment ceux qui la lutte armée, etc. Enfin, c'était autre chose. Mais il y a aussi eu ceux qui ont vu que c'était le début d'un nouveau chapitre et qui n'allait amener rien de bon ni à la Palestine, ni à Israël, ni à la région. Et 3 ans après, je crois que le constat est assez clair. Donc mes débuts n'ont pas du tout été comme je les avais imaginés. Je pensais... Alors, c'est vrai que quand je suis arrivé ici, je me suis dit, la Palestine n'est plus vraiment la priorité à l'agenda international. Qu'est-ce qu'on va bien pouvoir faire ces prochaines années ? et pour enfin sur le ton un peu de la blague, je disais, je crois que j'ai organisé des compétitions de houmous parce que tout le monde se fiche royalement de ce qui se passe en Palestine. Puis il y a eu le 7 octobre, et là tout d'un coup la Palestine a été propulsée, enfin ce qui se passait dans cette région qu'on appelle Palestine, et je vais dire Palestine pour faire court, en parlant des territoires palestiniens, on ne va pas rentrer dans les affaires de reconnaissance, c'est un autre sujet, tout d'un coup c'est retourné au premier plan. Et les premières réactions avaient été, je trouve, assez positives de la part de la communauté internationale, c'est-à-dire il faut qu'on fasse quelque chose, on ne peut pas continuer comme avant. Et même le secrétaire d'État américain, à l'époque de l'ancienne administration, juif d'ailleurs lui-même, avait dit le conflit israélo-palestinien ne peut plus être traité comme on l'a traité jusqu'à présent, on ne va pas continuer de pousser la chose sous le tapis, il va falloir vraiment prendre le taureau par les cornes, saisir ce conflit à bras le corps et en faire quelque et le résoudre. Et donc ça, ça a été vraiment l'idée dans les 6 mois, j'ai envie de dire, qui ont suivi le 7 octobre, qu'il fallait absolument changer la donne. Remettre la question de 2 États sur la table, qui était complètement dormante, et faire en sorte que ça puisse se réaliser. Il ne faut pas oublier que, de façon ironique, le 7 octobre a coïncidé avec le 30e anniversaire des accords d'Oslo. Qu'on a célébré 2 semaines avant. Enfin, célébré, c'est un grand mot, parce que tout le monde s'accorde à dire qu'Oslo n'a pas apporté les promesses qu'il devait apporter, que ce soit pour les Israéliens ou pour les Palestiniens ou pour la région tout entière. Mais on a continué sur ces institutions qui ont été créées depuis Oslo. C'est aussi pour ça qu'on existe en tant qu'ambassade ou représentation ou bureau de représentation de l'Union européenne et des autres États membres qui sont présents ici, puisque nous sommes 22 à être présents dans les territoires palestiniens. 22 sur 27 de l'Union européenne, c'est quand même pas peu. Et donc... On a vu que c'était en fait les 30 ans d'Oslo et qu'Oslo n'avait pas abouti à ce qu'il devait aboutir, qui étaient ces 2 États qui vivaient conjointement, en paix, dans des frontières définies. Oslo, c'était une séquence transitoire de 5 ans pour arriver à ces 2 États. 30 ans après, on a eu le 7 octobre et c'est là qu'on a vraiment réalisé qu'il était peut-être grand temps que ça change et qu'on y apporte une réponse.
0: Alors on va y revenir bien sûr, mais avant cela, 2 petites questions quand même pour revenir sur Gaza. Est-ce que c'est inédit dans l'histoire, en tout cas l'histoire récente, l'histoire diplomatique, qu'un ambassadeur comme vous, en poste dans un territoire, n'y ait pas accès et de surcroît sur une longue durée, Gaza où cette guerre d'Israël a causé, rappelons-le, en plus de 2 ans, plus de 60 000 morts, bilan effarant. La réponse de l'Union européenne est en grande partie humanitaire, avec évidemment toutes les restrictions dont vous nous parliez déjà avant la guerre et qui sont devenues totales depuis.
1: Alors, je crois qu'il faut distinguer d'une part l'accès, ensuite l'aide humanitaire, la volonté d'aide humanitaire, et puis la réalité qui est celle que nous devons affronter aujourd'hui. Qu'un territoire reste bouclé, il l'était avant, il était dans un sens, c'est-à-dire qu'on pouvait y aller, mais personne n'en sortait. Ce qui a poussé certains à dire que c'était une prison à ciel ouvert, puisque...
0: Un territoire, donc on le rappelle, en plus, qui est de taille extrêmement réduite.
1: Hein. Un territoire exigu, on parle de 50 km sur 10-15 km, donc, et qui contient 2 millions d'habitants. Accessoirement, ces 2 millions d'habitants, au fur et à mesure de ces 3 dernières années, ont été déplacés à plusieurs reprises, du nord au sud, à nouveau au nord, à nouveau au sud, et puis plus récemment, d'est en ouest, pour constituer finalement 2 zones à Gaza, parce que ça c'est la situation telle qu'on l'affronte actuellement, une zone verte, une zone rouge, avec une ligne jaune. Alors, on dit de façon ironique, cette ligne jaune est devenue de plus en plus orange, puisqu'elle a eu tendance à bouger de la zone verte vers la zone rouge. Les annonces, d'ailleurs très claires, du Premier ministre israélien le disaient dernièrement. Nous occupons 60% de la bande de Gaza. L'objectif est d'en occuper 70%. Ça veut dire que 30% du territoire contiennent actuellement ces fameux 2 millions qui étaient déjà l'une des zones les plus densément peuplées de la planète avant ce redécoupage qui est ce redécoupage suite au conflit. Et j'ai même envie de dire un redécoupage non seulement suite au conflit, mais suite à un cessez-le-feu qui a été conclu en octobre dernier, et nous sommes 7 mois après ce cessez-le-feu. qui est un cessez-le-feu, certes, par rapport à la densité et l'intensité des opérations militaires qui se tenaient avant ce cessez-le-feu. Il y a un changement, mais les opérations militaires n'ont jamais cessé. Et les morts n'ont jamais cessé d'augmenter, même si c'est à une échelle beaucoup plus réduite que ce qui était le cas pendant l'intensité des combats. Donc l'aide humanitaire, elle est évidemment nécessaire, je crois que ça a été dit et redit. Elle n'est pas acheminée de façon satisfaisante, puisqu'il y a énormément de restrictions, de contrôles, une limitation des points d'accès. Ces restrictions sont essentiellement de nature. Il y a une restriction particulière, celle du double usage, des biens à double usage, donc dont la définition est particulièrement flottante, puisque tout bien peut être finalement à double usage à partir du moment où on le définit comme tel. Donc on est dans cette espèce d'aporie où d'un côté on essaye de, enfin, l'objectif avoué de la communauté internationale est de, premièrement, d'apporter une aide d'urgence, et deuxièmement, dans un deuxième temps, de reconstruire Gaza. Alors, un certain nombre de financements qui ont été débloqués à cet effet, mais vous ne pouvez pas reconstruire si vous n'avez pas les matériaux pour reconstruire. Or, si ces matériaux sont vus comme étant des matériaux à double usage, dont certains le sont, et dans ce cas-là, peuvent effectivement être interdits d'accès, mais un certain nombre d'entre eux sont ridiculement labellisé comme étant à double usage, et on voit bien que, bah, que ça n'a pas lieu d'être. Donc on est dans ce double discours. Alors l'Union européenne a été un des premiers acteurs à mettre un montant conséquent d'aide humanitaire à disposition pour Gaza. Le problème est que nos opérateurs humanitaires directs n'ont pas accès à Gaza, sont interdits d'accès. Nous travaillons en partenariat avec des ONG et des organisations internationales onusiennes ou apparentées onusiennes, du type la Croix-Rouge internationale, qui, elles, sont sur place et qui font ce qu'elles peuvent, qui font un travail exemplaire avec l'aide humanitaire qui parvient à rentrer. Mais encore une fois, au regard des besoins, au regard de la taille de la population et au regard de la situation de pénurie, mais aussi de contraintes qui se sont ajoutées, type les maladies phytosanitaires, toute une infestation de rats, de rongeurs, de maladies diverses et variées, font que on n'est pas du tout, la réponse n'est pas du tout à la hauteur des besoins.
0: Et puis vous le disiez, vous appuyez votre engagement, l'engagement de l'Union européenne sur des structures humanitaires. On sait qu'elles sont dans le viseur d'Israël, notamment l'UNRWA, hein, l'agence de l'ONU pour la région qui ne peut quasiment plus agir. En tout cas, son action est extrêmement limitée.
1: Alors l'UNRWA est une institution particulière puisqu'elle a été créée suite aux guerres israélo-arabes de 48 et suite à la Nakba et à la création d'État d'Israël, pour venir en fait subvenir aux besoins de ces millions de réfugiés palestiniens qui ont fui vers la Cisjordanie d'abord, hein, vers la Jordanie, Cisjordanie qui était sous souveraineté jordanienne à l'époque, vers le Liban, vers la Syrie. Donc l'UNRWA s'occupe toujours encore de ces populations, sachant que ce sont effectivement, c'est une organisation qui est dédiée aux réfugiés palestiniens. Les organisations qui s'occupent de l'aide humanitaire à Gaza, ou en Cisjordanie d'ailleurs, puisqu'il y a des endroits qui bénéficient d'aide humanitaire, il y a un nombre de camps de réfugiés, l'UNRWA se concentrait sur les camps de réfugiés. Mais la population palestinienne est plus large que ça, y compris à Gaza. Et donc, actuellement, il y a toutes ces autres organisations que je nommais, soit onusiennes, soit des ONG, qui font ce travail de relais. Alors c'est vrai que l'UNRWA était l'organisation la plus implantée, celle qui avait les capacités de stocker l'aide humanitaire, de la distribuer, avait les réseaux de distribution. Il y a eu les polémiques que vous connaissez autour de l'UNRWA, avec leurs accointances et leurs liens avérés ou non avec des organisations terroristes, dont le Hamas. Il y a eu des enquêtes approfondies, il y a eu un rapport, le rapport Colonna, qui a conclu à effectivement un certain nombre de cas, très faibles, mais même s'il s'agit de 12 ou 13 cas, c'est toujours 12 ou 13 cas qui sont de trop. Enfin, on est loin des milliers de cas où il y avait eu les allégations. Il faut savoir que l'UNRWA, c'était 13 000 employés à Gaza, essentiellement des médecins, des professeurs d'école, puisque ce sont ça les deux missions clés d'UNRWA, l'éducation et la santé. Puis bon, les besoins étant ce qu'ils étaient, les réponses n'existant pas, l'UNRWA s'est substitué de facto à un État palestinien aux fonctions d'un État qui n'existait pas. Et tous ceux qui sont passés à la gouvernance de la bande de Gaza en ont profité. Donc ça aussi, il y a quelque chose qui n'était pas en adéquation avec le mandat d'UNRWA à l'origine. Donc l'UNRWA a été progressivement écarté pour ces raisons, mais d'autres organisations onusiennes, le Programme Alimentaire Mondial, extrêmement présent à Gaza, l'Organisation Mondiale de la Santé, extrêmement présente, mais aussi l'UNICEF, qui s'occupe certes des enfants, mais qui gère un certain nombre de programmes. Par exemple, l'Union Européenne a un programme très solide, qui n'a d'ailleurs jamais été complètement interrompu pendant tout le conflit, qui traite d'une usine de désalinisation de l'eau de mer et qui a permis de continuer à apporter de l'eau potable à une part non négligeable de la population de Gaza, avec des hauts et des bas durant l'intensité des combats militaires, mais qui actuellement encore opère dans ce sens-là. Et donc ce sont des organisations qui sont sur place et qui sont là. Après, il y a un certain nombre d'ONG qui ont effectivement vu leur quotidien de plus en plus difficile, puisque le renouvellement de leur visa, on leur a clairement signifié qu'elles n'étaient plus les bienvenues et que le travail qu'elles faisaient n'était pas nécessairement perçu comme objectif par l'ensemble des parties. Et des procédures judiciaires sont d'ailleurs en cours, puisque l'État israélien est une démocratie qui, somme toute, fonctionne avec un système juridique, avec des cours, des tribunaux. Et actuellement, ces ONG, ce collectif d'ONG, poursuit les recours judiciaires auxquels ils ont accès et qui existent en Israël. Et on verra où ça va les mener. Mais effectivement, leur quotidien en a été considérablement alourdi.
0: Alors évidemment, la tension internationale a été très légitimement occupée par le drame à Gaza. Ce qu'il ne faut pas oublier, c'est qu'en Cisjordanie, la partie la plus importante du territoire palestinien, cette zone est aussi le théâtre à bas bruit d'une situation très difficile. Et là, l'Union européenne aide de façon massive à tenter de faire fonctionner ce qui peut l'être.
1: Oui, alors effectivement, Gaza a concentré, et à juste titre, l'attention de tous, d'une manière ou d'une autre. Et puis le nombre de morts, enfin vous l'évoquiez, qui n'a cessé de croître très rapidement au fur et à mesure des opérations militaires, a évidemment attiré toute l'attention, non seulement des opinions publiques, mais aussi des dirigeants. Et en même temps, ça a un petit peu caché, ou en tout cas obscurcit ce qui se passait en Cisjordanie, et où les événements étant moins dramatiques ont attiré beaucoup moins d'attention médiatique. Il faut voir que dès le 7 octobre, on a vu sur le terrain les choses changer. Le nombre de checkpoints a augmenté de près de 200%. Le nombre de barrages routiers ou autres qui ont rendu l'activité économique, les déplacements au quotidien d'une population qui allait au travail, à l'école, emmenait sa grand-mère chez le médecin, tout ça était extrêmement compliqué en raison d'un cloisonnement accentué. Faut pas oublier que la Cisjordanie, c'est une terre sous occupation militaire. Le processus d'Oslo, les accords d'Oslo avaient divisé la Cisjordanie en zones de souveraineté A, B et C. La très large partie, près de plus de deux tiers, hein, presque les 4/5 de la Cisjordanie sont en zone C, donc c'est les terres agricoles, les zones faiblement peuplées, qui sont restées sous souveraineté israélienne, c'est toute la vallée du Jourdain. Et puis la zone A, par contre, c'est les villes palestiniennes, donc densément peuplées, et qui, elles, sont sous la souveraineté des forces de sécurité palestiniennes. Puis autour, entre la zone A et la zone B, vous avez des zones tampons, zones B, qui sont à souveraineté partagée. Et donc, la zone A n'a pas été touchée dans un premier temps, mais on a vu beaucoup plus de cloisonnement se faire en zone B et en zone C, là où sont d'ailleurs présentes également les colonies, colonies qui n'ont jamais cessé d'augmenter et qui, depuis le 7 octobre, ont connu un sursaut dans l'établissement de nouvelles colonies ou dans la légalisation en vertu de la loi israélienne, puisqu'en vertu du droit international, toute colonie est illégale. Il n'y a pas de colonie légale ou illégale. En vertu du droit israélien, vous avez des colonies légales et illégales. Un certain nombre des avant-postes illégaux ont été, au fur et à mesure, légalisés, ce qui est une politique clairement affichée du gouvernement israélien actuel. Et donc, tout ça dans un contexte de post 7 octobre, et on a vu une nouvelle recrudescence au moment postérieur à l'élection présidentielle américaine, où effectivement tous les freins qui avant pouvaient être mis ou posés par la communauté internationale et notamment par l'Amérique à l'augmentation de ces colonies ont sauté, tous les verrous ont sauté, et en fait les choses ont avancé beaucoup plus vite qu'elles n'ont avancé. Vous pouvez vérifier les chiffres auprès de l'ONU, c'est assez frappant.
0: Nous étions en Cisjordanie, des récits qu'on entend là-bas en permanence, on se rend bien compte que ces concepts de zone A, zone B, zone C, en tout cas ça ne veut plus dire grand-chose. Vous voyez des interventions militaires israéliennes, souvent très musclées, dans des zones A, des régions théoriquement sous contrôle intégral de l'autorité palestinienne, cela en toute impunité. Dans ces conditions, qu'est-ce que la communauté internationale, l'Union européenne, peut ou arrive à faire ? Alors je sais que vous intervenez régulièrement sur place avec d'autres ambassadeurs pour faire parfois barrage de votre présence, de votre simple présence. Hein.
1: C'est extrêmement difficile, c'est-à-dire qu'il y a eu plusieurs cas où effectivement il y a eu des interventions militaires israéliennes en zone qui n'était pas sous souveraineté israélienne ou en souveraineté partagée. Parce que souvent vous avez le problème qu'une force de sécurité palestinienne, pour passer d'une zone A à une autre zone A, doit passer par d'autres zones, et sans autorisation elles ne peuvent pas y passer. Donc du coup l'occupant, qui lui n'a pas besoin d'autorisation, peut venir et remettre de l'ordre. Alors c'est peut-être, effectivement, ça correspond peut-être à un motif réel de nécessité de remettre de l'ordre, mais on est en train de contrarier les souverainetés qui avaient été celles établies. Et plus vous les contrariez, plus ça devient un schéma. Et la première fois, peut-être qu'on s'insurge un peu, puis la deuxième fois, ça commence à être déjà beaucoup plus normal, et puis après, ça devient une tradition. Donc ça, on l'a observé, et ça a été beaucoup plus fréquent, effectivement, ces deux, trois dernières années. On a également observé beaucoup plus d'individus qui ont été tués dans ces opérations, ce qui était beaucoup, beaucoup moins le cas avant, pour différentes raisons. Soit parce que ce n'est plus l'arme blanche qui est employée, mais c'est une arme réelle. On ne tire plus avec des balles de caoutchouc, mais on tire avec des balles réelles. Autrefois, l'incident le plus fréquent en Cisjordanie, c'était les blessures à cause des balles de caoutchouc. Aujourd'hui, les gens meurent.
0: Alors avant l'interview, je vous parlais aussi d'un témoignage qu'on avait pu avoir d'une intervention dans une zone A. Les zones A, je rappelle, sous contrôle intégral de l'autorité palestinienne. Des témoignages de chrétiens qui sont dans le village de Taïbé, qui est le dernier village chrétien de Cisjordanie. En tout cas, ils disent c'est le seul où c'est vraiment l'intégralité de la population du village qui est chrétienne.
1: C'est vrai, c'est vrai. Vous en avez d'autres où c'est 50-50.
0: Et cette population du village organisait une procession qui a failli être interrompue malgré le fait que le territoire est aussi en zone sous contrôle intégral palestinien, avec une intervention musclée, là aussi, des forces israéliennes, qui faisait dire à certains responsables de la communauté, parfois présents depuis des décennies sur place, depuis toujours, que la situation aujourd'hui était la plus complexe, la plus difficile, la plus tragique qu'ils connaissaient depuis qu'ils sont sur place.
1: Oui, c'est quelque chose qui ne serait probablement pas produit il y a 3 ans, 4 ans. Je pense que probablement l'armée israélienne, si elle avait eu une raison quelconque liée à des questions sécuritaires d'intervenir, l'intervention se serait faite différemment, en concertation avec les autres

0: faudrait vérifier les chiffres, mais en très très grosse majorité, il n'y a absolument pas de poursuite pénale. Ça reste l'impunité totale. Donc là, peut-être que les choses sont un tout petit peu en train de changer, puisque un certain nombre de pays se sont réveillés, y compris l'Union européenne, en adoptant des sanctions à l'égard des entités qui soutiennent ces colons. Il y a aussi une prise de conscience en Israël. Beaucoup d'Israéliens qui nous disent régulièrement, mais aidez-nous à combattre ce fléau, parce que ce n'est pas l'image que nous voulons donner d'Israël, et ce que font ces gens est absolument impardonnable. Mais effectivement, ils sont devenus extrêmement nombreux. Ils sont protégés en haut lieu par la police, qui a été très infiltrée, par l'armée, l'armée de métier qui a été très prise sur d'autres fronts, que ce soit Gaza, le Liban au nord, a dû faire appel de plus en plus aux réservistes, qui est l'essence même de l'armée israélienne, puisque chaque homme, chaque femme qui a fait son service militaire est de facto un réserviste. Nombreux de ces réservistes, on a eu beaucoup de témoignages où la veille, ils portaient le costume du colon, et le lendemain portait l'uniforme de l'armée israélienne. Or, c'était le même individu, et ses agissements et ses comportements étaient du même ordre.
1: Alors, Alexandre Stoutman, les opinions publiques en Occident sont un peu dures envers leurs autorités, leur diplomatie, en disant qu'elles pourraient faire plus face à Israël, notamment contre les colons qui semblent ne plus avoir de limites. On le voit, il y a ces outposts partout. Vous qui êtes sur place, qui voyez passer votre temps à circuler en Cisjordanie, qui êtes confronté à cette situation, est-ce que vous partagez cette indignation ?
0: Alors nous sommes sur le terrain tous les jours, et je crois que c'est la fonction du diplomate ici, c'est de, d'une part, montrer aux populations, parce que une grosse part de notre travail, c'est aussi une aide au développement, et avec les accords d'Oslo, l'action des pays occidentaux a été de pourvoir à de grands financements. Ça peut être de l'aide directe à l'autorité palestinienne que nous avons contribué à mettre en place pour payer les salaires, avec tous les filtres nécessaires pour que cet argent aille effectivement aux gens qui le méritent et que cet argent ne soit pas dévié d'une façon ou d'une autre, que ce soit la corruption ou pire, le terrorisme. Donc on a mis en place des filtres extrêmement sévères à cet égard et de plus en plus sévères au fur et à mesure des années pour vraiment éviter tout soupçon. Je crois que le fait que beaucoup d'autres pays veuillent contribuer ou mettre en fait leur aide financière via les mécanismes de l'Union européenne montre la crédibilité de ces mécanismes. Donc on a cette aide budgétaire directe, mais on a aussi de très très grands projets d'infrastructures, que ce soit dans le secteur de l'énergie, de l'agriculture, de soutien au secteur privé, de l'eau, de l'assainissement de l'eau, etc., qui sont en fait les besoins élémentaires de toute population. Et sans nous, je pense que la situation serait beaucoup, beaucoup plus difficile, si ce n'est impossible. Donc ça reste une des premières choses qu'on fait. Les incidents que vous évoquez sont des choses plus récentes, pour lesquelles nous n'étions pas équipés. Si un colon vient, détruit ce que nous avons construit, etc., et attaque des populations qui sont censées être protégées en vertu du droit international, il a fallu effectivement arriver avec d'autres outils. Alors les sanctions sont une première réponse, puisqu'un nombre de ces colons sont également des binationaux. Donc les sanctions peuvent faire mal. Mais également, on vient de lancer un programme, donc c'est tout récent, mais d'aide aux victimes de ces violences de colons. Alors ça se traduit, c'est mis en œuvre par différents organismes de coopération, et ça se traduit notamment par d'abord une aide matérielle pratique, aider à protéger sa maison, à protéger ses fenêtres, à faire face à des incidents qui pourraient se produire. Puis après, c'est aussi soutenir des organisations, notamment un certain nombre d'organisations juives, de volontaires, qui sont là, qui s'interposent. Alors, ce n'est pas des forces d'interposition, ça a souvent été mal interprété. C'est des gens qui sont là, par leur simple présence, mais une présence qui est dissuasive, puisqu'on est moins enclin à attaquer une maison de villageois en marge d'un village si y a du monde autour qui protège, qui alerte, qui parle un peu fort. Et puis, il y a aussi toute une aide après, juridique, à l'indemnisation et à

0: à la victime pour que la victime puisse, pour que justice puisse être faite. Et donc là, c'est aussi quelque chose qu'on a mis en place et qui est en train de commencer à fonctionner.
1: Alors j'imagine que c'est un peu décourageant parfois, parce qu'on sait que la communauté internationale, l'Union européenne en particulier, fait énormément pour soutenir l'autorité palestinienne qui fonctionne en Cisjordanie. De l'autre côté, tout ce que vous me dites, je le mets en écho à des témoignages que nous avons pu recueillir, hein, notamment cette brasserie en Cisjordanie, dont les responsables nous expliquaient toutes les difficultés qu'ils peuvent avoir à faire tourner leur entreprise, à exporter notamment, alors que les procédures administratives tellement kafkaïennes qu'on nous décrit en découragent plus d'un.
0: Voilà, vous mettez le doigt sur la situation économique, donc... Nous, ce qu'on fait avec notre aide au développement, c'est évidemment construire des projets d'infrastructure, aider à la mise en place d'institutions durables qui puissent prendre le relais. C'était ça l'essence des accords d'Oslo. Donc cette aide à l'autorité palestinienne, pour une aide dont on ne veut pas qu'elle soit déviée, encore une fois, je le répète, ni vers le terrorisme, ni vers la corruption, parce que la corruption existe, comme partout. Donc c'est de minimiser cela et de surtout faire en sorte que les deniers européens soient véritablement employés sur pourquoi ils ont été pensés. Ça ne suffit pas. Ce dont on a besoin, et c'est pour ça qu'on a également tout un programme d'aide au secteur privé, aux chambres de commerce, qui sont très vives. Enfin, l'activité économique existe. Et très souvent, tu ne peux être qu'admiratif quand tu vois comment ça opère avec les contraintes qui sont les leurs. J'évoquais tout à l'heure le cloisonnement qui empêche évidemment de bouger, les frontières fermées, les contrôles systématiques du pouvoir occupant qui va évidemment peut-être bloquer une importation parce que cette importation aura mis Palestine sur l'étiquette et que ça devrait en fait faire figurer Israël pour pouvoir rentrer. Donc on retourne dans ces jeux de dénomination. Ça, c'est des choses qui existent. Et vous allez trouver, parler de la brasserie de bière, enfin, qui fait de la bière et du gin d'ailleurs, qui a déjà elle a le mérite d'exister. Elle fait du vin aussi par ailleurs. Bon, c'est une brasserie chrétienne, mais peu importe. Vous avez plein d'autres entreprises. Vous avez une entreprise de chocolat qui fait un boulot incroyable. Vous avez toute l'agriculture dans le secteur des dattes, dans la vallée du Jourdain, vers Jéricho. Et puis tous les produits sont à base d'huile d'olive, de savon, à base d'huile d'olive aussi, autour de Naplouse par exemple. Et j'en passe. On pourrait en citer légion. Puis vous allez vers Bethléem, Betjala, Beth Sahour. C'est tout aussi dynamique dans d'autres registres. Et tous ces entrepreneurs doivent affronter, oui, une bureaucratie, oui, l'occupation, mais ça ne les empêche pas de fonctionner. Ils y vont quand même. Et ils donnent du travail à la population locale, y compris aux femmes, très souvent, et sont d'ailleurs aussi extrêmement réceptifs à tout l'agenda vert de protection de l'environnement que nous leur imposons. Dans la mesure où on soutient leur activité, mais il faut que cette activité productive corresponde à certains critères qui sont aussi les critères de l'Union européenne. Et je veux dire que c'est des critères qui suivent généralement avec enthousiasme, sachant que par ailleurs, ils ont toute une série de contraintes, donc on se dit qu'ils pourraient peut-être se passer des contraintes traditionnelles, mais non, ils le font. D'une certaine façon, ils n'ont pas le choix. Et puis, très souvent, ils y croient. Donc, c'est des choses qui restent... Ça reste une activité... productive bien en deçà de ce qu'elle pourrait être pour ces raisons justement, mais elle existe et je crois que l'enthousiasme et la volonté de faire de ces hommes d'affaires est très très claire, elle est là et c'est peut-être les derniers justement à pas lâcher prise, heureusement d'ailleurs.
1: Et autre source de difficulté, Alexandre Soutman, c'est le blocage de l'autorité palestinienne, le blocage politique que connaît cette autorité où il n'y a pas cette zone. On le rappelle, hein, dans l'autorité palestinienne, il n'y a pas eu d'élection depuis 2005.
0: Il n'y a pas eu d'élection depuis 2006, en fait. 2006. Élection présidentielle en 2005, élection législative en 2006, dont le résultat a pris un peu à revers et l'autorité palestinienne et la communauté internationale, puisque le Hamas a remporté ses élections haut la main. Et qu'il a été du coup extrêmement difficile d'engager avec le gouvernement qui en était issu. Puis bon, vous connaissez la suite, il y a eu la scission entre la bande de Gaza contrôlée par le Hamas et la Cisjordanie qui était restée en fait aux mains du Fatah et de l'autorité palestinienne traditionnelle. Puis bon, les années ont passé, il y a eu d'innombrables négociations, discussions de réconciliation intra-palestinienne qui n'ont pas abouti. Elles n'ont pas abouti parce qu'elles sont difficiles, mais parce qu'il y a eu énormément d'interférences extérieures aussi qui n'ont pas permis à ce qu'elles aboutissent.
1: Comment on fait l'Union européenne face à ça? On fait avec?
0: L'Union européenne avait une ligne très claire, puisque nous ne discutions pas avec le Hamas. Donc nous faisions des projets avec la société civile, avec des élus locaux qui n'étaient pas affiliés au Hamas, et puis en Cisjordanie avec l'autorité palestinienne qui, elle, avait clairement fait un rejet du Hamas. Parce que ce qui sépare l'autorité palestinienne d'aujourd'hui avec le Hamas, c'est la manière dont la résistance palestinienne est vue. Pacifique d'un côté, la lutte armée de l'autre. Et l'autorité palestinienne avait clairement fait le choix assumé haut et fort de la lutte pacifique, de la résistance pacifique. Et l'Union européenne et la communauté internationale adhèrent à ces principes-là. Donc ça, c'est quelque chose qui n'avait pas changé et qui est toujours encore valide à l'heure actuelle.
1: Alexandre Stutzmann, vous allez terminer votre mandat dans quelques mois ici à Jérusalem. On a l'impression d'être dans un bourbier total. Mais si on voit quelques années, est-ce qu'on peut garder quand même, malgré tout, malgré cette situation, un peu d'optimisme? On est d'ailleurs surpris qu'on a fait beaucoup d'interviews ici en Palestine, malgré cette situation extrêmement dure. Il y a toujours un peu d'espoir quand même qui semble rester chez les Palestiniens qu'on a interrogés. Alors peut-être pas pour tout de suite, les mois à venir ou même les années, mais pour encore plus tard.
0: Jérusalem reste une ville de l'espoir, une ville de la rédemption, et donc on peut toujours espérer. Maintenant, l'espoir ne suffit pas. Il va bien falloir aussi agir et peut-être contraindre un petit peu ou accompagner avec à la fois le bâton et la carotte. Beaucoup de choses vont devoir se faire entre les acteurs eux-mêmes. Le climat est beaucoup plus difficile qu'il ne l'aurait été il y a 3 ans. Ce qui s'est passé le 7 octobre et après a laissé des marques qui vont mettre du temps à guérir. Donc la situation, je crois qu'on ne peut pas être très optimiste. Gaza, au bout de 3 ans, n'est absolument pas résolu pour le moment. Le Hamas n'a pas désarmé. La bande est divisée. Pour l'instant, on n'y a même pas accès. La reconstruction est difficile. Elle va coûter beaucoup d'argent. On a fait un état des lieux, des besoins et de ce que va coûter la reconstruction de Gaza. On est de l'ordre de 71 milliards. Donc il va falloir les trouver, si tant est qu'on veuille bien les trouver. Donc tout ça, c'est quelque chose. Après, en Cisjordanie, on évoquait la situation financière, économique, la difficulté d'avoir des élections parce que le système est complètement paralysé. Même s'il y a eu des élections locales dernièrement qui se voulaient être un premier pas vers le fait qu'on peut organiser des élections. Mais après, ces élections s'accompagnent de telles contraintes, y compris politiques, que ça les mutile un peu. Après, est-ce que c'est une raison pour dire il n'y a pas d'espoir, on ne peut rien changer? Moi, j'interagis beaucoup avec la jeunesse aussi ici, qui a envie d'autre chose. Les jeunes Palestiniens ont envie d'être des... Alors, d'une part, il faut voir que la jeunesse palestinienne est bien formée. Elle est éduquée, elle va à l'université, ils ont des compétences que d'autres pays n'ont pas. On a souvent une très fausse idée de la Palestine. Je crois que le taux d'alphabétisation de la Palestine est de l'ordre de 97%, ce qui est bien plus largement plus élevé que grosse majorité des pays qui nous entourent. Donc on a les ingrédients pour en faire quelque chose. Et très souvent, les Palestiniens vont vous dire, mais peu importe la solution demain, si mon premier ministre est juif, peu importe, à partir du moment où j'ai les mêmes droits. Donc on entre un petit peu dans cette discussion-là. La jeune génération voit aussi le futur comme étant partie d'une entité au XXIe siècle, dans un monde dont ils ne sont pas coupés. Alors certes, il y a une fierté, il y a une identité palestinienne, mais cette identité, elle peut se réaliser de plein de manières. Et l'avenir nous le dira. Alors, la solution de deux États, elle est là, elle est sur la table. Alors, la réalité du terrain, on voit bien que quasiment 1 800 000 colons en Cisjordanie actuellement, fort à parier que ces colons vont rester là où ils sont. S'il y a un déplacement de population en cas d'accord de paix, ça va être très marginal. Donc, à un moment, ces populations sont tellement imbriquées. Vous avez 20% de la population israélienne qui est arabe, chrétienne ou musulmane, hein, qui sont en fait ceux qui sont restés après 48. Donc, on est dans cette imbrication. Et les uns sont là pour rester et les autres aussi. Donc à un moment, il faudra être créatif et peut-être trouver des manières. Alors moi, évidemment, avec ma déformation professionnelle européenne, on imagine des confédérations, des modèles fédéraux ou semi-fédéraux avec des mises en commun de souveraineté. On peut le dire assez vite, il y a déjà une monnaie unique, il y a déjà une sécurité étroitement liée qui est unique, des ressources hydriques qui sont à partager. Enfin, je crois que si on retourne au fonctionnalisme qui est à la base de l'Union européenne, on peut voir effectivement beaucoup d'échos ici entre les deux parties, les Israéliens et les Palestiniens, mais aussi avec leurs voisins. Que ce soit la Jordanie, que ce soit l'Égypte, ou même, si c'est plus compliqué, avec le Liban. On est vraiment dans une entité régionale ici, et peut-être que la solution est régionale, justement. Des accords de paix avec l'ensemble des pays qui entourent Israël, mais ça veut dire aussi définir un horizon politique pour la Palestine, définir des frontières qui ne sont pas définies, et ça veut dire s'accorder sur ces choses-là. Puis après, ça veut dire voir un intérêt, voir un win-win dans tout ce qui est le volet économique, plutôt que, souvent on a une impression ici quand même, alors outre les morts, la situation politique difficile, mais une impression de gâchis, où on se dit, mais tout le monde bénéficierait et tout le monde aurait un intérêt et tout le monde admet pouvoir avoir un intérêt à avancer de concert, mais ça ne se fait pas. Ça ne se fait pas pour les raisons qu'on évoquait, pour les interférences étrangères, pour un certain nombre de choses sur lesquelles il va falloir vraiment travailler. Donc je pense que ce n'est pas impossible. Il y a une jeunesse qui a envie de changer. Il y a des gens des deux côtés qui ont envie de construire un avenir commun parce qu'ils ont compris qu'en fait, aller dans un sens unidirectionnel, ça n'allait pas leur apporter grand-chose. Mais ça reste pour l'instant une minorité.
1: Alors d'un côté, mais pas forcément au sein du gouvernement actuel en Israël. Je vous remercie très chaleureusement, Alexandre Stutzman, d'avoir accepté de nous accorder cette interview. Je rappelle que vous êtes ambassadeur de l'Union européenne ici en Palestine et basé donc à Jérusalem-Est. Merci et bon courage pour la fin de votre mission.
0: Merci.

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1: Bonjour Fabien Hay.
2: Bonjour Laurence.
1: Vous êtes cofondateur de l'agence Les Éclaireurs du Voyage et aujourd'hui vous nous emmenez sur les traces d'un voyage qui a littéralement changé le nom du monde.
2: Oui, exactement Laurence. Direction les côtes de l'Amérique du Sud pour revivre l'une des aventures les plus incroyables de l'histoire de l'exploration.
1: Alors quelle est donc cette aventure, Fabien?
2: Alors le 10 mai 1497, un navigateur florentin nommé Amerigo Vespucci appareil de Cadix avec quelques navires, convaincu que les terres entrevues par Christophe Colomb 5 ans plus tôt ne sont pas l'Asie, mais quelque chose d'entièrement nouveau. Alors, il avait raison, et le monde lui en était reconnaissant d'une façon qu'il n'imaginait sans doute pas, en portant son prénom pour l'éternité.
1: Qu'est-ce qui distingue Vespucci des autres grands navigateurs de son époque?
2: Ce qui le rend fascinant, c'est son regard. Colomb est parti avec une certitude, atteindre les Indes, et il est mort en la défendant, cette idée, même face aux preuves contraires. Vespucci, lui, il observe, il remet en question, et il comprend. Il est le premier à formuler clairement l'idée d'un mundus novus, un monde nouveau. Et ce n'est pas un conquérant, c'est presque, on pourrait dire, un philosophe de voyage. Et en 1507, le cartographe Waldseemüller grave sur un planisphère le mot « America » en hommage à Amerigo. Un prénom pour un continent entier, c'est assez unique dans l'histoire humaine.
1: Ce départ du 10 mai 1497, qu'est-ce qu'il représente symboliquement ?
2: Il représente le courage de douter. Vespucci ne part pas pour confirmer ce que l'on croit savoir. Il part précisément parce qu'il pense que quelque chose ne colle pas avec les cartes établies. Alors, c'est une leçon magnifique pour tout voyageur. Les destinations les plus transformatrices ne sont pas toujours celles que l'on cherchait au départ. Les plus belles découvertes naissent souvent d'une carte que l'on accepte de jeter par-dessus bord.
1: Peut-on construire un itinéraire dans son sillage aujourd'hui, Fabien ?
2: Oui, absolument. L'aventure nous emmène sur les côtes du Brésil et du Venezuela, les rivages qu'il a longés et décrits avec une précision stupéfiante pour l'époque. Envolons-nous vers Salvador de Bahia au Brésil, dont la côte correspond exactement aux descriptions de Vespucci. Et terminons vers Caracas et le parc national Mochima au Venezuela, face à cette mer des Caraïbes qui fut parmi les premiers Européens à cartographier.
1: Un endroit qui vous touche particulièrement sur ce parcours?
2: Salvador de Bahia, sans hésitation. Quand on se promène dans le Pelourinho, ce centre historique classé à l'UNESCO, avec ses façades baroques aux couleurs vives, ses ruelles pavées qui surplombent la baie, on ressent vraiment physiquement le poids de l'histoire. C'est là que sont entremêlées les civilisations, là que le Nouveau Monde a pris son visage métissé. Et quelque part, c'est Vespucci qui a ouvert cette porte-là.
1: Est-ce qu'il y a une saison idéale pour découvrir Salvador de Bahia, Fabien?
2: Oui, je dirais la période de juin à septembre qui est la plus agréable. C'est l'hiver austral, ce qui peut sembler paradoxal sous ces latitudes, mais les températures restent généreuses, autour de 25 degrés, avec beaucoup moins de pluie qu'entre novembre et mars. La luminosité est superbe, les plages sont belles sans être envahies et la ville vit à un rythme magnifique.
1: Merci Fabien et je rappelle que vous êtes le cofondateur de l'agence Les Éclaireurs du Voyage.
2: Obrigado Laurence et à la semaine prochaine.
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1: Le vélo comme outil de liberté et d'émancipation. L'association Les Increvables en Selle défend une pratique engagée et inclusive. Pour en parler, nous recevons deux de leurs membres, Francine Fenet, présidente de l'association, et Morgane Petitot, nouvelle membre des Increvables. Concrètement, qu'est-ce que le vélo change dans la vie des femmes ?
2: C'est une très bonne question, ça dépend où elles sont, quel est leur parcours aussi, à quel âge elles commencent à apprendre à faire du vélo. Nous ici à Nantes, on rencontre pas mal de femmes qui apprennent à faire du vélo parce qu'elles ont envie d'aller en pouvoir en faire avec leurs enfants, qu'elles ont envie de pouvoir aller au travail à vélo, c'est plus simple que les transports en commun. Et donc ce que ça change, c'est une facilité dans le quotidien, des loisirs avec leurs enfants, et puis se sentir aussi... d'apprendre quelque chose de nouveau, même si elles ont 30, 40, 50, 60 ans parfois, ça donne pas mal de pouvoir et de confiance en elles aussi.
3: C'est vrai que c'est un moyen d'occuper aussi l'espace public et de visibilité aussi des femmes sur l'espace public. Il y a des pays où on a vu qu'effectivement cette question de la visibilité sur l'espace public, elle n'était pas acquise. Faire du vélo à des moments où on a traversé des choses difficiles, on a vu à travers la question des violences sexuelles, etc. Des violences conjugales ou à travers le fait d'avoir une maladie grave, pouvoir refaire du vélo aussi après ces événements-là, c'est une forme de réparation, de réappropriation de son corps, et c'est une chose pas forcément compliquée. Ça change aussi pour celles qui ont envie d'aventure, de voyager, c'est aussi un outil qu'elles peuvent facilement mobiliser pour réaliser des rêves.
1: Quand on arrive à l'une de vos sorties, qu'est-ce que l'on voit ? Qui sont ces femmes qui viennent pédaler avec vous ?
3: Effectivement, c'est plutôt concentré sur des cyclo-voyages à thème. Et ça a été le cas d'un premier cyclo-voyage en 2022 avec Laetitia, qui avait été victime d'une tentative de féminicide. Et là, c'est vraiment un groupe de femmes qui part en collectif pour pédaler autour de ces problématiques.
1: À quel moment vous êtes-vous dit qu'il fallait créer une association ? Quel a été le déclic ?
3: Alors, en fait, les fondatrices, donc Lucie, Sophie et Morgane, donc se sont rencontrées à la fin des années 2010, on va dire, et elles ont eu l'occasion de partager ensemble des expériences dans des ateliers d'autoréparation qui étaient en non-mixité, notamment avec Morgane. Et Lucie et Sophie, par contre, avaient voyagé ensemble. Elles ont voyagé au Maroc en vélo, elles ont pas mal baroudé en vélo. Et elles se sont rendues compte que, à travers ces voyages, qu'elles, en tant que femme blanche européenne, c'était assez facile de voyager, d'aller partout en vélo et d'être même plutôt bien accueillie partout. Et qu'à l'inverse, les femmes qu'elles rencontraient soit n'avaient pas eu accès à la pratique du vélo, soit ne pouvaient pas le faire. Et c'est un peu ce constat qui les a amenées à se dire qu'il fallait qu'elles collectent, en fait. Elles avaient envie de voir si dans le monde il y avait des femmes qui utilisaient le vélo sur cette comme moyen d'émancipation, de lutte, ou même tout simplement pour faire du sport, ou pour monter des équipes. Et du coup, en tirant ce fil-là, elles ont vu qu'il y en avait au Caire, il y en avait en Iran, il y en avait en Afghanistan, tout ça. Et donc c'était assez réjouissant aussi d'avoir cette perspective, parce qu'effectivement, ça a évité aussi de cantonner les choses à nos pratiques d'européennes blanches et tout ça. Et donc elles se sont dit, elles se sont d'abord constituées en collectif en disant on va collecter des portraits, des initiatives individuelles et collectives.
1: Le nom de votre association, Les Increvables en Selle, est percutant. Pourquoi avoir choisi ce nom ?
3: Je pense qu'il est polysémique. On renvoie au vélo déjà, qui ne crève pas. On nous a fait remarquer a posteriori, mais on s'en était pas rendu compte au départ, c'est que c'est aussi des femmes qui résistent et qui veulent pas crever entre guillemets.
2: Moi je vois ça comme un nom de résistance féministe et aussi oui une sorte de pied de nez et de d'humour noir. C'est un peu de l'humour noir aussi de se dire que oui, des femmes qui ont vécu des tentatives de féminicide, toutes n'ont pas eu cette chance, mais certaines sont increvables, qu'elles sont toujours là et que peut-être à certains endroits, elles utilisent le vélo comme outil de reconstruction, de prendre soin, de et de réparation.
1: Vous parlez souvent du vélo comme outil d'émancipation. Qu'est-ce que cela veut dire concrètement pour celles que vous accompagnez ?
2: Les moyens d'émancipation, pour nous, c'est aussi un sentiment de liberté qu'on peut avoir et de c'est diffus, c'est savoir que oui, on peut rentrer à l'heure qu'on veut en se sentant en sécurité parce qu'on va peut-être aller plus vite que des piétons dans la rue, mais aussi qu'on est libre d'aller loin. Si un jour, un samedi ou un jour, on se dit tiens, je fais quoi aujourd'hui, j'ai envie d'aller me balader, et là on peut juste prendre son vélo, ça nous coûte rien, on peut aller loin. Si on veut ne jamais s'arrêter et continuer en prenant des sacoches et en allant d'autant plus loin, c'est aussi un vrai moyen de liberté et d'émancipation concret dans le quotidien, en fait. C'est...
1: Est-ce que vous avez un exemple d'une femme pour qui le vélo a changé quelque chose ?
2: Une personne à qui on pense quand pour laquelle le vélo a changé des choses, on a eu la chance de pouvoir accueillir dans l'exposition au mois d'avril à l'espace Cosmopolis une artiste palestinienne qui s'appelle Doua Kishta, qui à travers ses œuvres, donc des peintures monumentales qui font 3 mètres de large par 2 mètres de haut, elle a mis un an à construire celle qu'elle a affichée nous à l'exposition. Et en fait, elle a peint cette peinture avant même de savoir faire du vélo. Pour elle, c'était un peu un rêve un peu loin du quotidien, parce qu'en Palestine, en tout cas dans la bande de Gaza, le vélo n'est pas trop pratiqué. Aussi parce que les routes ne le permettent pas trop, que dans le quotidien, c'est pas non plus dans la culture quotidienne. Les enfants en font, mais très peu les adultes. Mais à un moment donné, elle a commencé à rêver d'avoir envie de faire du vélo. Et en même temps, matériellement et puis politiquement, c'était pas possible d'en faire pour elle. Et donc, après avoir finalement peint son vélo, elle a loué un vélo pour prendre des photos avec. Elle en a refait des œuvres, des collages et des photos. Et puis après, à terme, elle a finalement, quand elle est arrivée en France, elle a appris à faire le vélo aussi avec son compagnon.
1: On a parfois l'impression que le vélo est déjà très présent dans les villes. Pourtant, vous dites qu'il reste des freins, notamment pour les femmes. Lesquels ?
2: Ce qu'on peut constater aussi sur la pratique du vélo en soi, c'est qu'au premier enfant, les femmes continuent d'utiliser le vélo parce qu'on peut avoir le siège à l'arrière, qu'on peut quand même aller faire des courses et avoir quelques sacoches. Mais à partir du deuxième enfant, souvent, ça devient beaucoup plus problématique parce qu'il faut avoir le vélo adapté qui pourrait porter et deux enfants, et en même temps, souvent avec la charge qu'il leur reste, pouvoir passer à la pharmacie en allant en ayant des sacoches assez grandes pour et faire les courses et passer à la pharmacie avec les sacs des enfants. La charge qui incombe encore aujourd'hui principalement aux femmes dans le quotidien peut être un frein au bout d'un moment dans la pratique du vélo.
1: Avec votre événement Femmes Vélo Liberté, qu'est-ce que vous vouliez provoquer chez les participantes ?
3: Partager et prendre conscience de toutes ces initiatives individuelles et collectives qui, pour beaucoup, finalement, ont été des découvertes. Ça veut dire qu'elles étaient quand même invisibilisées. La question, le fait que, par exemple, des femmes afghanes ont monté une équipe, le Gaël Bosco a traversé le lac Baïkal, toute seule en autonomie. Enfin, du coup, toutes ces femmes, elles ont quand même des côtés de très, très... Elles sont très audacieuses, elles ont pris beaucoup de risques. Ils sont inconnus. C'est beaucoup ça que nous ont dit les gens, c'est que c'était incroyable. C'est-à-dire qu'elles ont découvert des personnes extraordinaires, oui, extraordinaires, mais dont elles n'avaient pas la connaissance.
1: Avez-vous vu des effets concrets après l'événement ? Des personnes qui reviennent et qui se mettent au vélo ?
3: Oui, on a eu quand même pas mal d'adhésions nouvelles. Des gens qui ont découvert l'association, des gens qui ont eu envie de la soutenir. Et il y a beaucoup de gens, effectivement, qui ont témoigné de leur souhait de vouloir réinvestir la pratique du vélo, soit même si elles savaient déjà faire du vélo, le réintroduire dans leur vie quotidienne. Et puis des gens qui avaient envie d'apprendre à faire du vélo.
1: Est-ce que vous avez l'impression de faire partie d'un mouvement plus large en France et en Europe, où vous êtes restée ancrée très localement ?
2: Déjà, les Increvables, le siège social est à Nantes. Mais on est une association qui ont des membres partout en France. Ce que nous a permis, je trouve, l'exposition, c'est qu'on avait des liens déjà avec des artistes ailleurs dans le monde. Mais le fait d'avoir construit l'exposition, ça a permis de faire des liens beaucoup plus forts. Les Increvables cherchent aussi à dépasser les frontières, globalement. L'association s'est montée en même temps qu'un événement qui s'appelait Tout aux frontières.

0: de la rédaction.
1: Bonjour Fanny Gélin.
2: Bonjour Laurent.
1: Entendez-vous la Terre, c'est le nom que porte votre chronique. Vous êtes étudiante en master affaires européennes à Sciences Po Bordeaux et vous décodez pour nous l'actualité environnementale de l'Union européenne. Alors Fanny, quels ont été les moments verts de la semaine ?
2: Alors cette semaine, la Terre nous embarque en mer à la découverte du fonctionnement des aires marines protégées, les AMP, suite à la conférence des Nations Unies sur l'océan qui s'est déroulée à Nice en 2025. L'accent a été mis sur l'accélération de l'action pour conserver et utiliser durablement les espaces maritimes. Et cela passe notamment par le renforcement du réseau d'aires marines protégées de chaque État côtier.
1: Quels espaces sont considérés comme des aires marines protégées ?
2: Alors, une aire marine protégée, c'est une zone dédiée à la protection et à la restauration des écosystèmes marins. Selon l'Union internationale pour la conservation de la nature, c'est un espace dans lequel les activités et infrastructures, comme la pêche industrielle, sont interdites. L'objectif ? Protéger des milieux particulièrement sensibles et les espèces qui y vivent, se reproduisent ou s'alimentent. Et les effets sont immédiats, en particulier dans les zones les plus fortement protégées.
1: Il me semble, Fanny, que c'est le cas de la réserve intégrale des îlots de Porquerolles en Méditerranée depuis 2007, c'est bien ça ?
2: Oui, exactement, Laurent. Cette réserve fait partie de l'ensemble plus vaste du parc national marin de Porquerolles, créé en 1963. C'est en réalité la plus ancienne AMP de France et d'Europe. Dans cette zone, il est interdit de jeter l'ancre. La pêche est limitée à quelques pêcheurs professionnels et de loisirs et encadrée précisément. En contrepartie de ces autorisations de pêche, les pêcheurs ont l'obligation de déclarer leur prise, ce qui permet la collecte de données scientifiques sur l'état des populations de poissons. Grâce à cette protection, la réserve devient un havre de paix pour les espèces marines et un important puits de carbone. Et cet effet réserve ne se limite pas à la zone protégée. Il faut dire que les poissons ne s'arrêtent pas à la frontière. En général, le poids des captures en dehors de la réserve augmente et bénéficie directement aux pêcheurs.
1: Et donc c'est grâce à ce type d'aires marines que l'Union européenne entend protéger 30% des mers d'ici à 2030.
2: Pas vraiment, et c'est bien là le problème. Les objectifs prévus par la stratégie européenne en faveur de la biodiversité et le traité international pour la protection de la haute mer et de la biodiversité marine, qu'on appelle plus simplement BBNJ, sont doubles. Objectif premier, ce serait 30% d'aires marines protégées. Et le deuxième objectif, 10% qui serait en protection stricte. Mais 10%, c'est peu. Et cette distinction nous montre qu'il existe deux types de protection du milieu marin. La réserve intégrale des îlots de Porquerolles entrerait plutôt dans la seconde catégorie, mais c'est l'une des rares en France.
1: Fanny Gélin, la différence entre ces deux régimes est-elle si notable ?
2: En réalité, les 641 AMP présentes dans l'Hexagone et en Outre-mer sont réparties en pas moins de 18 catégories différentes d'aires marines protégées. Rien que ça. Alors même que les chercheurs n'en préconisent que 4 par souci d'efficacité et de clarté. D'autant qu'aucun de ces régimes ne répond aux critères internationaux de définition d'une AMP. Et de manière générale, il semble que la protection classiquement accordée en France soit bien souvent trop faible. Plusieurs régimes autorisent en effet des méthodes de pêche que la Commission européenne prévoit d'interdire formellement dans l'ensemble des AMP européennes d'ici 2030. C'est notamment le cas de la pratique du chalutage profond, qui consiste à racler les fonds marins à l'aide de filets lestés. Donc en réalité, sur les 34% d'AMP dont se targue la France à l'international, seulement 3% relèvent d'un régime de protection stricte, dont seulement 0,1% de ces eaux métropolitaines.
1: Pourtant, la France a pris des engagements forts lors de la conférence des Nations Unies pour l'océan et elle a annoncé la création de zones de protection fortes. La situation ne sera-t-elle pas amenée à s'améliorer, Fanny ?
2: Alors évidemment, toute forme de protection est meilleure que l'inaction, mais il faut faire preuve d'une grande vigilance avec les chiffres et les termes employés, car il est très facile de faire miroiter des réussites qui n'en sont pas. En 2022, un décret a été adopté en France pour traduire la notion de protection stricte issue du droit européen. Petit souci, la définition de la protection forte ainsi créée n'est pas la même que celle de l'Union européenne qui n'autorise aucune perturbation significative et interdit purement et simplement certaines activités dans les AMP. Alors que la protection forte à la française reste floue et prévoit, je cite, que les pressions engendrées par les activités humaines susceptibles de compromettre la conservation des enjeux écologiques sont absentes, évitées, supprimées ou fortement limitées. Ce manque de précision pourrait permettre à la France d'atteindre les objectifs européens avec une protection stricte au rabais. Protection simple, forte, stricte, je vous laisserai sur cette question. À quand la protection véritable ?
1: Merci beaucoup Fanny Gélin. Je rappelle que vous êtes étudiante en master Affaires européennes à Sciences Po Bordeaux. 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
1: Adèle, tu ne touches à rien.
2: Ne pas toucher au matériel et surtout ne jamais lever les yeux au ciel sans protection. Fin mai, la Société d'astronomie de Nantes, la SAN, était déjà sur le terrain pour préparer le public à l'éclipse solaire du 12 août prochain. L'objectif, montrer comment observer l'événement en toute sécurité pour éviter les accidents.
3: On appelle ça les ciels de Nantes. Ça fait depuis 2001 qu'on organise soit des soirées d'observation, soit des après-midi d'observation. Là, c'est un après-midi d'observation destiné à regarder le soleil.
2: Autour des télescopes, les bénévoles répètent les explications, vulgariser, vérifier les filtres et rappeler les risques liés à l'observation solaire, explique Frédéric Brion, président de la SAN.
3: Pour cet après-midi, on est venu avec des instruments soit spécifiques, soit des instruments qu'on utilise aussi pour observer le ciel le soir. Mais on les a équipés de filtres spéciaux pour observer en toute sécurité le soleil, parce que le soleil, du fait de sa luminosité, est très dangereux. Si vous observez, même à l'œil nu, fixement le soleil, vous avez un risque de devenir aveugle.
2: À Nantes, lors de l'éclipse du 12 août, le soleil ne sera pas complètement caché. Mais attention, les rayons restants suffisent pour brûler la rétine. C'est pour cela que la SAN invite à s'équiper.
3: N'hésitez pas à vous procurer des petites lunettes dans tous les magasins astro spécialisés. On peut en trouver. Le planétarium de Nantes en mettra une dizaine de mille à disposition du public. D'autant plus qu'à Nantes, ça sera une très belle partielle à plus de 95%. Donc, il ne restera plus grand-chose du soleil visible. 5%, mais c'est suffisant pour être dangereux.
2: Une prévention reçue 5 sur 5 par Valentin. Ce père de famille est venu tester le matériel avec ses enfants.
4: Faut bien regarder, faut mettre le bien en face, voilà, c'est compliqué. C'est un peu technique. Je sais pas si on aura l'occasion et si on aura le bon timing pour le voir, pour les voir, mais oui, après faut avoir l'équipement spécial si on veut, on tient à nos yeux.
2: Apprendre les bons gestes pour regarder le ciel de nuit comme de jour, c'est ce que propose l'association gratuitement 5 fois par an. Une aubaine pour Jeanne Platz, venue en famille, bien décidée à ne pas rater le rendez-vous d'août prochain.
5: Avec un bébé, c'est pas facile, surtout qu'il y a beaucoup d'observations de nuit, mais là, cette année, je vais essayer de m'arranger pour pouvoir venir plus souvent.
2: Mais ça ne s'arrête pas à Nantes. Pour vivre l'éclipse totale, Frédéric Brion a un conseil, faire ses valises.
3: À conseiller, on a une éclipse qui est, on va dire, à moins de 1000 km de chez nous, donc il faut y aller. Hein. Là, globalement, en partant de Nantes, en 8 heures, vous êtes sur le milieu de la bande de totalité et vous allez voir un phénomène qui est assez exceptionnel.
2: Le 12 août à Nantes, deux choix s'offriront, observer depuis les bords de la Loire, lunettes sur le nez, ou prendre la route vers le sud pour vivre l'éclipse totale. La SAN, elle, sera là dans tous les cas pour que personne ne rate le spectacle ni n'en garde un mauvais souvenir.
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1: En 2024, on estimait qu'environ 24% de la population de l'Union européenne âgée de plus de 16 ans présentait une forme de handicap. Ça représente environ 90 millions de personnes. Mais ce qui est beaucoup plus difficile à chiffrer, c'est le nombre de proches qui accompagnent ces personnes en situation de handicap. On les appelle souvent aidants, mais leur statut n'est pas clairement établi partout en Europe. Alors, où en est l'Union européenne sur cette question et quelles perspectives sont envisagées à Bruxelles? C'est ce dont nous allons parler avec vous, Irene Bertana et Sébastien González. Irene Bertana, vous êtes responsable des politiques au sein du EASDP, un réseau qui représente plus de 10 000 prestataires de services spécialisés aux personnes en situation de handicap en Europe. Et Sébastien González, vous êtes chargé de plaidoyer du COFACE Families Europe, qui est une organisation pluraliste qui a pour mission de promouvoir la politique familiale de solidarité entre les générations et les intérêts des enfants au sein de l'Union européenne. Merci à tous les deux d'être avec nous. Pour bien établir les choses, vous travaillez donc tous les deux pour des réseaux européens qui mettent au cœur de leur travail les familles qui accompagnent les personnes en situation de handicap. Est-ce que vous pouvez nous expliquer quelle est l'importance de ces familles, de ces aidants comme on les appelle parfois? Pourquoi est-ce que c'est un rouage essentiel de l'accompagnement des personnes en situation de handicap?
2: Eh bien, c'est un échelon très important. On estime que au sein de l'Union européenne, 80% des soins qui sont apportés aux personnes en situation de handicap le sont par, enfin, ou peut-être pas que uniquement aux personnes de handicap, mais peut-être l'ensemble des soins de longue durée sont à 80% portés par les familles. Et donc, je n'ai plus le chiffre exact en tête, mais je sais que quand on quantifie ça en termes économiques, en termes de proportion sur le PIB, donc l'aide, la valeur économique de l'aide des familles pèse plus lourd que ce qui est réellement financé dans les services de soins. Donc c'est une très très grosse part.
3: Et ça arrive avec des coûts pour les familles à niveau de fatigue, de aussi parce que ça peut être des choses qui sont physiquement lourdes pour les personnes. Et souvent l'intensité à niveau de temps, c'est très grande et puis il y a des conséquences à niveau de l'emploi et des ressources. Donc il y a beaucoup de gens qui ne peuvent plus travailler pour prendre soin de ses époux, ses enfants, et donc qui sont dans des situations de pauvreté, qui ont moins de retraites à la fin de leur parcours professionnel. Et on parle souvent des femmes, surtout des femmes qui souvent sont aussi des mères célibataires, parce que souvent aussi les familles se séparent. C'est les personnes qui sont parfois un peu héros de comment elles sont décrites, mais qui ont besoin en fait d'une reconnaissance, qui ont besoin d'aide financière, qui ont besoin aussi de formation et surtout du fait de choisir si elles veulent ou pas et combien de temps veulent dédier aux soins de leur famille. Mais souvent, le choix n'est pas là parce qu'il n'y a pas assez de soutien et assez de soutien financier aussi pour eux.
1: Et alors, pourquoi est-ce que c'est important, pourquoi est-ce que c'est pertinent d'amener ces plaidoyers, d'amener ces discours devant les institutions européennes à Bruxelles?
2: C'est pertinent parce que l'Union européenne a certaines compétences qui peuvent être déterminantes pour l'aide que reçoivent les familles. Dans le domaine des soins, l'Union européenne, à travers plusieurs législations, a pu accroître les droits dans beaucoup de pays de l'Union européenne, notamment à travers la directive de réconciliation vie famille, vie professionnelle, qui octroie 5 jours de congés non rémunérés aux aidants, ainsi que qu'elle encadre le droit de demander de la flexibilisation dans le travail pour les aidants, et d'autres mesures qui peuvent aussi être pertinentes pour les aidants, comme un congé en cas de force majeure pour tous les parents, mais également les aidants, et d'autres droits. Donc ça, dans ce domaine-là, c'est un des domaines dans lesquels l'Union européenne a pu contribuer, c'est pour ça que c'est important d'être là. Mais par exemple, si on pense aux politiques de handicap. Donc l'Union européenne a une compétence forte en non-discrimination, dans la lutte contre les discriminations, et elle a passé une directive qui est vraiment centrale dans le droit européen sur les luttes contre les discriminations dans le domaine du handicap, qui est une législation de l'an 2000 sur l'égalité de traitement en matière d'emploi. Et cette directive protège contre les formes de discrimination et oblige l'employeur de façon assez forte à prendre des mesures d'accommodement raisonnables, dont il peut se dégager que dans des conditions assez strictes. Et la Cour de justice de l'Union européenne, à travers deux arrêts en 2008 et en 2025, a étendu ses droits aux aidants par deux reprises, à chaque fois en les étendant de façon plus généreuse aux aidants. Donc voilà, ça c'est deux exemples de comment l'Union européenne est déterminante parfois pour accroître les droits des aidants.
3: Et de l'autre côté, il y a un côté d'influence sur les politiques des États membres. Donc, d'un côté, par des études, en comparant qu'est-ce que c'est qui est en place et en trouvant les bonnes pratiques, les bonnes politiques, ça peut avoir une influence aussi, créer des plateformes d'échange entre les États membres et entre les régions aussi, parce que beaucoup des politiques sociales, elles sont faites à niveau régional aussi. Et puis, il y a ce qui sont les recommandations et les stratégies qui ont une influence dans les politiques, les cadres législatifs des États membres, pas direct comme une directive, mais qui, en tout cas, créent des objectifs et font aussi du monitoring, je ne sais pas le dire, comment on dit en français, du monitorage, pour savoir où on est. Et donc, ça aussi, c'est très important.
1: Et pour regarder un peu vers l'avenir, est-ce que vous avez l'impression que l'Union européenne, que les États membres commencent à avoir un projet de société dans lequel ils incluent davantage ces aidants, ces familles qui accompagnent les personnes en situation de handicap ?
2: Alors, la question des aidants apparaît, et des familles en général, est de plus en plus apparente, que ce soit au niveau de l'Union européenne et aussi dans le droit international relatif au handicap. Néanmoins, l'Union européenne a une compétence relativement faible, voire très faible, sur les questions de soins. Donc en fait, elle ne prend pas des mesures, sauf exceptionnellement, des mesures contraignantes. Les mesures contraignantes qui existent, elles le sont sur base de compétences qui ne sont pas stricto sensu sur des réformes du secteur du soin, mais qui sont par exemple des mesures sur l'égalité homme-femme dans l'emploi. Ça, il y a une compétence un peu plus forte qui permet de légiférer. Et dans le cadre de cette compétence, parce que les femmes sont beaucoup plus souvent aidants, une mesure pour favoriser l'égalité homme-femme dans l'emploi, c'est d'avoir par exemple un congé aidant contraignant pour les États membres. Pareil pour les dispositions de non-discrimination à l'emploi. On ne peut pas être discriminé dans son emploi parce qu'on est aidant. Si vous avez bénéficié de flexibilité ou d'une mesure d'accommodement raisonnable, disons, dans votre emploi et que vous êtes discriminé en raison de ça, vous êtes protégé par le droit européen, donc c'est un droit qui bénéficie aux aidants, mais qui émane d'une législation plus générale sur la non-discrimination. Sur la question des soins, l'Union européenne accompagne, recommande, pousse les États membres, propose ses financements, contribue à peut-être même à avoir un changement culturel au niveau de la vision qu'ils ont de la famille dans les soins de longue durée, mais elle ne contraint pas les États. Après, c'est très difficile de déterminer quel est l'impact culturel, disons, de l'Union européenne, mais on sait que nous sommes dans un moment de bascule où les pressions démographiques, le vieillissement de la population font que il y a des réformes qui ont cours ces dernières années et encore actuellement dans le secteur des soins et voilà, je pense que l'Union européenne, en véhiculant une certaine image et culture de la famille et de ce que devraient être des soins de longue durée inclusifs et favorables à la famille, je pense que ça contribue quand même.
3: J'ai pas grand chose à rajouter, juste que depuis 2022, l'Union européenne a créé sa garantie pour l'enfance, pour les enfants qui sont plus à risque d'être exclus et à risque de pauvreté. Et entre autres, il y a les enfants en situation de handicap et les enfants qui vivent dans des établissements institutionnels. Et du coup, les États membres doivent compiler et faire des actions pour garantir ces services dont il y a l'éducation, la santé, les logements. Et ils doivent écrire là où ils sont, ils doivent se poser des objectifs, etc. Et pour faire que les enfants ne soient pas pauvres, il faut sûrement aider les parents. Et dans les cas de l'handicap, souvent les parents sont des aidants.
1: Merci à tous les deux. Je rappelle, Irénée Bertana, que vous êtes responsable des politiques au sein du EASDP, et Sébastien Gonzalez, vous êtes chargé de plaidoyer du COFAS Families Europe.
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3: Bonjour Manon, bonjour à toutes et à tous. On ouvre ce journal en évoquant la cassure de plus en plus nette et profonde dans la confiance des Européens envers les États-Unis. Une cassure illustrée par un nouveau sondage qui indique qu'elle est tombée à un niveau historiquement bas.
4: Bonjour Nicolas, un sondage du Conseil européen des relations étrangères, publié ce mercredi et mené en mai auprès de près de 20 000 personnes dans 15 pays, dont la France, l'Allemagne, l'Italie, la Pologne et le Royaume-Uni, met en exergue un chiffre frappant. Seul un Européen sur 10 considère encore Washington comme un allié. Ils étaient pourtant plus de 2 sur 10 en novembre 2024. La confiance a donc été divisée par 2 en un an et demi, et un quart des sondés y voit désormais un rival, voire un adversaire.
3: Mais alors comment expliquer une telle fracture ?
4: Elle s'explique par l'attitude de Donald Trump, ses menaces récurrentes d'augmenter les droits de douane, ses projets de retrait de troupes américaines du vieux continent, ses ambitions sur le Groenland, ou encore son peu d'empressement à garantir l'automaticité de l'engagement américain en cas d'attaque russe. Cette fracture s'explique aussi par la guerre en cours entre les États-Unis et l'Iran, où la guerre se poursuit. Cette nuit encore, pour le deuxième jour consécutif, l'armée américaine a frappé plusieurs cibles près du détroit d'Ormuz. En réponse, les gardiens de la Révolution affirment avoir visé des bases américaines dans le Golfe, mais aussi des navires dans le détroit d'Ormuz, qu'ils disent désormais totalement fermés, ce que Washington dément.
3: Et quelles conclusions les Européens en tirent-ils ?
4: Ne pouvant plus compter sur la protection américaine, ils se disent prêts à prendre leur sécurité en main. Dans presque tous les pays, la majorité des populations semble ainsi accepter une hausse des dépenses de défense. L'Italie reste la grande exception, l'opinion y demeurant opposée. Mais cette acceptation est conditionnelle. Les Européens ne veulent pas que cela se fasse au détriment des autres dépenses publiques, comme l'éducation, la santé ou la justice. Quand il faut trancher entre la défense et ses budgets, l'opinion se divise.
3: Et pour financer tout cela ?
4: Beaucoup se disent désormais favorables à la mise en place d'une dette européenne commune, y compris dans des pays habituellement réticents à toute intégration budgétaire, les États que l'on dit frugaux, comme le Danemark, les Pays-Bas, la Suède, l'Autriche ou encore l'Allemagne. Les Européens vont même plus loin, une majorité se dit favorable à un parapluie nucléaire européen, distinct de celui mis à disposition par les États-Unis.
3: Pour autant, cela ne veut pas dire rompre avec l'OTAN.
4: Non, et c'est tout le paradoxe. Seuls 29% des sondés jugent qu'une organisation de défense purement européenne en remplacement de l'OTAN serait une bonne idée. L'humeur dominante, révèlent les chercheurs, c'est l'espoir que les relations s'améliorent

0: une fois que Donald Trump aura quitté le pouvoir. C'est le cas de 63% des Français.
1: Et on continue ce journal à Bruxelles, où plusieurs États membres cherchent à mieux encadrer les futurs élargissements de l'Union européenne.
0: La France, l'Allemagne, les Pays-Bas, la Belgique et le Luxembourg ont ainsi fait circuler un document commun proposant de nouveaux garde-fous pour l'entrée de futurs États membres. L'objectif, limiter le risque politique lié aux nouvelles adhésions qui pourraient affaiblir la capacité d'action de l'Union ou fragiliser ses principes démocratiques.
1: Et l'élément central du texte est le renforcement des moyens d'action de l'UE en cas de violation de ses valeurs fondamentales.
0: Il prévoit notamment une clause de sauvegarde qui permettrait à Bruxelles de réagir si un nouvel État membre reculait en matière de démocratie, d'État de droit ou de liberté de la presse. Tout recul par rapport aux valeurs et normes de l'Union pourrait entraîner des poursuites et des sanctions de la part de Bruxelles. Les nouveaux entrants pourraient également avoir leur droit de veto restreint pendant une durée indéterminée afin d'éviter des blocages sur des décisions jugées prioritaires pour lesquelles l'unanimité est nécessaire, comme le budget, la sécurité ou la politique étrangère. L'introduction d'une garantie contre tout comportement contraire au principe de coopération sincère est également envisagé pour empêcher qu'un État membre ne remette en cause des engagements déjà adoptés collectivement.
1: Et ce texte fait suite à plusieurs crises récentes qui ont mis en lumière les difficultés de l'Union à agir face à certains États membres une fois leur adhésion achevée.
0: L'inquiétude des États membres est notamment liée aux années particulièrement compliquées qu'ont vécu les leaders de l'Union sous les mandats successifs de Viktor Orban en Hongrie, qui a à de nombreuses reprises utilisé son droit de veto pour bloquer des décisions majeures. Les reculs démocratiques observés ces dernières années dans plusieurs pays membres, comme la Hongrie, la Slovaquie ou encore la Pologne, ont également alimenté ces craintes. Le but est donc de rassurer les États membres face à de futures adhésions, alors même que plusieurs pays des Balkans occidentaux espèrent rejoindre l'UE prochainement, en premier lieu le Monténégro.
1: Et on clôture ce journal en évoquant une carte blanche rédigée et signée par une vingtaine d'anciens dirigeants européens qui appellent l'Union européenne à durcir sa position vis-à-vis d'Israël.
0: Dans une tribune publiée mercredi, ces anciens premiers ministres, ministres et responsables européens estiment qu'Israël ne respecte plus les obligations prévues par son accord d'association avec l'Union européenne. Ils invoquent notamment les victimes civiles à Gaza, les entraves à l'aide humanitaire et autres nombreuses violations du droit international, alors même que l'article 2 de l'accord d'association UE-Israël impose le respect des droits de l'homme et des principes démocratiques. Les signataires demandent donc la suspension des avantages commerciaux accordés à Israël dans le cadre de cet accord.
1: Et pour appuyer leurs propos, les ex-dirigeants européens renvoient au travail de la Cour internationale de justice pour qui il existe, je cite, un risque réel de préjudice irréparable pour les Palestiniens, préjudice établi au titre de la Convention sur le génocide.
0: Et l'un des principaux points d'appui de ce jugement est la colonisation que l'État hébreu poursuit à marche forcée en Palestine. Et alors que la Cour internationale de justice a justement qualifié ces colonies illégales et a ordonné leur démantèlement, le gouvernement israélien continue impunément d'encourager leur extension. Les anciens dirigeants appellent donc l'Union européenne à renforcer les sanctions ciblées et à interdire les importations en provenance des colonies de Cisjordanie.
1: Merci Manon.
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1: Dans le département du Nord, 3129 jeunes de 16 à 21 ans sont accompagnés par l'aide sociale à l'enfance, l'ASE. Quand ils atteignent l'âge adulte, beaucoup se retrouvent sans filet. Pour tenter de combler ces ruptures de parcours, 11 fondations et fonds de dotation des Hauts-de-France ont décidé de s'associer.
2: Dans la région Hauts-de-France, on a 48 300 enfants et jeunes qui bénéficient d'un accompagnement de l'aide sociale à l'enfance. C'est autant de places que le stade Pierre-Morin.
1: Mathias Pobs est le président de la Fondation du Nord à l'initiative de cet appel à projet.
2: Et ce qu'on s'aperçoit notamment, c'est qu'il y a deux chiffres, alors qui ne sont pas très joyeux, mais justement qui aussi justifient la mobilisation, c'est que près de 50% des sans-abri 18-25 ans sont des anciens d'un parcours de l'ASE.
1: Le fonds d'action ASE, c'est une enveloppe commune de 450 000 euros fléchée sur trois axes, insertion professionnelle, logement et santé.
2: Réunir 11 partenaires et avoir un budget de cette nature sur un seul appel à projet, je pense que c'est une première dans la région et pas loin d'être une première également parmi les différentes fondations qui agissent sur le sujet en France.
1: À ce jour, la Fondation du Nord a déjà distribué 2,9 millions d'euros et soutenu plus de 95 projets dans la région. Sa méthode, ne jamais financer un projet à plus de 50% pour forcer l'effet de levier et attirer d'autres financeurs.
2: C'est-à-dire qu'à partir du moment où on va, nous, être dans les partenaires du projet, ça permet d'aller lever d'autres financements. Alors moins on est, entre guillemets, engagé à hauteur d'un seul projet, et plus on arrive à déclencher des partenaires plus importants. En fait, on peut faire plus de projets, donc aider plus de personnes et plus de projets dans le département du Nord.
1: L'appel à projet Fonds d'Action ASE cible une tranche d'âge précise, les 16-21 ans, un moment charnière où le suivi de l'ASE prend fin.
2: On sait très bien qu'il y a des trous dans la raquette. C'est le principe. On sait très bien que 16-18 ans, entre 18 ans, 21 ans, 16 ans, 21 ans, on a malheureusement un trou dans la raquette qui fait qu'on peut avoir des jeunes qui s'égarent et qui peuvent être concernés par du sans-abrisme et d'autres solutions, de se retrouver dans des solutions très compliquées. Si jamais ils ratent le bon wagon, si j'ose dire, c'est toujours plus difficile ensuite de les remettre sur le bon chemin.
1: Côté pratique, une plateforme numérique unique a été mise en place. Un seul dossier de candidature suffit pour accéder aux 11 partenaires. Un webinaire de présentation est prévu le 8 juin.
2: On a identifié beaucoup de structures qu'on pense pouvoir être intéressées par cet appel à projet. Et c'est un constat qu'on fait à la Fondation du Nord. Les quelques projets qui n'ont pas été soutenus dans le dispositif de sélection, ils repartent toujours avec quelque chose. Ils repartent avec des conseils, ils repartent avec du mécénat de compétences, de l'appui. Bien souvent, ils recandidatent dans un autre cadre ou l'année suivante sur d'autres types d'appels à projets ou de financement.
1: La Fondation du Nord espère toucher entre 1500 et 2000 jeunes à travers les projets qui seront financés. Les candidatures sont à déposer avant le 31 juillet sur la plateforme en ligne.
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2: Le vélo comme outil de liberté et d'émancipation. L'association Les Increvables en Selle défend une pratique engagée et inclusive. Pour en parler, nous recevons deux de leurs membres, Francine Fenet, présidente de l'association, et Morgane Petitot, nouvelle membre des Increvables. Concrètement, qu'est-ce que le vélo change dans la vie des femmes ?
3: C'est une très bonne question, ça dépend où elles sont, quel est leur parcours aussi, à quel âge elles commencent à apprendre à faire du vélo. Nous ici à Nantes, on rencontre pas mal de femmes qui apprennent à faire du vélo parce qu'elles ont envie d'aller pouvoir en faire avec leurs enfants, qu'elles ont envie de pouvoir aller au travail à vélo, c'est plus simple que les transports en commun. Et donc ce que ça change, c'est une facilité dans le quotidien, des loisirs avec leurs enfants, et puis se sentir aussi... d'apprendre quelque chose de nouveau, même si elles ont 30, 40, 50, 60 ans parfois, ça donne pas mal de pouvoir et de confiance en elles aussi.
4: C'est vrai que c'est un moyen d'occuper aussi l'espace public et de visibilité aussi des femmes sur l'espace public. Il y a des pays où on a vu qu'effectivement cette question de la visibilité sur l'espace public, elle n'était pas acquise. Faire du vélo à des moments où on a traversé des choses difficiles, on a vu à travers la question des violences sexuelles et des violences conjugales ou à travers le fait d'avoir une maladie grave, pouvoir refaire du vélo aussi après ces événements-là, c'est une forme de réparation, de réappropriation de son corps, et c'est une chose pas forcément compliquée. Ça change aussi pour celles qui ont envie d'aventure, de voyager, c'est aussi un outil qu'elles peuvent facilement mobiliser pour réaliser des rêves.
2: Quand on arrive à l'une de vos sorties, qu'est-ce que l'on voit ? Qui sont ces femmes qui viennent pédaler avec vous ?
4: Effectivement, c'est plutôt concentré sur des cyclo-voyages à thème. Et ça a été le cas d'un premier cyclo-voyage en 2022 avec Laetitia, qui avait été victime d'une tentative de féminicide. Et là, c'est vraiment un groupe de femmes qui part en collectif pour pédaler autour de ces problématiques.
2: À quel moment vous êtes-vous dit qu'il fallait créer une association ? Quel a été le déclic ?
4: Alors, en fait, les fondatrices, donc Lucie, Sophie et Morgane, donc se sont rencontrées à la fin des années 2010, on va dire, et elles ont eu l'occasion de partager ensemble des expériences dans des ateliers d'autoréparation qui étaient en non-mixité, notamment avec Morgane. Et Lucie et Sophie, par contre, avaient voyagé ensemble. Elles ont voyagé au Maroc en vélo, elles ont pas mal baroudé en vélo. Et elles se sont rendues compte que, à travers ces voyages, qu'elles, en tant que femmes blanches européennes, c'était assez facile de voyager, d'aller partout en vélo et d'être même plutôt bien accueillies partout. Et qu'à l'inverse, les femmes qu'elles rencontraient, soit n'avaient pas eu accès à la pratique du vélo, soit ne pouvaient pas le faire. Et c'est un peu ce constat qui les a amenées à se dire qu'il fallait qu'elles collectent, en fait. Elles avaient envie de voir si dans le monde, il y avait des femmes qui utilisaient le vélo sur cette... comme moyen d'émancipation, de lutte, ou même tout simplement pour faire du sport, ou pour monter des équipes. Et du coup, en tirant ce fil-là, elles ont vu qu'il y en avait au Caire, il y en avait en Iran, il y en avait en Afghanistan, tout ça. Et donc, c'était assez réjouissant aussi d'avoir cette perspective, parce qu'effectivement, ça évitait aussi de cantonner les choses à nos pratiques d'européennes, blanches et tout ça. Et donc elles se sont dit, elles se sont d'abord constituées en collectif en disant on va collecter des portraits, des initiatives individuelles et collectives.
2: Le nom de votre association, Les Increvables en Selle, est percutant. Pourquoi avoir choisi ce nom ?
4: Je pense qu'il est polysémique. On renvoie au vélo déjà, qui ne crève pas. On nous a fait remarquer a posteriori, mais on s'en était pas rendu compte au départ, c'est que c'est aussi des femmes qui veulent, qui résistent et qui veulent pas voilà, crever entre guillemets.
3: Moi je vois ça comme un nom de résistance féministe et aussi oui une sorte de pied de nez et de d'humour noir. C'est un peu de l'humour noir aussi de se dire que oui, des femmes qui ont vécu des tentatives de féminicide, bah, toutes n'ont pas eu cette chance, mais certaines sont increvables, qu'elles sont toujours là et que peut-être à certains endroits elles utilisent le vélo comme outil de reconstruction, de prendre soin et de réparation.
2: Vous parlez souvent du vélo comme outil d'émancipation. Qu'est-ce que cela veut dire concrètement pour celles que vous accompagnez ?
3: Les moyens d'émancipation pour nous c'est aussi un sentiment de liberté qu'on peut avoir et de c'est diffus, c'est savoir que oui on peut rentrer à l'heure qu'on veut en se sentant en sécurité parce qu'on va peut-être aller plus vite que des piétons dans la rue, mais aussi qu'on est libre d'aller loin si un jour un samedi ou un jour on se dit tiens je fais quoi aujourd'hui, j'ai envie d'aller me balader et là on peut juste prendre son vélo, ça nous coûte rien, on peut aller loin si on ne veut ne jamais s'arrêter et continuer en prenant des sacoches et en allant d'autant plus loin. C'est aussi un vrai moyen de liberté et d'émancipation concret dans le quotidien en fait.
2: Est-ce que vous avez un exemple d'une femme pour qui le vélo a changé quelque chose ?
3: Bah, une personne à qui on pense quand pour laquelle le vélo a changé des choses, on a eu la chance de pouvoir accueillir dans l'exposition au mois d'avril à l'espace Cosmopolis une artiste palestinienne qui s'appelle Doua Kishta, qui à travers ses œuvres, donc des peintures monumentales qui font 3 mètres de large par 2 mètres de haut, elle a mis un an à construire celle qu'elle a affichée nous à l'exposition. Et en fait, elle a peint cette peinture avant même de savoir faire du vélo. Pour elle, c'était un peu un rêve un peu loin du quotidien, parce qu'en Palestine, en tout cas dans la bande de Gaza, le vélo n'est pas trop pratiqué. Aussi parce que les routes ne le permettent pas trop, que dans le quotidien, c'est pas non plus dans la culture quotidienne. Les enfants en font, mais très peu les adultes. Mais à un moment donné, elle a commencé à rêver d'avoir envie de faire du vélo. Et en même temps, matériellement et puis politiquement, c'était pas possible d'en faire pour elle. Et donc, après avoir finalement peint son vélo, elle a loué un vélo pour prendre des photos avec. Elle en a refait des œuvres, des collages et des photos. Et puis après, à terme, elle a finalement, quand elle est arrivée en France, elle a appris à faire le vélo aussi avec son compagnon.
2: On a parfois l'impression que le vélo est déjà très présent dans les villes. Pourtant, vous dites qu'il reste des freins, notamment pour les femmes. Lesquels ?
3: Ce qu'on peut constater aussi sur la pratique du vélo en soi, c'est qu'au premier enfant, les femmes continuent d'utiliser le vélo parce qu'on peut avoir le siège à l'arrière, qu'on peut quand même aller faire des courses et avoir quelques sacoches. Mais à partir du deuxième enfant, souvent, ça devient beaucoup plus problématique parce qu'il faut avoir le vélo adapté qui pourrait porter et deux enfants et en même temps, souvent avec la charge qu'il leur reste, pouvoir passer à la pharmacie en allant, en ayant des sacoches assez grandes pour et faire les courses et passer à la pharmacie avec les sacs des enfants. La charge qui incombe encore aujourd'hui principalement aux femmes dans le quotidien peut être un frein au bout d'un moment dans la pratique du vélo.
2: Avec votre événement Femmes Vélo Liberté, qu'est-ce que vous vouliez provoquer chez les participantes ?
4: Partager et prendre conscience de toutes ces initiatives individuelles et collectives qui, pour beaucoup, finalement, ont été des découvertes. Ça veut dire qu'elles étaient quand même invisibilisées. La question, le fait que, par exemple, des femmes afghanes ont monté une équipe, le Gael Boussko a traversé le lac Baïkal, toute seule en autonomie. Enfin, du coup, toutes ces femmes, elles ont quand même des côtés de très, très... Elles sont très audacieuses, elles ont pris beaucoup de risques. Elles sont inconnues. C'est beaucoup ça que nous ont dit les gens, c'est que c'était incroyable. C'est-à-dire qu'elles ont découvert des personnes extraordinaires, oui, extraordinaires, mais dont elles n'avaient pas la connaissance.
2: Avez-vous vu des effets concrets après l'événement ? Des personnes qui reviennent et qui se mettent au vélo ?
4: Oui, on a eu quand même pas mal d'adhésions nouvelles. Des gens qui ont découvert l'association, des gens qui ont eu envie de la soutenir. Et il y a beaucoup de gens, effectivement, qui ont témoigné de leur souhait de vouloir réinvestir la pratique du vélo, soit déjà, même si elles savaient déjà faire du vélo, le réintroduire dans leur vie quotidienne. Et puis des gens qui avaient envie d'apprendre à faire du vélo.
2: Est-ce que vous avez l'impression de faire partie d'un mouvement plus large en France et en Europe, où vous êtes restée ancrée très localement ?
3: Déjà, les increvables, le siège social est à Nantes.
5: mais on est une association qui ont des membres partout en France. Ce que nous a permis, là, je trouve, l'exposition, c'est qu'on avait des liens déjà avec des artistes ailleurs dans le monde, mais le fait d'avoir construit l'exposition, ça a permis de faire des liens beaucoup plus forts. Les Increvables cherchent aussi à dépasser les frontières, globalement. L'association s'est montée en même temps qu'un événement qui s'appelait Tout aux frontières, qui a eu lieu à Nice pour faire une manifestation contre les frontières. Et donc, ça a été un moment assez fort aussi, et certains membres des Increvables ont pu se rencontrer dans ce cadre-là.
2: Merci Francine Fenet et Morgane Petitot d'avoir répondu à mes questions. Je rappelle que vous êtes membre des Increvables en Selle, une association engagée qui encourage la pratique du vélo pour toutes et tous.
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1: Adèle, tu ne touches à rien.
2: Ne pas toucher au matériel et surtout ne jamais lever les yeux au ciel sans protection. Fin mai, la Société d'astronomie de Nantes, la SAN, était déjà sur le terrain pour préparer le public à l'éclipse solaire du 12 août prochain. L'objectif, montrer comment observer l'événement en toute sécurité pour éviter les accidents.
3: On appelle ça les ciels de Nantes. Ça fait depuis 2001 qu'on organise soit des soirées d'observation, soit des après-midi d'observation. Là, c'est un après-midi d'observation destiné à regarder le soleil.
2: Autour des télescopes, les bénévoles répètent les explications, vulgariser, vérifier les filtres et rappeler les risques liés à l'observation solaire, explique Frédéric Brion, président de la SAN.
3: Pour cet après-midi, on est venu avec des instruments soit spécifiques, soit des instruments qu'on utilise aussi pour observer le ciel le soir. Mais on les a équipés de filtres spéciaux pour observer en toute sécurité le soleil, parce que le soleil, du fait de sa luminosité, est très dangereux. Si vous observez, même à l'œil nu, fixement le soleil, vous avez un risque de devenir aveugle.
2: À Nantes, lors de l'éclipse du 12 août, le soleil ne sera pas complètement caché. Mais attention, les rayons restants suffisent pour brûler la rétine. C'est pour cela que la SAN invite à s'équiper.
3: N'hésitez pas à vous procurer des petites lunettes dans tous les magasins astro spécialisés. On peut en trouver. Le planétarium de Nantes en mettra une dizaine de mille à disposition du public. D'autant plus qu'à Nantes, ça sera une très belle partielle à plus de 95%. Donc, il restera plus grand-chose du soleil visible. 5%, mais c'est suffisant pour être dangereux.
2: Une prévention reçue 5 sur 5 par Valentin. Ce père de famille est venu tester le matériel avec ses enfants.
4: Faut bien regarder, faut mettre le bien en face, voilà, c'est compliqué. C'est un peu technique.
5: Je sais pas si on aura l'occasion et si on aura le bon timing pour le voir, pour les voir, mais oui, après faut avoir l'équipement spécial si on veut, on tient à nos yeux.
2: Apprendre les bons gestes pour regarder le ciel de nuit comme de jour, c'est ce que propose l'association gratuitement 5 fois par an. Une aubaine pour Jeanne Platz, venue en famille, bien décidée à ne pas rater le rendez-vous d'août prochain.
6: Avec un bébé, c'est pas facile, surtout qu'il y a beaucoup d'observations de nuit, mais là, cette année, je vais essayer de m'arranger pour pouvoir venir plus souvent.
2: Mais ça ne s'arrête pas à Nantes. Pour vivre l'éclipse totale, Frédéric Brion a un conseil, faire ses valises.
3: À conseiller, on a une éclipse qui est, on va dire, à moins de 1000 km de chez nous, donc il faut y aller. Là, globalement, en partant de Nantes, allez, en 8 heures, vous êtes sur le milieu de la bande de totalité et vous allez voir un phénomène qui est assez exceptionnel.
2: Le 12 août à Nantes, deux choix s'offriront, observer depuis les bords de la Loire, lunettes sur le nez, ou prendre la route vers le sud pour vivre l'éclipse totale. La SAN, elle, sera là dans tous les cas pour que personne ne rate le spectacle ni n'en garde un mauvais souvenir.
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1: Bonjour Fabien Hay.
2: Bonjour Laurence.
1: Vous êtes cofondateur de l'agence Les Éclaireurs du Voyage et aujourd'hui vous nous emmenez sur les traces d'un voyage qui a littéralement changé le nom du monde.
2: Oui, exactement Laurence, direction les côtes de l'Amérique du Sud pour revivre l'une des aventures les plus incroyables de l'histoire de l'exploration.
1: Alors quelle est donc cette aventure Fabien?
2: Alors le 10 mai 1497, un navigateur florentin nommé Amerigo Vespucci appareille de Cadix avec quelques navires, convaincu que les terres entrevues par Christophe Colomb 5 ans plus tôt ne sont pas l'Asie, mais quelque chose d'entièrement nouveau. Alors, il avait raison, et le monde lui en était reconnaissant d'une façon qu'il n'imaginait sans doute pas, en portant son prénom pour l'éternité.
1: Qu'est-ce qui distingue Vespucci des autres grands navigateurs de son époque?
2: Ce qui le rend fascinant, c'est son regard. Colomb est parti avec une certitude, atteindre les Indes, et il est mort en la défendant, cette idée, même face aux preuves contraires. Vespucci, lui, il observe, il remet en question, et il comprend. Il est le premier à formuler clairement l'idée d'un mundus novus, un monde nouveau. Et ce n'est pas un conquérant, c'est presque, on pourrait dire, un philosophe de voyage. Et en 1507, le cartographe Waldseemüller grave sur un planisphère le mot « America » en hommage à Amerigo. Un prénom pour un continent entier, c'est assez unique dans l'histoire humaine.
1: Ce départ du 10 mai 1497, qu'est-ce qu'il représente symboliquement ?
2: Il représente le courage de douter. Vespucci ne part pas pour confirmer ce que l'on croit savoir. Il part précisément parce qu'il pense que quelque chose ne colle pas avec les cartes établies. Alors, c'est une leçon magnifique pour tout voyageur. Les destinations les plus transformatrices ne sont pas toujours celles que l'on cherchait au départ. Les plus belles découvertes naissent souvent d'une carte que l'on accepte de jeter par-dessus bord.
1: Peut-on construire un itinéraire dans son sillage aujourd'hui, Fabien ?
2: Oui, absolument. L'aventure nous emmène sur les côtes du Brésil et du Venezuela, les rivages qu'il a longés et décrits avec une précision stupéfiante pour l'époque. Envolons-nous vers Salvador de Bahia au Brésil, dont la côte correspond exactement aux descriptions de Vespucci. Et terminons vers Caracas et le parc national Mochima au Venezuela, face à cette mer des Caraïbes qui fut parmi les premiers Européens à cartographier.
1: Un endroit qui vous touche particulièrement sur ce parcours ?
2: Salvador de Bahia, sans hésitation. Quand on se promène dans le Pelourinho, ce centre historique classé à l'UNESCO, avec ses façades baroques aux couleurs vives, ses ruelles pavées qui surplombent la baie, on ressent vraiment physiquement le poids de l'histoire. C'est là que sont entremêlées les civilisations, là que le Nouveau Monde a pris son visage métissé. Et quelque part, c'est Vespucci qui a ouvert cette porte-là.
1: Est-ce qu'il y a une saison idéale pour découvrir Salvador de Bahia, Fabien ?
2: Oui, je dirais la période de juin à septembre qui est la plus agréable. C'est l'hiver austral, ce qui peut sembler paradoxal sous ces latitudes, mais les températures restent généreuses, autour de 25 degrés, avec beaucoup moins de pluie qu'entre novembre et mars. La luminosité est superbe, les plages sont belles sans être envahies et la ville vit à un rythme magnifique.
1: Merci Fabien et je rappelle que vous êtes le cofondateur de l'agence Les Éclaireurs du Voyage.
2: Obrigado Laurence et à la semaine prochaine.
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0: Fanny Gélin.
1: Bonjour Laurent.
0: Entendez-vous la Terre, c'est le nom que porte votre chronique. Vous êtes étudiante en master affaires européennes à Sciences Po Bordeaux et vous décodez pour nous l'actualité environnementale de l'Union européenne. Alors Fanny, quels ont été les moments verts de la semaine?
1: Alors cette semaine, la Terre nous embarque en mer à la découverte du fonctionnement des aires marines protégées, les AMP, suite à la conférence des Nations Unies sur l'océan qui s'est déroulée à Nice en 2025. L'accent a été mis sur l'accélération de l'action pour conserver et utiliser durablement les espaces maritimes. Et cela passe notamment par le renforcement du réseau d'aires marines protégées de chaque État côtier.
0: Quels espaces sont considérés comme des aires marines protégées ?
1: Alors, une aire marine protégée, c'est une zone dédiée à la protection et à la restauration des écosystèmes marins, selon l'Union internationale pour la conservation de la nature. C'est un espace dans lequel les activités et infrastructures, comme la pêche industrielle, sont interdites. L'objectif ? Protéger des milieux particulièrement sensibles et les espèces qui y vivent, se reproduisent ou s'alimentent. Et les effets sont immédiats, en particulier dans les zones les plus fortement protégées.
0: Il me semble, Fanny, que c'est le cas de la réserve intégrale des îlots de Porquerolles en Méditerranée depuis 2007, c'est bien ça ?
1: Oui, exactement, Laurent. Cette réserve fait partie de l'ensemble plus vaste du parc national marin de Porquerolles, créé en 1963. C'est en réalité la plus ancienne AMP de France et d'Europe. Dans cette zone, il est interdit de jeter l'ancre. La pêche est limitée à quelques pêcheurs professionnels et de loisirs et encadrée précisément. En contrepartie de ces autorisations de pêche, les pêcheurs ont l'obligation de déclarer leur prise, ce qui permet la collecte de données scientifiques sur l'état des populations de poissons. Grâce à cette protection, la réserve devient un havre de paix pour les espèces marines et un important puits de carbone. Et cet effet réserve ne se limite pas à la zone protégée. Il faut dire que les poissons ne s'arrêtent pas à la frontière. En général, le poids des captures en dehors de la réserve augmente et bénéficie directement aux pêcheurs.
0: Et donc c'est grâce à ce type d'aire marine que l'Union européenne entend protéger 30% des mers d'ici à 2030.
1: Pas vraiment, et c'est bien là le problème. Les objectifs prévus par la stratégie européenne en faveur de la biodiversité et le traité international pour la protection de la haute mer et de la biodiversité marine, qu'on appelle plus simplement BBNJ, sont doubles. Objectif premier, ce serait 30% d'aires marines protégées. Et le deuxième objectif, 10% qui serait en protection stricte. Mais 10%, c'est peu. Et cette distinction nous montre qu'il existe deux types de protection du milieu marin. La réserve intégrale des îlots de Porquerolles entrerait plutôt dans la seconde catégorie, mais c'est l'une des rares en France.
0: Fanny Gélin, la différence entre ces deux régimes est-elle si notable ?
1: En réalité, les 641 AMP présentes dans l'Hexagone et en Outre-mer sont réparties en pas moins de 18 catégories différentes d'aires marines protégées. Rien que ça. Alors même que les chercheurs n'en préconisent que 4 par souci d'efficacité et de clarté. D'autant qu'aucun de ces régimes ne répond aux critères internationaux de définition d'une AMP. Et de manière générale, il semble que la protection classiquement accordée en France soit bien souvent trop faible. Plusieurs régimes autorisent en effet des méthodes de pêche que la Commission européenne prévoit d'interdire formellement dans l'ensemble des AMP européennes d'ici 2030. C'est notamment le cas de la pratique du chalutage profond, qui consiste à racler les fonds marins à l'aide de filets lestés. Donc en réalité, sur les 34% d'AMP dont se targue la France à l'international, seulement 3% relèvent d'un régime de protection stricte, dont seulement 0,1% de ces eaux métropolitaines.
0: Pourtant, la France a pris des engagements forts lors de la conférence des Nations Unies pour l'océan et elle a annoncé la création de zones de protection fortes. La situation ne sera-t-elle pas amenée à s'améliorer, Fanny ?
1: Alors évidemment, toute forme de protection est meilleure que l'inaction, mais il faut faire preuve d'une grande vigilance avec les chiffres et les termes employés, car il est très facile de faire miroiter des réussites qui n'en sont pas. En 2022, un décret a été adopté en France pour traduire la notion de protection stricte issue du droit européen. Petit souci, la définition de la protection forte ainsi créée n'est pas la même que celle de l'Union européenne qui n'autorise aucune perturbation significative et interdit purement et simplement certaines activités dans les AMP. alors que la protection forte à la française reste floue et prévoit, je cite, que les pressions engendrées par les activités humaines susceptibles de compromettre la conservation des enjeux écologiques sont absentes, évitées, supprimées ou fortement limitées. Ce manque de précision pourrait permettre à la France d'atteindre les objectifs européens avec une protection stricte au rabais. Protection simple, forte, stricte, je vous laisserai sur cette question. À quand la protection véritable ?
0: Merci beaucoup Fanny Gélin. Je rappelle que vous êtes étudiante en master Affaires européennes à Sciences Po Bordeaux. 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

0: Et bonjour à toutes et à tous, bienvenue dans une nouvelle émission de Géopolis sur Euradio, une émission un petit peu exceptionnelle car enregistrée ici à Jérusalem-Est dans la résidence de l'ambassadeur de l'Union Européenne en Palestine. Bonjour Alexandre Stutzmann et merci de nous accueillir chez vous dans votre résidence. Vous êtes ici en poste à Jérusalem-Est depuis 2023. Vous êtes arrivé quelques semaines avant le massacre de Gaza. Alors un mot sur ce poste un peu particulier d'ambassadeur de l'Union européenne en Palestine, un poste qu'Israël tolère, ne reconnaît pas intégralement.
1: Bon, tout d'abord, bienvenue et bonsoir. Bienvenue à la résidence de l'Union européenne dans les territoires palestiniens, puisque c'est effectivement ce dont il est question en vertu du droit international. Nous sommes à Jérusalem-Est, qui fait partie des territoires occupés palestiniens. La résidence est effectivement une résidence d'ambassadeur, mais ce n'est pas une ambassade en tant que telle, puisque nous avons un bureau de représentation de l'Union européenne auprès des territoires palestiniens, qu'il s'agisse de la Cisjordanie, qui inclut Jérusalem-Est, ou de la bande de Gaza.
0: Alors vous êtes arrivé, je le disais, quelques semaines avant le 7 octobre. Racontez-nous, si vous le voulez bien, un peu les débuts de cette mission, avec ce qui est arrivé évidemment dans un territoire Gaza, dans lequel vous n'avez jamais pu mettre les pieds depuis que vous avez été nommé ambassadeur, mais un territoire que vous connaissiez, hein. Vous avez pu y faire des voyages auparavant. D'ailleurs, on va rappeler, vous êtes depuis que vous avez ce poste, vous n'êtes pas le seul à ne pas pouvoir vous rendre à Gaza. Presque l'intégralité des journalistes internationaux n'ont pas pu y mettre les pieds non plus. Hein.
1: Non, aucun diplomate n'a accès à Gaza à l'heure actuelle, ce qui est regrettable. Et je crois que, enfin, c'est encore plus regrettable que les journalistes internationaux n'y aient pas accès et que les journalistes locaux aient été tués et décimés les uns après les autres. Je crois qu'il ne faut pas l'oublier. C'est un des endroits au monde où il y a eu le plus de journalistes tués au cours de ces dernières années. On doit en être à plus de 250. À l'heure actuelle, j'ai malheureusement perdu le compte. Non, effectivement, je suis arrivé ici, j'ai commencé mon mandat le 1er septembre 2023, dans une région que je connaissais plutôt bien, puisque ça fait 20 ans que je viens. Et comme vous le disiez, c'est aussi un endroit que j'ai connu pour avoir passé du temps ici. J'avais fait les observations électorales en 2005 et 2006 à Gaza et en Cisjordanie. Et puis j'étais revenu régulièrement entre-temps. Là, il se trouve que je n'ai pas vu Gaza depuis le début de mon mandat. Je devais y aller à la mi-octobre. Pour une première visite. J'avais hésité à y aller dès le début de mon mandat, puisque j'avais souhaité me montrer à Gaza, montrer la tête du nouvel ambassadeur à Gaza. Et puis c'était le mois de septembre 2023, c'était des congés juifs. Et avec les fêtes juives, les checkpoints ont des horaires d'ouverture réduits, les gens prennent leurs vacances, puisque le pays est un petit peu à l'arrêt. Et ça vaut pour les juifs comme pour les autres, puisque tout le pays est à l'arrêt. Et donc je me suis dit, bon, on va laisser passer ça, je vais m'installer, puis on ira en octobre. Bon, le 7 octobre est arrivé, avec la tragédie qu'on connaît, et je crois qu'il ne faut pas minimiser cette tragédie, parce qu'elle l'a véritablement été, pour les gens qui ont été touchés au premier chef, ceux qui ont été tués dans les kibbutz, des familles entières, des fratries entières, des classes scolaires entières. Et je crois que ça a laissé effectivement un traumatisme très fort dans la société israélienne, et pas que. Ça a touché beaucoup de monde, ça a aussi touché toute personne émotionnellement normalement constituée a été touchée par ce qui s'est passé le 7 octobre. Moi j'ai vu ça aussi chez nombreux de mes collègues palestiniens qui ont eu comme réaction, ce n'est pas ce qui s'est passé, c'est pas palestinien. Donc nous ne sommes pas violents comme ça, c'est autre chose qui s'est passé. Puis après, bon, il y a eu évidemment ceux qui, la lutte armée, etc., enfin, c'était autre chose. Mais il y a aussi eu ceux qui ont vu que c'était le début d'un nouveau chapitre et qui n'allait amener rien de bon, ni à la Palestine, ni à Israël, ni à la région. Et 3 ans après, je crois que le constat est assez clair. Donc mes débuts n'ont pas du tout été comme je les avais imaginés. Je pensais... Alors, c'est vrai que quand je suis arrivé ici, je me suis dit, bon... la Palestine n'est plus vraiment la priorité à l'agenda international. Qu'est-ce qu'on va bien pouvoir faire ces prochaines années? et pour enfin sur le ton un peu de la blague, je disais, je crois que j'ai organisé des compétitions de houmous parce que tout le monde se fiche royalement de ce qui se passe en Palestine. Puis il y a eu le 7 octobre, et là tout d'un coup la Palestine a été propulsée, enfin ce qui se passait dans cette région qu'on appelle Palestine, et je vais dire Palestine pour faire court, en parlant des territoires palestiniens, on ne va pas rentrer dans les affaires de reconnaissance, c'est un autre sujet, bah, tout d'un coup c'est retourné au premier plan. Et les premières réactions avaient été, je trouve, assez positives de la part de la communauté internationale, c'est-à-dire il faut qu'on fasse quelque chose, on ne peut pas continuer comme avant. Et même le secrétaire d'État américain, à l'époque de l'ancienne administration, juif d'ailleurs lui-même, avait dit le conflit israélo-palestinien ne peut plus être traité comme on l'a traité jusqu'à présent, on ne va pas continuer de pousser la chose sous le tapis, il va falloir vraiment prendre le taureau par les cornes, saisir ce conflit à bras le corps et en faire quelque et le résoudre. Et donc ça a été vraiment l'idée dans les 6 mois, j'ai envie de dire, qui ont suivi le 7 octobre, qu'il fallait absolument changer la donne. Et remettre la question de 2 États sur la table, qui était complètement dormante, et faire en sorte que ça puisse se réaliser. Il ne faut pas oublier que, de façon ironique, le 7 octobre a coïncidé avec le 30e anniversaire des accords d'Oslo. Qu'on a célébré 2 semaines avant. Enfin, célébré, c'est un grand mot, parce que tout le monde s'accorde à dire qu'Oslo n'a pas apporté les promesses qu'il devait apporter, que ce soit pour les Israéliens ou pour les Palestiniens ou pour la région tout entière. Mais on a continué sur ces institutions qui ont été créées depuis Oslo. C'est aussi pour ça qu'on existe en tant qu'ambassade ou représentation ou bureau de représentation de l'Union européenne et des autres États membres qui sont présents ici, puisque nous sommes 22 à être présents dans les territoires palestiniens. 22 sur 27 de l'Union européenne, c'est quand même pas peu. Et donc... On a vu que c'était en fait les 30 ans d'Oslo et qu'Oslo n'avait pas abouti à ce qu'il devait aboutir, qui étaient ces 2 États qui vivaient conjointement, en paix, dans des frontières définies. Oslo, c'était une séquence transitoire de 5 ans pour arriver à ces 2 États. 30 ans après, on a eu le 7 octobre et c'est là qu'on a vraiment réalisé qu'il était peut-être grand temps que ça change et qu'on y apporte une réponse.
0: Alors on va y revenir bien sûr, mais avant cela, 2 petites questions quand même pour revenir sur Gaza. Est-ce que c'est inédit dans l'histoire, en tout cas l'histoire récente, l'histoire diplomatique, qu'un ambassadeur comme vous, en poste dans un territoire, n'y ait pas accès et de surcroît sur une longue durée, Gaza où cette guerre d'Israël a causé, rappelons-le, en plus de 2 ans, plus de 60 000 morts, bilan effarant. La réponse de l'Union européenne est en grande partie humanitaire, avec évidemment toutes les restrictions dont vous nous parliez déjà avant la guerre et qui sont devenues totales depuis.
1: Alors, je crois qu'il faut distinguer d'une part l'accès, ensuite l'aide humanitaire, la volonté d'aide humanitaire, et puis la réalité qui est celle que nous devons affronter aujourd'hui. Qu'un territoire reste bouclé, il l'était avant, il était dans un sens, c'est-à-dire qu'on pouvait y aller, mais personne n'en sortait. Ce qui a poussé certains à dire que c'était une prison à ciel ouvert, puisque...
0: Un territoire, donc on le rappelle, en plus, qui est de taille extrêmement réduite.
1: Hein. Un territoire exigu, on parle de 50 km sur 10-15 km, donc, et qui contient 2 millions d'habitants. Accessoirement, ces 2 millions d'habitants, au fur et à mesure de ces 3 dernières années, ont été déplacés à plusieurs reprises, du nord au sud, à nouveau au nord, à nouveau au sud, et puis plus récemment, d'est en ouest, pour constituer finalement 2 zones à Gaza, parce que ça c'est la situation telle qu'on l'affronte actuellement, une zone verte, une zone rouge, avec une ligne jaune. Alors, on dit de façon ironique, cette ligne jaune est devenue de plus en plus orange, puisqu'elle a eu tendance à bouger de la zone verte vers la zone rouge. Les annonces, d'ailleurs très claires, du Premier ministre israélien le disaient dernièrement. Nous occupons 60% de la bande de Gaza. L'objectif est d'en occuper 70%. Ça veut dire que 30% du territoire contiennent actuellement ces fameux 2 millions qui étaient déjà l'une des zones les plus densément peuplées de la planète avant ce redécoupage qui est ce redécoupage suite au conflit. Et j'ai même envie de dire un redécoupage non seulement suite au conflit, mais suite à un cessez-le-feu qui a été conclu en octobre dernier Et nous sommes 7 mois après ce cessez-le-feu, qui est un cessez-le-feu, certes, par rapport à la densité et l'intensité des opérations militaires qui se tenaient avant ce cessez-le-feu, il y a un changement, mais les opérations militaires n'ont jamais cessé. Et les morts n'ont jamais cessé d'augmenter, même si c'est à une échelle beaucoup plus réduite que ce qui était le cas pendant l'intensité des combats. Donc l'aide humanitaire, elle est évidemment nécessaire, je crois que ça a été dit et redit, elle n'est pas acheminée de façon satisfaisante, puisqu'il y a énormément de restrictions, de contrôles, une limitation des points d'accès. Ces restrictions sont essentiellement de nature. Il y a une restriction particulière, celle du double usage, des biens à double usage, dont la définition est particulièrement flottante, puisque tout bien peut être finalement à double usage à partir du moment où on le définit comme tel. Donc on est dans cette espèce d'aporie où d'un côté on essaie de... Enfin, l'objectif avoué de la communauté internationale est de, premièrement, d'apporter une aide d'urgence et deuxièmement, dans un deuxième temps, de reconstruire Gaza. Alors, un certain nombre de financements qui ont été débloqués à cet effet, mais vous ne pouvez pas reconstruire si vous n'avez pas les matériaux pour reconstruire. Or, si ces matériaux sont vus comme étant des matériaux à double usage, dont certains le sont, et dans ce cas-là, peuvent effectivement être interdits d'accès, mais un certain nombre d'entre eux sont ridiculement labellisé comme étant à double usage et on voit bien que, bah, que ça n'a pas lieu d'être. Donc on est dans ce double discours. Alors l'Union européenne a été un des premiers acteurs à mettre un montant conséquent d'aide humanitaire à disposition pour Gaza. Le problème est que nos opérateurs humanitaires directs n'ont pas accès à Gaza, sont interdits d'accès. Nous travaillons en partenariat avec des ONG et des organisations internationales onusiennes ou apparentées onusiennes, du type la Croix-Rouge internationale, qui, elles, sont sur place et qui font ce qu'elles peuvent, qui font un travail exemplaire avec l'aide humanitaire qui parvient à rentrer. Mais encore une fois, au regard des besoins, au regard de la taille de la population et au regard de la situation de pénurie, mais aussi de contraintes qui se sont ajoutées, type les maladies phytosanitaires, toute une infestation de rats, de rongeurs, de maladies diverses et variées, font que on n'est pas du tout, la réponse n'est pas du tout à la hauteur des besoins.
0: Et puis vous le disiez, vous appuyez votre engagement, l'engagement de l'Union européenne sur des structures humanitaires. On sait qu'elles sont dans le viseur d'Israël, notamment l'UNRWA, hein, l'agence de l'ONU pour la région qui ne peut quasiment plus agir. En tout cas, son action est extrêmement limitée.
1: Alors l'UNRWA est une institution particulière puisqu'elle a été créée suite aux guerres israélo-arabes de 48 et suite à la Nakba et à la création de l'État d'Israël pour venir en fait subvenir aux besoins de ces millions de réfugiés palestiniens qui ont fui vers la Cisjordanie d'abord, hein, vers la Jordanie, Cisjordanie qui était sous souveraineté jordanienne à l'époque, vers le Liban, vers la Syrie. Donc l'UNRWA s'occupe toujours encore de ces populations, sachant que ce sont effectivement, c'est une organisation qui est dédiée aux réfugiés palestiniens. Les organisations qui s'occupent de l'aide humanitaire à Gaza, ou en Cisjordanie d'ailleurs, puisqu'il y a des endroits qui bénéficient d'aide humanitaire, il y a un nombre de camps de réfugiés, l'UNRWA se concentrait sur les camps de réfugiés. Mais la population palestinienne est plus large que ça, y compris à Gaza. Et donc, actuellement, il y a toutes ces autres organisations que je nommais, soit onusiennes, soit des ONG, qui font ce travail de relais. Alors c'est vrai que l'UNRWA était l'organisation la plus implantée, celle qui avait les capacités de stocker l'aide humanitaire, de la distribuer, avait les réseaux de distribution. Il y a eu les polémiques que vous connaissez autour de l'UNRWA, avec leurs accointances et leurs liens avérés ou non avec des organisations terroristes dont le Hamas. Il y a eu des enquêtes approfondies, il y a eu un rapport, le rapport Colonna, qui a conclu à effectivement un certain nombre de cas, très faibles, mais même s'il s'agit de 12 ou 13 cas, c'est toujours 12 ou 13 cas qui sont de trop. Enfin, on est loin des milliers de cas où il y avait eu des allégations. Il faut savoir que l'UNRWA, c'était 13 000 employés à Gaza, essentiellement des médecins, des professeurs d'école, puisque ce sont ça les deux missions clés d'UNRWA, l'éducation et la santé. Puis bon, les besoins étant ce qu'ils étaient, les réponses n'existant pas, l'UNRWA s'est substitué de facto à un État palestinien aux fonctions d'un État qui n'existait pas. Et tous ceux qui sont passés à la gouvernance de la bande de Gaza en ont profité. Donc ça aussi, il y a quelque chose qui n'était pas en adéquation avec le mandat d'UNRWA à l'origine. Donc l'UNRWA a été progressivement écarté pour ces raisons, mais d'autres organisations onusiennes, le Programme Alimentaire Mondial, extrêmement présent à Gaza, l'Organisation Mondiale de la Santé, extrêmement présente, mais aussi l'UNICEF, qui s'occupe certes des enfants, mais qui gère un certain nombre de programmes. Par exemple, l'Union Européenne a un programme très solide, qui n'a d'ailleurs jamais été complètement interrompu pendant tout le conflit, qui traite d'une usine de désalinisation de l'eau de mer et qui a permis de continuer à apporter de l'eau potable à une part non négligeable de la population de Gaza, avec des hauts et des bas durant l'intensité des combats militaires, mais qui actuellement encore opère dans ce sens-là. Et donc ce sont des organisations qui sont sur place et qui sont là. Après, il y a un certain nombre d'ONG qui ont effectivement vu leur quotidien de plus en plus difficile, puisque le renouvellement de leur visa, on leur a clairement signifié qu'elles n'étaient plus les bienvenues et que le travail qu'elles faisaient n'était pas nécessairement perçu comme objectif par l'ensemble des parties. Et des procédures judiciaires sont d'ailleurs en cours, puisque l'État israélien est une démocratie qui, somme toute, fonctionne avec un système juridique, avec des cours, des tribunaux. Et actuellement, ces ONG, ce collectif d'ONG, poursuit les recours judiciaires auxquels ils ont accès et qui existent en Israël. Et on verra où ça va les mener. Mais effectivement, leur quotidien en a été considérablement alourdi.
0: Alors évidemment, l'attention internationale a été très légitimement occupée par le drame à Gaza. Ce qu'il ne faut pas oublier, c'est qu'en Cisjordanie, la partie la plus importante du territoire palestinien, cette zone est aussi le théâtre à bas bruit d'une situation très difficile. Et là, l'Union européenne aide de façon massive à tenter de faire fonctionner ce qui peut l'être.
1: Oui, alors effectivement, Gaza a concentré, et à juste titre, l'attention de tous, d'une manière ou d'une autre. Et puis le nombre de morts, enfin vous l'évoquiez, qui n'a cessé de croître très rapidement au fur et à mesure des opérations militaires, a évidemment attiré toute l'attention, non seulement des opinions publiques, mais aussi des dirigeants. Et en même temps, ça a un petit peu caché, ou en tout cas obscurcit ce qui se passait en Cisjordanie, et où les événements étant moins dramatiques ont attiré beaucoup moins d'attention médiatique. Il faut voir que dès le 7 octobre, on a vu sur le terrain les choses changer. Le nombre de checkpoints a augmenté de près de 200%. Le nombre de barrages routiers ou autres qui ont rendu l'activité économique, les déplacements au quotidien d'une population qui allait au travail, à l'école, emmenait sa grand-mère chez le médecin, tout ça a été extrêmement compliqué en raison d'un cloisonnement accentué. Faut pas oublier que la Cisjordanie, c'est une terre sous occupation militaire. Le processus d'Oslo, les accords d'Oslo avaient divisé la Cisjordanie en zones de souveraineté A, B et C. La très large partie, près de plus de deux tiers, hein, presque les 4/5 de la Cisjordanie sont en zone C, donc c'est les zones les terres agricoles, les zones faiblement peuplées, qui sont restées sous souveraineté israélienne, c'est toute la vallée du Jourdain. Et puis la zone A, par contre, c'est les villes palestiniennes, donc densément peuplées, et qui, elles, sont sous la souveraineté des forces de sécurité palestiniennes. Puis autour, entre la zone A et la zone B, vous avez des zones tampons, zones B, qui sont à souveraineté partagée. Et donc, La zone A n'a pas été touchée dans un premier temps, mais on a vu beaucoup plus de cloisonnement se faire en zone B et en zone C, là où sont d'ailleurs présentes également les colonies. Colonies qui n'ont jamais cessé d'augmenter et qui, depuis le 7 octobre, ont connu un sursaut dans l'établissement de nouvelles colonies ou dans la légalisation en vertu de la loi israélienne, puisqu'en vertu du droit international, toute colonie est illégale. Il n'y a pas de colonie légale ou illégale. En vertu du droit israélien, vous avez des colonies légales et illégales. Un certain nombre des avant-postes illégaux ont été, au fur et à mesure, légalisés, ce qui est une politique clairement affichée du gouvernement israélien actuel. Et donc tout ça dans un contexte de post 7 octobre, et on a vu une nouvelle recrudescence au moment postérieur à l'élection présidentielle américaine, où effectivement tous les freins qui avant pouvaient être mis ou posés par la communauté internationale et notamment par l'Amérique à l'augmentation de ces colonies ont sauté, tous les verrous ont sauté, et en fait les choses ont avancé beaucoup plus vite qu'elles n'ont avancé. Vous pouvez vérifier les chiffres auprès de l'ONU, c'est assez frappant.
0: Nous étions en Cisjordanie, des récits qu'on entend là-bas en permanence, on se rend bien compte que ces concepts de zone A, zone B, zone C, en tout cas ça ne veut plus dire grand-chose. Vous voyez des interventions militaires israéliennes, souvent très musclées, dans des zones A, des régions théoriquement sous contrôle intégral de l'autorité palestinienne, cela en toute impunité. Dans ces conditions, qu'est-ce que la communauté internationale, l'Union européenne, peut ou arrive à faire ? Alors je sais que vous intervenez régulièrement sur place, avec d'autres ambassadeurs, pour faire parfois barrage de votre présence, de votre simple présence, hein.
1: C'est extrêmement difficile, c'est-à-dire que il y a eu plusieurs cas où effectivement il y a eu des interventions militaires israéliennes en zones qui n'étaient pas sous souveraineté israélienne ou en souveraineté partagée, parce que souvent vous avez le problème qu'une force de sécurité palestinienne, pour passer d'une zone A à une autre zone A, doit passer par d'autres zones, et sans autorisation elles ne peuvent pas y passer. Donc du coup l'occupant, qui lui n'a pas besoin d'autorisation, peut venir et remettre de l'ordre. Alors c'est peut-être, effectivement, ça correspond peut-être à un motif réel de nécessité de remettre de l'ordre, mais on est en train de contrarier les souverainetés qui avaient été celles établies. Et plus vous les contrariez, plus ça devient un schéma. Et la première fois, peut-être qu'on s'insurge un peu, puis la deuxième fois, ça commence à être déjà beaucoup plus normal, et puis après, ça devient une tradition. Donc ça, on l'a observé, et ça a été beaucoup plus fréquent, effectivement, ces deux, trois dernières années. On a également observé beaucoup plus d'individus qui ont été tués dans ces opérations, ce qui était beaucoup, beaucoup moins le cas avant, pour différentes raisons. Soit parce que ce n'est plus l'arme blanche qui est employée, mais c'est une arme réelle. On ne tire plus avec des balles de caoutchouc, mais on tire avec des balles réelles. Autrefois, l'incident le plus fréquent en Cisjordanie, c'était les blessures à cause des balles de caoutchouc. Aujourd'hui, les gens meurent.
0: Alors avant l'interview, je vous parlais aussi d'un témoignage qu'on avait pu avoir d'une intervention dans une zone A. Les zones A, je rappelle, sous contrôle intégral de l'autorité palestinienne. Des témoignages de chrétiens qui sont dans le village de Taïbé, qui est le dernier village chrétien de Cisjordanie. En tout cas, ils disent c'est le seul où c'est vraiment l'intégralité de la population du village qui est chrétienne.
1: C'est vrai. Vous en avez d'autres où c'est 50-50.
0: Et cette population du village organisait une procession qui a failli être interrompue malgré le fait que le territoire est aussi en zone sous contrôle intégral palestinien, avec une intervention musclée là aussi des forces israéliennes, qui faisait dire à certains responsables de la communauté, parfois présents depuis des décennies sur place depuis toujours, que la situation aujourd'hui était la plus complexe, la plus difficile, la plus tragique qu'ils connaissaient depuis qu'ils sont sur place.
1: Oui, c'est quelque chose qui ne serait probablement pas produit il y a 3 ans, 4 ans. Je pense que probablement l'armée israélienne, si elle avait eu une raison quelconque liée à des questions sécuritaires d'intervenir, l'intervention se serait faite différemment, en concertation avec les autres autorités présentes, mais pas de toute façon. Ce qu'on observe, et notamment sur les villages chrétiens plus récemment, mais c'est quelque chose qu'on observe sur les villages arabes musulmans depuis bien plus longtemps, c'est des attaques la nuit par ce qu'on appelle les colons violents, qui sont vraiment, enfin c'est le Far West, les gens sans foi ni loi, enfin soi-disant ils ont la foi, qui viennent et qui brûlent les maisons, les voitures, agressent les villageois et malheureusement de plus en plus souvent tuent. Et très souvent, je crois qu'on en est à, je sais pas, il faudrait vérifier les chiffres, mais en très très grosse majorité, il y a absolument pas de poursuite pénale. Ça reste l'impunité totale. Donc là, peut-être que les choses sont un tout petit peu en train de changer, puisque un certain nombre de pays se sont réveillés, y compris l'Union européenne, en adoptant des sanctions à l'égard des entités qui soutiennent ces colons. Il y a aussi une prise de conscience en Israël. Beaucoup d'Israéliens qui nous disent régulièrement, mais aidez-nous à combattre ce fléau, parce que ce n'est pas l'image que nous voulons donner d'Israël. Et ce que font ces gens est absolument impardonnable. Mais effectivement, ils sont devenus extrêmement nombreux. Ils sont protégés en haut lieu par la police, qui a été très infiltrée, par l'armée. L'armée de métier qui a été très prise sur d'autres fronts, que ce soit Gaza, le Liban au nord, a dû faire appel de plus en plus aux réservistes, qui est l'essence même de l'armée israélienne, puisque chaque homme, chaque femme qui a fait son service militaire est de facto un réserviste. Nombreux de ces réservistes, on a eu beaucoup de témoignages où la veille, ils portaient le costume du colon, et le lendemain portait l'uniforme de l'armée israélienne. Or, c'était le même individu et ses agissements et ses comportements étaient du même ordre.
0: Alors, Alexandre Stoutman, les opinions publiques en Occident sont un peu dures envers leurs autorités, leur diplomatie, en disant qu'elles pourraient faire plus face à Israël, notamment contre les colons qui semblent ne plus avoir de limites. On le voit, il y a ces outposts partout. Vous qui êtes sur place, qui voyez passer votre temps à circuler en Cisjordanie, qui êtes confronté à cette situation, est-ce que vous partagez cette indignation ?
1: Alors nous sommes sur le terrain

0: cet argent aille effectivement aux gens qui le méritent et que cet argent ne soit pas dévié d'une façon ou d'une autre, que ce soit la corruption ou pire, le terrorisme. Donc on a mis en place des filtres extrêmement sévères à cet égard, et de plus en plus sévères au fur et à mesure des années pour vraiment éviter tout soupçon. Et je crois que le fait que beaucoup d'autres pays veuillent contribuer ou mettre en fait leur aide financière par les mécanismes, via les mécanismes de l'Union européenne, montre la crédibilité de ces mécanismes. Donc on a cette aide budgétaire directe, mais on a aussi de très très grands projets d'infrastructures, que ce soit dans le secteur de l'énergie, de l'agriculture, de soutien au secteur privé, de l'eau, de l'assainissement de l'eau, etc., qui sont en fait les besoins élémentaires de toute population. Et sans nous, je pense que ça, la situation serait beaucoup, beaucoup plus difficile, si ce n'est impossible. Donc ça, ça reste une des premières choses qu'on fait. Les incidents que vous évoquez sont des choses plus récentes, pour lesquelles nous n'étions pas équipés. Si un colon vient, détruit ce que nous avons construit, etc., et attaque des populations qui sont censées être protégées en vertu du droit international, il a fallu effectivement arriver avec d'autres outils. Alors les sanctions sont une première réponse, puisqu'un nombre de ces colons sont également des binationaux, donc les sanctions peuvent faire mal, mais également on vient de lancer un programme, donc c'est tout récent, mais d'aide aux victimes de ces violences de colons. Alors ça se traduit c'est mis en œuvre par différents organismes de coopération, et ça se traduit notamment par d'abord une aide matérielle pratique, aider à protéger sa maison, à protéger ses fenêtres, à faire face à des incidents qui pourraient se produire. Puis après, c'est aussi soutenir des organisations, notamment un certain nombre d'organisations juives, de volontaires qui sont là, qui s'interposent. Alors, ce n'est pas des forces d'interposition, ça a souvent été mal interprété. C'est des gens qui sont là, par leur simple présence, mais une présence qui est dissuasive, puisqu'on est moins enclin à attaquer une maison de villageois en marge d'un village si y a du monde autour qui protège, qui alerte, qui parle un peu fort. Et puis, il y a aussi toute une aide après, juridique, à l'indemnisation et à la victime, pour que la victime puisse, pour que justice puisse être faite. Et donc là, c'est aussi quelque chose qu'on a mis en place et qui est en train de commencer à fonctionner.
1: Alors j'imagine que c'est un peu décourageant parfois, parce qu'on sait que la communauté internationale, l'Union européenne en particulier, fait énormément pour soutenir l'autorité palestinienne qui fonctionne en Cisjordanie. De l'autre côté, tout ce que vous me dites, je le mets en écho à les témoignages que nous avons pu recueillir, notamment cette brasserie en Cisjordanie, dont les responsables nous expliquaient toutes les difficultés qu'ils peuvent avoir à faire tourner leur entreprise, à exporter notamment, alors que les procédures administratives tellement kafkaïennes qu'on nous décrit en découragent plus d'un.
0: Voilà, vous mettez le doigt sur la situation économique. Donc, nous, ce qu'on fait avec notre aide au développement, c'est évidemment construire des projets d'infrastructure, aider à la mise en place d'institutions durables qui puissent prendre le relais. C'était ça l'essence des accords d'Oslo. Donc cette aide à l'autorité palestinienne, pour une aide dont on ne veut pas qu'elle soit déviée, encore une fois, je le répète, ni vers le terrorisme, ni vers la corruption, parce que la corruption existe, comme partout. Donc c'est de minimiser cela et de surtout faire en sorte que les deniers européens soient véritablement employés sur pourquoi ils ont été pensés. Ça ne suffit pas. Ce dont on a besoin, et c'est pour ça qu'on a également tout un programme d'aide au secteur privé, aux chambres de commerce, qui sont très vives. Enfin, l'activité, le palestinien, l'activité économique existe. Et très souvent, tu ne peux être qu'admiratif quand tu vois comment ça opère avec les contraintes qui sont les leurs. J'évoquais tout à l'heure le cloisonnement qui empêche évidemment de bouger, les frontières fermées, les contrôles systématiques du pouvoir occupant qui va évidemment peut-être bloquer une importation parce que cette importation aura mis Palestine sur l'étiquette et que ça devrait en fait faire figurer Israël pour pouvoir rentrer. Donc on retourne dans ces jeux de dénomination. Ça, c'est des choses qui existent. Et vous allez trouver, parler de la brasserie de bière, enfin qui fait de la bière et du gin d'ailleurs, qui a déjà elle a le mérite d'exister. Elle fait du vin aussi par ailleurs. Bon, c'est une brasserie chrétienne, mais peu importe. Vous avez plein d'autres entreprises. Vous avez une entreprise

0: entreprise de chocolat qui fait un boulot incroyable. Vous avez toute l'agriculture dans le secteur des dattes, dans la vallée du Jourdain, vers Jéricho. Et puis, tous les produits sont à base d'huile d'olive, de savon, à base d'huile d'olive aussi, autour de Naplouse, par exemple. Et j'en passe. On pourrait en citer légion. Puis vous allez vers Bethléem, Bethjala, Beth-Sahour. C'est tout aussi dynamique dans d'autres registres. Et tous ces entrepreneurs doivent affronter, oui, une bureaucratie, oui, l'occupation, mais ça ne les empêche pas de fonctionner. Ils y vont quand même. Et ils donnent du travail à la population locale, y compris aux femmes, très souvent, et sont d'ailleurs aussi extrêmement réceptifs à tout l'agenda vert de protection de l'environnement que nous leur imposons. Dans la mesure où on soutient leur activité, mais il faut que cette activité productive corresponde à certains critères qui sont aussi des critères de l'Union européenne. Et je veux dire que c'est des critères qui suivent généralement avec enthousiasme, sachant que par ailleurs, ils ont toute une série de contraintes, donc on se dit qu'ils pourraient peut-être se passer des contraintes traditionnelles, mais non, ils le font. D'une certaine façon, ils n'ont pas le choix. Et puis, très souvent, ils y croient. Donc, c'est des choses qui restent, ça reste une activité productive bien en deçà de ce qu'elle pourrait être, pour ces raisons justement, mais elle existe. Et je crois que l'enthousiasme et la volonté de faire de ces hommes d'affaires est très très claire, elle est là, et c'est peut-être les derniers justement à pas lâcher prise, heureusement d'ailleurs.
1: Et autre source de difficulté, Alexandre Soutman, c'est le blocage de l'autorité palestinienne, le blocage politique que connaît cette autorité où il n'y a pas cette zone. On le rappelle, dans l'autorité palestinienne, il n'y a pas eu d'élection depuis 2005.
0: Il n'y a pas eu d'élection depuis 2006, en fait. Élection présidentielle en 2005, élection législative en 2006, dont le résultat a pris un peu à revers et l'autorité palestinienne et la communauté internationale, puisque le Hamas a remporté ses élections haut la main. Et qu'il a été du coup extrêmement difficile d'engager avec le gouvernement qui en était issu. Puis bon, vous connaissez la suite, il y a eu la scission entre la bande de Gaza contrôlée par le Hamas et la Cisjordanie qui était restée en fait aux mains du Fatah et de l'autorité palestinienne traditionnelle. Puis bon, les années ont passé, il y a eu d'innombrables négociations, discussions de réconciliation intra-palestinienne qui n'ont pas abouti. Elles n'ont pas abouti parce qu'elles sont difficiles, mais parce qu'il y a eu énormément d'interférences extérieures aussi qui n'ont pas permis à ce qu'elles aboutissent.
1: Comment on fait l'Union européenne face à ça? On fait avec?
0: L'Union européenne avait une ligne très claire, puisque nous ne discutions pas avec le Hamas. Donc nous faisions des projets avec la société civile, avec des élus locaux qui n'étaient pas affiliés au Hamas, et puis en Cisjordanie avec l'autorité palestinienne qui, elle, avait clairement fait un rejet du Hamas. Parce que ce qui sépare l'autorité palestinienne d'aujourd'hui avec le Hamas, c'est la manière dont la résistance palestinienne est vue. Pacifique d'un côté, la lutte armée de l'autre. Et l'autorité palestinienne avait clairement fait le choix assumé haut et fort de la lutte pacifique, de la résistance pacifique. Et l'Union européenne et la communauté internationale adhèrent à ces principes-là. Donc ça, c'est quelque chose qui n'avait pas changé et qui est toujours encore valide à l'heure actuelle.
1: Alexandre Stutzman, vous allez terminer votre mandat dans quelques mois ici à Jérusalem. On a l'impression d'être dans un bourbier total. Mais si on voit quelques années, est-ce qu'on peut garder quand même, malgré tout, malgré cette situation, un peu d'optimisme? On est d'ailleurs surpris qu'on a fait beaucoup d'interviews ici en Palestine, malgré cette situation extrêmement dure. Il y a toujours un peu d'espoir quand même qui semble rester chez les Palestiniens qu'on a interrogés. Alors peut-être pas pour tout de suite, les mois à venir ou même les années, mais pour encore plus tard.
0: Jérusalem reste une ville de l'espoir, une ville de la rédemption, et donc on peut toujours espérer. Maintenant, l'espoir ne suffit pas. Il va bien falloir aussi agir et peut-être contraindre un petit peu ou accompagner avec à la fois le bâton et la carotte. Beaucoup de choses vont devoir se faire entre les acteurs eux-mêmes. Le climat est beaucoup plus difficile qu'il ne l'aurait été il y a 3 ans. ce qui s'est passé le 7 octobre et après a laissé des marques qui vont mettre du temps à guérir. Donc la situation, je crois qu'on ne peut pas être très optimiste. Gaza, au bout de 3 ans, n'est absolument pas résolu pour le moment. Le Hamas n'a pas désarmé. La bande est divisée. Pour l'instant, on n'y a même pas accès. La reconstruction est difficile. Elle va coûter beaucoup d'argent. On a fait un état des lieux, des besoins et de ce que va coûter la reconstruction de Gaza. On est de l'ordre de 71 milliards. Donc il va falloir les trouver, si tant est qu'on veuille bien les trouver. Donc tout ça, c'est quelque chose. Après, en Cisjordanie, on évoquait la situation financière, économique, la difficulté d'avoir des élections parce que le système est complètement paralysé. Même s'il y a eu des élections locales dernièrement qui se voulaient être un premier pas vers le fait qu'on peut organiser des élections. Mais après, ces élections s'accompagnent de telles contraintes, y compris politiques, que ça les mutile un peu. Après, est-ce que c'est une raison pour dire il y a pas d'espoir, on ne peut rien changer? Moi, j'interagis beaucoup avec la jeunesse aussi ici, qui a envie d'autre chose. Les jeunes Palestiniens ont envie d'être des... Alors, d'une part, il faut voir que la jeunesse palestinienne est bien formée, elle est éduquée, elle va à l'université, ils ont des compétences que d'autres pays n'ont pas. On a souvent une très fausse idée de la Palestine. Je crois que le taux d'alphabétisation de la Palestine est de l'ordre de 97%, ce qui est bien plus largement plus élevé que grosse majorité des pays qui nous entourent. Donc on a les ingrédients pour en faire quelque chose. Et très souvent, les Palestiniens vont vous dire, mais peu importe la solution demain, si mon premier ministre est juif, peu importe, à partir du moment où j'ai les mêmes droits. Donc on entre un petit peu dans cette discussion-là. La jeune génération voit aussi le futur comme étant partie d'une entité au 21e siècle, dans un monde dont ils ne sont pas coupés. Alors certes, il y a une fierté, il y a une identité palestinienne, mais cette identité, elle peut se réaliser de plein de manières. Et l'avenir nous le dira. Alors, la solution de deux États, elle est là, elle est sur la table. Alors, la réalité du terrain, on voit bien que quasiment 1 800 000 colons en Cisjordanie actuellement, fort à parier que ces colons vont rester là où ils sont. S'il y a un déplacement de population en cas d'accord de paix, ça va être très marginal. Donc, à un moment, ces populations sont tellement imbriquées. Vous avez 20% de la population israélienne qui est arabe, chrétienne ou musulmane, qui sont en fait ceux qui sont restés après 48. Donc, on est dans cette imbrication et les uns sont là pour rester et les autres aussi. Donc, à un moment, il faudra être créatif et peut-être trouver des manières. Alors, moi, évidemment, avec ma déformation professionnelle européenne, on imagine des confédérations, des modèles fédéraux ou semi-fédéraux avec des mises en commun de souveraineté. On peut le dire assez vite, il y a déjà une monnaie unique, il y a déjà une sécurité étroitement liée qui est unique, des ressources hydriques qui sont à partager. Enfin, je crois que si on retourne au fonctionnalisme qui est à la base de l'Union européenne, on peut voir effectivement beaucoup d'échos ici entre les deux parties, les Israéliens et les Palestiniens, mais aussi avec leurs voisins. Que ce soit la Jordanie, que ce soit l'Égypte, ou même, si c'est plus compliqué, avec le Liban. On est vraiment dans une entité régionale ici, et peut-être que la solution est régionale, justement. Des accords de paix avec l'ensemble des pays qui entourent Israël, mais ça veut dire aussi définir un horizon politique pour la Palestine, définir des frontières qui ne sont pas définies, et ça veut dire s'accorder sur ces choses-là. Puis après, ça veut dire voir un intérêt, voir un win-win dans tout ce qui est le volet économique, plutôt que... souvent, on a une impression ici quand même, alors outre les morts, la situation politique difficile, mais une impression de gâchis, où on se dit, mais tout le monde bénéficierait et tout le monde aurait un intérêt et tout le monde admet pouvoir avoir un intérêt à avancer de concert, mais ça ne se fait pas. Ça ne se fait pas pour les raisons qu'on évoquait, pour les interférences étrangères, pour un certain nombre de choses sur lesquelles il va falloir vraiment travailler. Donc je pense que ce n'est pas impossible. Il y a une jeunesse qui a envie de changer. Il y a des gens des deux côtés qui ont envie de construire un avenir commun parce qu'ils ont compris qu'en fait, aller dans un sens unidirectionnel, ça n'allait pas leur apporter grand-chose. Mais ça reste pour l'instant une minorité.
1: Alors d'un côté, mais pas forcément au sein du gouvernement actuel en Israël. Je vous remercie très chaleureusement, Alexandre Stutzman, d'avoir accepté de nous accorder cette interview. Je rappelle que vous êtes ambassadeur de l'Union européenne ici en Palestine et basé donc à Jérusalem-Est. Merci et bon courage pour la fin de votre mission.
0: Merci.

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5: Bonjour Manon, bonjour à toutes et à tous. On ouvre ce journal en évoquant la cassure de plus en plus nette et profonde dans la confiance des Européens envers les États-Unis. Une cassure illustrée par un nouveau sondage qui indique qu'elle est tombée à un niveau historiquement bas.
6: Bonjour Nicolas, un sondage du Conseil européen des relations étrangères, publié ce mercredi et mené en mai auprès de près de 20 000 personnes dans 15 pays, dont la France, l'Allemagne, l'Italie, la Pologne et le Royaume-Uni, met en exergue un chiffre frappant. Seul un Européen sur 10 considère encore Washington comme un allié. Ils étaient pourtant plus de 2 sur 10 en novembre 2024. La confiance a donc été divisée par deux en un an et demi, et un quart des sondés y voit désormais un rival, voire un adversaire.
5: Mais alors comment expliquer une telle fracture ?
6: Elle s'explique par l'attitude de Donald Trump, ses menaces récurrentes d'augmenter les droits de douane, ses projets de retrait de troupes américaines du vieux continent, ses ambitions sur le Groenland, ou encore son peu d'empressement à garantir l'automaticité de l'engagement américain en cas d'attaque russe. Cette fracture s'explique aussi par la guerre en cours entre les États-Unis et l'Iran, où la guerre se poursuit. Cette nuit encore, pour le deuxième jour consécutif, l'armée américaine a frappé plusieurs cibles près du détroit d'Ormuz. En réponse, les gardiens de la Révolution affirment avoir visé des bases américaines dans le Golfe, mais aussi des navires dans le détroit d'Ormuz, qu'ils disent désormais totalement fermés, ce que Washington dément.
5: Et quelles conclusions les Européens en tirent-ils ?
6: Ne pouvant plus compter sur la protection américaine, ils se disent prêts à prendre leur sécurité en main. Dans presque tous les pays, la majorité des populations semble ainsi accepter une hausse des dépenses de défense. L'Italie reste la grande exception, l'opinion y demeurant opposée. Mais cette acceptation est conditionnelle. Les Européens ne veulent pas que cela se fasse au détriment des autres dépenses publiques, comme l'éducation, la santé ou la justice. Quand il faut trancher entre la défense et ses budgets, l'opinion se divise.
5: Et pour financer tout cela ?
6: Beaucoup se disent désormais favorables à la mise en place d'une dette européenne commune, y compris dans des pays habituellement réticents à toute intégration budgétaire. Les États que l'on dit frugaux, comme le Danemark, les Pays-Bas, la Suède, l'Autriche ou encore l'Allemagne. Les Européens vont même plus loin. Une majorité se dit favorable à un parapluie nucléaire européen, distinct de celui mis à disposition par les États-Unis.
5: Pour autant, cela ne veut pas dire rompre avec l'OTAN.
6: Non, et c'est tout le paradoxe. Seuls 29% des sondés jugent qu'une organisation de défense purement européenne en remplacement de l'OTAN serait une bonne idée. L'humeur dominante, révèlent les chercheurs, c'est l'espoir que les relations s'améliorent une fois que Donald Trump aura quitté le pouvoir. C'est le cas de 63% des Français.
5: Et on continue ce journal à Bruxelles, où plusieurs États membres cherchent à mieux encadrer les futurs élargissements de l'Union européenne.
6: La France, l'Allemagne, les Pays-Bas, la Belgique et le Luxembourg ont ainsi fait circuler un document commun proposant de nouveaux garde-fous pour l'entrée de futurs États membres. L'objectif, limiter le risque politique lié aux nouvelles adhésions qui pourraient affaiblir la capacité d'action de l'Union ou fragiliser ses principes démocratiques.
5: Et l'élément central du texte est le renforcement des moyens d'action de l'UE en cas de violation de ses valeurs fondamentales.
6: Il prévoit notamment une clause de sauvegarde qui permettrait à Bruxelles de réagir si un nouvel État membre reculait en matière de démocratie, d'État de droit ou de liberté de la presse. Tout recul par rapport aux valeurs et normes de l'Union pourrait entraîner des poursuites et des sanctions de la part de Bruxelles. Les nouveaux entrants pourraient également avoir leurs

0: droit de veto restreint pendant une durée indéterminée afin d'éviter des blocages sur des décisions jugées prioritaires pour lesquelles l'unanimité est nécessaire, comme le budget, la sécurité ou la politique étrangère. L'introduction d'une garantie contre tout comportement contraire au principe de coopération sincère est également envisagée pour empêcher qu'un État membre ne remette en cause des engagements déjà adoptés collectivement.
1: Et ce texte fait suite à plusieurs crises récentes qui ont mis en lumière les difficultés de l'Union à agir face à certains États membres une fois leur adhésion achevée.
0: L'inquiétude des États membres est notamment liée aux années particulièrement compliquées qu'ont vécu les leaders de l'Union sous les mandats successifs de Viktor Orban en Hongrie, qui a à de nombreuses reprises utilisé son droit de veto pour bloquer des décisions majeures. Les reculs démocratiques observés ces dernières années dans plusieurs pays membres, comme la Hongrie, la Slovaquie ou encore la Pologne, ont également alimenté ces craintes. Le but est donc de rassurer les États membres face à de futures adhésions, alors même que plusieurs pays des Balkans occidentaux espèrent rejoindre l'UE prochainement, en premier lieu le Monténégro.
1: Et on clôture ce journal en évoquant une carte blanche rédigée et signée par une vingtaine d'anciens dirigeants européens qui appellent l'Union européenne à durcir sa position vis-à-vis d'Israël.
0: Dans une tribune publiée mercredi, ces anciens premiers ministres, ministres et responsables européens estiment qu'Israël ne respecte plus les obligations prévues par son accord d'association avec l'Union européenne. Ils invoquent notamment les victimes civiles à Gaza, les entraves à l'aide humanitaire et autres nombreuses violations du droit international, alors même que l'article 2 de l'accord d'association UE-Israël impose le respect des droits de l'homme et des principes démocratiques. Les signataires demandent donc la suspension des avantages commerciaux accordés à Israël dans le cadre de cet accord.
1: Et pour appuyer leurs propos, les ex-dirigeants européens renvoient au travail de la Cour internationale de justice pour qui il existe, je cite, un risque réel de préjudice irréparable pour les Palestiniens, préjudice établi au titre de la Convention sur le génocide.
0: Et l'un des principaux points d'appui de ce jugement est la colonisation que l'État hébreu poursuit à marche forcée en Palestine. Et alors que la Cour internationale de justice a justement qualifié ces colonies d'illégales et a ordonné leur démantèlement, le gouvernement israélien continue impunément d'encourager leur extension. Les anciens dirigeants appellent donc l'Union européenne à renforcer les sanctions ciblées et à interdire les importations en provenance des colonies de Cisjordanie.
1: Merci Manon.
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1: Jusqu'à la fin du mois, Euradio vous emmène dans plusieurs expositions à voir cet été à Paris. On commence place du Trocadéro à la Cité de l'Architecture. Et on vous invite à pousser les portes de l'exposition temporaire Patrimoine aux résistances de Tombouctou à Odessa. À travers cette exposition, on découvre ou redécouvre 29 sites victimes de la guerre. Une exposition conçue en trois temps, Mathilde Leloup, enseignante chercheuse en sciences politiques à l'Université Paris 8, est l'une des deux commissaires de l'exposition.
2: Le principe de considérer le patrimoine et les populations ensemble, c'est vraiment un principe qu'on a conservé dans les trois parties. On parle d'effacement du patrimoine culturel et de persécution des populations dans la partie effacée. La partie résistée, c'est la résistance institutionnelle portée par exemple par l'UNESCO face à la destruction, mais c'est aussi les actes quotidiens de résistance et de résilience des populations. Et enfin, la partie réparée, c'est vraiment penser une réparation post-conflit qui permette de reconstruire le patrimoine, non pas pour lui-même, mais pour venir soutenir cette réparation des populations et notamment réparation psychologique.
1: On s'intéresse particulièrement aux conséquences de l'invasion russe en Ukraine, explique Elisabeth Essayant, l'autre commissaire de l'exposition. Elle est architecte et enseignante à l'école d'architecture de Paris-Belleville.
3: À la fois des actions, on va dire, de protection du patrimoine de l'UNESCO, c'est spectaculaire, qui sont celles, par exemple, de la cathédrale de Transfiguration de l'Odessa qui a été bombardée en juillet 2023 et qui fait objet déjà aujourd'hui d'une restauration de la part de l'UNESCO, mais également à travers des travaux faits par des collectifs d'architectes. À titre d'exemple, par exemple, le travail mené par l'architecte ukrainien Slava Balbek, qui a mené tout un travail d'inventaire sur le patrimoine vernaculaire, c'est-à-dire le patrimoine sans architecte, des maisons en bois ou des maisons en briques atteintes ou détruites dans les villages autour de Kiev.
1: La reconstruction de l'Ukraine est aussi évoquée. Muriel est venue à la Cité de l'Architecture un soir après son travail et elle a apprécié l'exposition.
4: Je trouve qu'elle est très bien faite, aussi bien visuellement qu'avec des grandes vidéos qui montrent l'état des lieux avant, après, qui sont totalement immersives. Et elle aborde le sujet aussi sur des plans très différents, aussi bien l'aspect pierre, patrimoine, bâtiments qui sont détruits, reconstruits, etc., mais aussi l'aspect humain, avec les déplacements humains, l'adaptation en cas de guerre, ce qu'on en retire après, tous les enseignements qu'on va en retirer, etc. Et je trouve que c'est intéressant de lier les deux.
1: Patrimoine en résistance de Tombouctou à Odessa est visible à la Cité de l'Architecture jusqu'en janvier 2027. Le musée est gratuit pour les moins de 25 ans. Il est ouvert tous les jours de la semaine, sauf le mardi. Il y a même une nocturne jusqu'à 21h le jeudi.
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1: Bonjour Fabien Hay.
2: Bonjour Laurence.
1: Vous êtes cofondateur de l'agence Les Éclaireurs du Voyage et aujourd'hui vous nous emmenez sur les traces d'un voyage qui a littéralement changé le nom du monde.
2: Oui, exactement Laurence. Direction les côtes de l'Amérique du Sud pour revivre l'une des aventures les plus incroyables de l'histoire de l'exploration.
1: Alors quelle est donc cette aventure, Fabien?
2: Alors le 10 mai 1497, un navigateur florentin nommé Amerigo Vespucci appareil de Cadix avec quelques navires, convaincu que les terres entrevues par Christophe Colomb 5 ans plus tôt ne sont pas l'Asie, mais quelque chose d'entièrement nouveau. Alors, il avait raison, et le monde lui en était reconnaissant d'une façon qu'il n'imaginait sans doute pas, en portant son prénom pour l'éternité.
1: Qu'est-ce qui distingue Vespucci des autres grands navigateurs de son époque?
2: Ce qui le rend fascinant, c'est son regard. Colomb est parti avec une certitude, atteindre les Indes, et il est mort en la défendant, cette idée, même face aux preuves contraires. Vespucci, lui, il observe, il remet en question, et il comprend. Il est le premier à formuler clairement l'idée d'un mundus novus, un monde nouveau. Et ce n'est pas un conquérant, c'est presque, on pourrait dire, un philosophe de voyage. Et en 1507, le cartographe Waldseemüller Müller grave sur un planisphère le mot « America » en hommage à Amerigo. Un prénom pour un continent entier, c'est assez unique dans l'histoire humaine.
1: Ce départ du 10 mai 1497, qu'est-ce qu'il représente symboliquement?
2: Il représente le courage de douter. Vespucci ne part pas pour confirmer ce que l'on croit savoir. Il part précisément parce qu'il pense que quelque chose ne colle pas avec les cartes établies. Alors, c'est une leçon magnifique pour tout voyageur. Les destinations les plus transformatrices ne sont pas toujours celles que l'on cherchait au départ. Les plus belles découvertes naissent souvent d'une carte que l'on accepte de jeter par-dessus bord.
1: Peut-on construire un itinéraire dans son sillage aujourd'hui, Fabien?
2: Oui, absolument. L'aventure nous emmène sur les côtes du Brésil et du Venezuela, les rivages qu'il a longés et décrits avec une précision stupéfiante pour l'époque. Envolons-nous vers Salvador de Bahia au Brésil, dont la côte correspond exactement aux descriptions de Vespucci. Et terminons vers Caracas et le parc national Mochima au Venezuela, face à cette mer des Caraïbes qu'il fut parmi les premiers Européens à cartographier.
1: Un endroit qui vous touche particulièrement sur ce parcours?
2: Salvador de Bahia, sans hésitation. Quand on se promène dans le Pelourinho, ce centre historique classé à l'UNESCO, avec ses façades baroques aux couleurs vives, ses ruelles pavées qui surplombent la baie, on ressent vraiment physiquement le poids de l'histoire. C'est là que sont entremêlées les civilisations, là que le Nouveau Monde a pris son visage métissé. Et quelque part, c'est Vespucci qui a ouvert cette porte-là.
1: Est-ce qu'il y a une saison idéale pour découvrir Salvador de Bahia, Fabien?
2: Oui, je dirais la période de juin à septembre qui est la plus agréable. C'est l'hiver austral, ce qui peut sembler paradoxal sous ces latitudes, mais les températures restent généreuses, autour de 25 degrés, avec beaucoup moins de pluie qu'entre novembre et mars. La luminosité est superbe, les plages sont belles sans être envahies et la ville vit à un rythme magnifique.
1: Merci Fabien et je rappelle que vous êtes le cofondateur de l'agence Les Éclaireurs du Voyage.
2: Obrigado Laurence et à la semaine prochaine.
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1: Jeudi 11 juin, bonjour à toutes et à tous, bienvenue sur Euradio si vous nous rejoignez. Au programme ce soir, chaleur record en Europe, recomposition politique à Bruxelles, jeunesse en mobilité douce et enjeux environnementaux en mer, tour d'horizon de l'actualité européenne. Direction aussi Bordeaux pour parler handicap et solidarité, avant une escapade culturelle au cœur de Paris. Vous écoutez les soirées NAL et nous sommes ensemble jusqu'à 19h. Près de 60% des jeunes Européens déclare n'avoir jamais voyagé seul à l'étranger, une réalité que certains programmes tentent de faire évoluer. Direction l'Europe du Nord avec un groupe de jeunes nantais engagés dans une expérience de mobilité pas comme les autres. Et pour ce troisième épisode, les jeunes embarquent de nuit entre la Suède et la Finlande, une traversée inédite qui les mène jusqu'à Turku et qui ouvre aussi une réflexion plus intime, leur place et leur lien à l'Europe.
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4: Thank you much for having traveled with SJ Euronet and wish you welcome back another time. Il y avait une certaine appréhension, forcément, parce qu'on est loin, très loin. Quand j'étais parti en Allemagne l'année dernière, c'est des pays où ça se passe à peu près comme la France, donc forcément, on s'y reconnaît un peu. Là, les normes, certaines normes sont pas pareilles. Les sonorités de la langue sont très différentes, donc on est très vite perdu. Mais ça n'empêche pas de faire de belles rencontres. Et on a rencontré pas mal de monde, dont une personne française qu'on a croisée dans le train... dans le train couchette. C'était assez drôle de la voir. Elle partait pour Stockholm et ensuite elle revenait sur Toulouse.
5: À Stockholm, je ne pensais pas qu'il y avait des immigrés entre guillemets. J'avais grave ce préjugé, c'est tous des blonds aux yeux bleus. Bon, c'est un peu le cas, mais il y a de tout. Hein. J'ai rencontré un Algérien, il avait un stand de nourriture. Et c'était bête, hein, j'avais juste vu un gâteau que j'aime. Et à côté, j'avais vu une boisson. Et de là, la discussion, elle est partie. Et c'était cool. De me dire que je peux parler quand même à l'étranger, même si je parle pas leur langue, ni très bien l'anglais. Au moins, il y a l'arabe qui me... c'est bien. Comme quoi, on peut parler de tout, partout.
6: Et à Stockholm, ça c'était mon préféré parce que franchement, coup de cœur, c'est l'ambiance là-bas, la vibes. J'avoue, elle est un peu faite. Ils sont souriants, ils s'ouvrent aux gens qui sont par exemple de France. Et ils sont très contents, ils disent ah ouais, un français et tout. J'ai vraiment aimé. S'il faut revenir carrément, ce serait possible. Enfin, je me dis en vrai, ouais, des vacances à faire là-bas, c'est très bien.
7: Bah moi avant les pays du nord ça m'attirait pas trop justement par rapport au monde. Moi je pensais plus aux pays ensoleillés tout ça. Et là découvrir des pays froids justement bah ça permet de découvrir en même temps. Pour moi par exemple Stockholm j'imaginais c'était terne un peu, c'était pas vivant. Et en fait par rapport à ce que j'imaginais, ce que j'ai vu, c'est vraiment totalement différent quoi. Et ça m'a donné une claque. Bah c'est vivant en fait, c'est bien, genre la vie c'est totalement différente qu'en France. Je sais pas, tout le monde est classe je trouve, tout le monde est beau, il fait bon vivre aussi là-bas, j'ai bien aimé.
8: Et après on a pris notre ferry qui partait à 20h pour une arrivée à 7h le lendemain à Turku, que c'était une incroyable surprise parce qu'on savait pas qu'on allait embarquer dans un croisière.
9: Là c'est le DJ du ferry qui vient de voir. Il est habillé en cow-boy avec des chaussures argentées à paillettes et un chapeau à paillettes.
8: Une croisière à grande échelle avec des restos, des boîtes de nuit, des gens qui font la fête en aller-retour.
10: About half past 10, 11 something. Why did you end up in Sweden?
11: We go to Finland.
10: Oh, okay. That's okay. So you drop off there.
11: Yeah.
10: Okay. So when we are arriving there, like 6, 7 in the morning.
12: Ça c'est le resto.
13: Le resto.

En 48 heures, il s'est passé énormément de choses. Maintenant, j'ai appris que les Finlandais aimaient beaucoup la bière. Ça, par contre, j'ai appris ça. Ils venaient nous parler alors que nous, on n'osait pas. Et du coup, ça a permis après de discuter. À partir du moment où les Finlandais sont venus nous parler, ils nous ont emmenés dans une vibe de vraiment fiesta de fou. Car avant, on était un peu dans notre coin et puis là, on commençait à crier, à sauter de partout et tout ça, c'était marrant. Et même après la fête, hein, ça a continué encore longtemps et tout ça, on a parlé pendant longtemps. On avait toujours ce truc de on veut que la fête continue et qu'on n'était jamais fatigué, on était heureux par contre, on était heureux de fou. En plus, l'environnement était incroyable. Il y avait tout pour se dire qu'on vivait un truc incroyable et que c'était un truc qu'on allait se rappeler encore longtemps.

0: y a vraiment cet effet de groupe-là de on est 10 personnes, donc forcément, s'il y en a un qui est amené à croiser quelqu'un, bah les 10 autres aussi, en fait. Donc ça va vite. En fait, tu te retrouves avec des gens de ton âge à qui tu finis par parler, même si vous ne parlez pas la même langue. Et ce qui a fait qu'on a rencontré une trentaine de personnes en 5 heures. Mais c'est génial, on regarde que des bons souvenirs. On parlait pas trop des pays, on était plus focalisé sur chacun, qu'est-ce que tu fais dans la vie, ce que t'aimes, qu'est-ce que tu fais ici. Puis en plus, entre ce qu'on posait comme question et ce que les gens nous répondaient, il fallait comprendre. Ah là là, la galère. Laisse tomber, franchement, ça nous prenait un temps fou. On était obligé d'être 5 dans une conversation pour arriver à comprendre ce que quelqu'un nous disait en anglais. C'était terrible. Mais franchement, ça a mené qu'à des bons fous rires, donc ça en valait la peine.
1: En fait, parler avec eux, c'était très intéressant parce qu'on a appris beaucoup de choses. Ils nous ont appris des mots de finnois et on leur a appris du français. Ils nous ont parlé de ce qui se passait dans leur vie en tant que jeunes en Finlande. Donc, par exemple, on a parlé du système scolaire qui est à peu près le même qu'en France, même si en France ça reste un peu plus dur apparemment. On a parlé du service militaire qui était obligatoire en Finlande alors qu'il n'est pas du tout obligatoire en France, c'est sur le volontariat.
2: On s'est vraiment fait des amis. Et on a gardé leur contact. Je pense même qu'on peut potentiellement réussir à s'appeler peut-être un jour avec le groupe entier. Et franchement, ça serait top qu'on puisse garder des liens avec ça.
1: Moi, je pensais que les habitants des pays scandinaves étaient très calmes, qu'ils prenaient leur temps. Je crois que la Finlande, c'est le pays le plus heureux du monde selon une étude. Pour l'instant, elle colle à l'idée que je me faisais. Après, à voir quand on rencontrera d'autres personnes et qu'on entrera vraiment dans la Finlande.
3: Le froid se ressent. Voilà.
4: Premier ressenti.
3: Très froid. Je vais mettre ma capuche histoire de couvrir mon petit crâne.
5: Et on est arrivé à 7h à Turku. Avec le logement qui nous attendait à 13h.
3: Ah, ça se fait de ce côté-là, ils sont bizarres. On enlève tous les chaussures, s'il vous plaît. Ah oui, ok. Avec Alia, on rigole pas. Je vous préviens, c'est la commandante de l'armée. Hein.

0: ne fais pas la corde.
1: So you can go inside the lobby. I will park my bike outside and I will.
2: Le lundi, on a effectivement été à la rencontre du service jeunesse de la ville de Turku. Et avec une présentation qui était chouette, avec des questions qui étaient hyper intéressantes des jeunes.
3: Okay. So my name is Merja. I'm a librarian here at youth section and also like the team leader. So I'm a boss of some sort. We've had like many different subjects, like ultra fast fashion team, and then like food waste, Finns waste food, 11 kilos per Finn each year. So that's quite a lot.
4: Il y a 11 kilos, les Finlandais, ils jettent 11 kilos de nourriture par an.
5: 11 kilos?
4: Ouais.
6: It's very much in French.
4: It's bad. Waste more.
3: Yeah, but should be less. It should be less everywhere.
7: Et puis le reste de la semaine, donc les jeunes avaient choisi plusieurs activités, dont karting, paintball et spa. Et l'idée, c'était aussi de visiter les alentours de Naantali et d'aller visiter Turku. Et puis je crois que c'était avant le départ aussi où on s'est dit qu'on avait peut-être le temps de faire un tour à Helsinki. Donc programme assez chargé.
8: I speak French and English.
1: Oh, I speak both too.
8: Okay.
1: But I speak better English though, because like, I don't know why.
8: And so you're searching for
1: because he asked like, do we know what to explore? And Hansa is good because there's a lot of malls there. And there's also like a makeup beauty place like in that area.
9: You lived in Iraq?
10: No, I was born in here.
9: Yes. Is the war? No, mais parce qu'elle est jamais allée en Irak.
11: Ah, you're from Iraq.
10: Yeah.
11: Oh, right.
9: Ça se voit. I'm Algerian.
10: Really?
9: Yes.
10: My friend is Algerian.
9: Yes.
10: I known her for 10 years, and when I first met her, I didn't think she was Tunisian. I was like, oh, you look really European.
9: Okay.
10: She was born in Greek.
9: Okay.
10: This is a museum.
9: Okay.
10: I've been here like once.
9: So, one picture.
12: Bah, oui, moi je me sens européenne. Je me dis que quoi que soit le pays d'Europe dans lequel je vais, je retrouve un petit peu, je vais dire, ce même sentiment. J'ai un peu envie de dire que quand on est dans un pays d'Europe, on sait qu'on est dans un pays d'Europe. Je ne sais pas trop comment l'expliquer, mais je trouve qu'il y a une certaine coopération entre tous les pays d'Europe. Je ne l'ai pas retrouvé autre part dans le monde entre des pays qui sont très proches aussi niveau culture, niveau histoire.
13: Ah oui, moi je me sens européen, oui, je pense que je me sens européen. Enfin, européen peut-être pas en fait, je sais pas trop, parce qu'en vrai là on est dans des pays européens, mais on se sent différent un peu par rapport aux autres, enfin, c'est pas du tout la même chose. Les Suédois et les Français c'est pas pareil du tout là. Enfin non, l'Allemagne en vrai je me sentais bien en fait. Mais la Suède vraiment on sentait vraiment à part en fait. Donc là en fait je dirais pas que je me sens européen, mais je dirais que je me sens français en fait, voilà. Niveau style de vie, je pense qu'il n'y a pas une si grande différence que ça. Il y a les transports en commun, il y a les voitures, il y a les appartements, il y a la ville-centre et ce qu'il y a autour. Donc en vrai, c'est à peu près la même chose, mais juste la façon d'y vivre qui est différente en fait. Je pense que c'est juste les mentalités qui changent par rapport les uns les autres.
14: Est-ce que je me sens européenne? Je ne sais pas. J'ai tellement de mélanges que... Enfin, je ne sais même pas en fait. Je suis un peu perdue. En fait, je me suis jamais sentie comme appartenir à quelque chose de manière générale. J'ai l'impression que je fais partie d'un peu tous les groupes en même temps. Et donc, du coup, voilà, j'ai baigné autant dans la culture des Antilles que dans la culture de l'Alsace, que dans la culture de la Réunion. Donc, je suis vraiment baignée dans tout ça et je me sens être tout ça en même temps. Donc, du coup, en ce qui en vient de l'Europe, ben... J'ai l'impression que c'est un plus, quoi. C'est un accessoire. Et il peut me servir comme me desservir par moment. Même quand il en vient de l'histoire, en fait, Il y a tellement de chapitres qui ont été réécrits que même les racines même de l'Europe, on ne les connaît pas vraiment. Un coup, on nous dit que les premiers peuples étaient blancs, un coup, on nous dit qu'ils étaient tous noirs. Donc, en réalité, l'identité européenne, je pense que pour la comprendre et la qualifier, il faudrait déjà savoir qui sont les vrais Européens et qui en découle. Et à partir de là, savoir les représenter, les préserver, leur donner une vraie part d'existence sur les terres sur lesquelles ils peuvent régner à l'heure actuelle. Mais j'ai pas l'impression que ce soit le cas. Donc pour moi, c'est une identité européenne, c'est quelque chose de très flou. En vivant ici, enfin, il y a eu une assimilation, donc forcément, il y a une partie de moi qui a des réactions de française. Et du coup, en allant dans d'autres parts de l'Europe, on va m'associer à cette identité européenne, française, par certaines de mes réactions, ou même des bruits qu'on peut faire. En tant que français, on fait des bruits qui n'existent pas dans d'autres langues. Donc, dans tous les cas, oui, j'ai une identité qui est bien présente.

0: Bah, j'aime bien le paysage. Là, actuellement, pendant que je parle, il y a un soleil qui tape fort sur mon visage que j'aime bien. J'aime bien les arbres, c'est assez calme, tranquille. Du coup, ben, il n'y a pas trop de perturbations et du coup, ben, ça me va.
1: La Finlande, en fait, je sais pas quoi dire en fait sur la Finlande. Parce que vas-y, justement, on vient d'arriver, tout ça, c'est un peu compliqué, mais je trouve que ça change vraiment beaucoup de Nantes, France, tout ça. Je découvre un autre monde pour moi, parce que j'ai jamais voyagé, du coup, et le premier voyage, il y a des sensations, par exemple, les bâtiments, les sculptures, c'est pas les mêmes. Voilà, on découvre, les gens sont pas pareils, sont ouverts, on peut dire, parce que les Français, c'est pas que je vais dire ils sont fermés, mais voilà, il y a un peu ce côté où ils sont toujours souriants, où ils vont toujours essayer de t'aider. Après, c'est ce que j'ai rencontré.
2: Ah, ça c'est beau, ça, voilà. Ça c'est l'architecture, elle est bien.
3: Bah, j'aimerais beaucoup partir en Islande. Et ça me donne déjà un petit avant-goût en soi, la Finlande, qui ressemble un petit peu, c'est des pays scandinaves. Ouais, j'aime beaucoup les pays froids, donc je pense que j'en ferai pas mal, même en dehors de l'Europe. J'ai vu des documentaires de 2 heures. Bah, ça me donne juste envie d'aller voir et de moi capter des images pour montrer aux gens aussi que la vie, c'est pas que métro, boulot, dodo. Même si je suis au lycée et je connais pas bien le monde du travail, c'est quelque chose vraiment d'incroyable en fait. On peut tellement découvrir plein de trucs et on reste parfois bloqué dans notre quotidien, alors qu'il y a tellement de choses à découvrir.
4: Vous écoutez les Soirinales jusqu'à 19h. Près de 10% des maires de l'Union européenne sont protégés, mais dans les faits, moins de 1% bénéficient d'une protection réellement efficace. Un écart qui interroge alors que les engagements européens se multiplient. Fanny Gelin.
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6: Bonjour Fanny Gelin.
7: Bonjour Laurent.
6: Entendez-vous la Terre ? C'est le nom que porte votre chronique. Vous êtes étudiante en master affaires européennes à Sciences Po Bordeaux et vous décodez pour nous l'actualité environnementale de l'Union européenne. Alors Fanny, quels ont été les moments verts de la semaine ?
7: Alors cette semaine, la Terre nous embarque en mer à la découverte du fonctionnement des aires marines protégées, les AMP. Suite à la conférence des Nations Unies sur l'océan qui s'est déroulée à Nice en 2025, l'accent a été mis sur l'accélération de l'action pour conserver et utiliser durablement les espaces maritimes. Et cela passe notamment par le renforcement du réseau d'aires marines protégées de chaque État côtier.
6: Quels espaces sont considérés comme des aires marines protégées ?
7: Alors, une aire marine protégée, c'est une zone dédiée à la protection et à la restauration des écosystèmes marins. Selon l'Union internationale pour la conservation de la nature, c'est un espace dans lequel les activités et infrastructures, comme la pêche industrielle, sont interdites. L'objectif ? Protéger des milieux particulièrement sensibles et les espèces qui y vivent, se reproduisent ou s'alimentent. Et les effets sont immédiats, en particulier dans les zones les plus fortement protégées.
6: Il me semble, Fanny, que c'est le cas de la réserve intégrale des îlots de Porquerolles en Méditerranée depuis 2007, c'est bien ça ?
7: Oui, exactement, Laurent. Cette réserve fait partie de l'ensemble plus vaste du parc national marin de Porquerolles, créé en 1963. C'est en réalité la plus ancienne AMP de France et d'Europe. Dans cette zone, il est interdit de jeter l'ancre. La pêche est limitée à quelques pêcheurs professionnels et de loisirs et encadrée précisément. En contrepartie de ces autorisations de pêche, les pêcheurs ont l'obligation de déclarer leur prise, ce qui permet la collecte de données scientifiques sur l'état des populations de poissons. Grâce à cette protection, la réserve devient un havre de paix pour les espèces marines et un important puits de carbone. Et cet effet réserve ne se limite pas à la zone protégée. Il faut dire que les poissons ne s'arrêtent pas à la frontière. En général, le poids des captures en dehors de la réserve augmente et bénéficie directement aux pêcheurs.
6: Et donc c'est grâce à ce type d'aire marine que l'Union européenne entend protéger 30% des mers d'ici à 2030.
7: Pas vraiment, et c'est bien là le problème. Les objectifs prévus par la stratégie européenne en faveur de la biodiversité et le traité international pour la protection de la haute mer et de la biodiversité marine, qu'on appelle plus simplement BBNJ, sont doubles. Objectif premier, ce serait 30% d'aires marines protégées, et le deuxième objectif, 10% qui serait en protection stricte. Mais 10%, c'est peu. Et cette distinction nous montre qu'il existe deux types de protection du milieu marin. La réserve intégrale des îlots de Port-Cros entrerait plutôt dans la seconde catégorie, mais c'est l'une des rares en France.
6: Fanny Gelin, la différence entre ces deux régimes est-elle si notable ?
7: En réalité, les 641 AMP présentes dans l'Hexagone et en Outre-mer sont réparties en pas moins de 18 catégories différentes d'aires marines protégées. Rien que ça. Alors même que les chercheurs n'en préconisent que 4 par souci d'efficacité et de clarté. D'autant qu'aucun de ces régimes ne répond aux critères internationaux de définition d'une AMP. Et de manière générale, il semble que la protection classiquement accordée en France soit bien souvent trop faible. Plusieurs régimes autorisent en effet des méthodes de pêche que la Commission européenne prévoit d'interdire formellement dans l'ensemble des AMP européennes d'ici 2030. C'est notamment le cas de la pratique du chalutage profond, qui consiste à racler les fonds marins à l'aide de filets lestés. Donc en réalité, sur les 34% d'AMP dont se targue la France à l'international, seulement 3% relèvent d'un régime de protection stricte, dont seulement 0,1% de ces eaux métropolitaines.
6: Pourtant, la France a pris des engagements forts lors de la conférence des Nations Unies pour l'océan et elle a annoncé la création de zones de protection fortes. La situation ne sera-t-elle pas amenée à s'améliorer, Fanny ?
7: Alors évidemment, toute forme de protection est meilleure que l'inaction, mais il faut faire preuve d'une grande vigilance avec les chiffres et les termes employés, car il est très facile de faire miroiter des réussites qui n'en sont pas. En 2022, un décret a été adopté en France pour traduire la notion de protection stricte issue du droit européen. Petit souci, la définition de la protection forte ainsi créée n'est pas la même que celle de l'Union européenne qui n'autorise aucune perturbation significative et interdit purement et simplement certaines activités dans les AMP. Alors que la protection forte à la française reste floue et prévoit, je cite, que les pressions engendrées par les activités humaines susceptibles de compromettre la conservation des enjeux écologiques sont absentes, évitées, supprimées ou fortement limitées. Ce manque de précision pourrait permettre à la France d'atteindre les objectifs européens avec une protection stricte au rabais. Protection simple, forte, stricte, je vous laisserai sur cette question. À quand la protection véritable ?
6: Merci beaucoup, Fanny Gelin. Je rappelle que vous êtes étudiante en master Affaires européennes à Sciences Po Bordeaux.
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4: 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En Europe, le vieillissement de la population s'accélère. D'ici 2050, près d'un tiers des Européens aura plus de 65 ans. Une évolution qui met en première ligne les aidants, encore peu reconnus. Une réalité sociale qui se discute aussi à Bruxelles, sur le terrain politique, et dont nous discuterons dans quelques instants.

0: observation de la Terre de l'Union européenne. Et les données sont particulièrement alarmantes pour l'Europe. Les études récentes montrent que le continent européen s'était réchauffé plus vite que les autres, avec des conséquences déjà visibles entre multiplication des vagues de chaleur, sécheresse, incendies, etc. Pour en parler aujourd'hui, nous avons la chance de recevoir Julien Nicolas, scientifique principal au sein du service du changement climatique de Copernicus. Julien Nicolas, bonjour et merci d'avoir accepté notre invitation.
1: Bonjour.
0: Le rapport que vous publiez aujourd'hui confirme-t-il cette tendance d'une Europe qui se réchauffe plus rapidement que le reste du monde? Quels en sont les principaux enseignements à retenir?
1: Alors, pour 2026, il y a, alors, à l'échelle globale, comme vous l'avez dit, donc mai 2026 a été le deuxième mois le plus chaud jamais enregistré, si l'on considère la température de surface moyenne à l'échelle de l'ensemble du globe. Cela a été également, si l'on considère la température de surface des océans à l'échelle du globe, le deuxième mois le plus chaud. Donc les océans, c'est 70% de la surface de la Terre. Donc, ils exercent une influence importante sur la température de l'air à l'échelle du globe. Et cela s'inscrit dans un contexte de transition vers des conditions El Niño dans le Pacifique équatorial. Donc, El Niño, c'est ce phénomène naturel qui se traduit par des températures de surface de l'océan qui sont plus élevées que la moyenne.
0: Et pour revenir à l'échelle de notre continent, quels sont les facteurs qui expliquent cette accélération particulière du phénomène de réchauffement climatique?
1: Alors, comme souvent dans les changements climatiques, il y a une combinaison de facteurs. Donc, tout d'abord, en Europe, il y a des changements de la circulation atmosphérique donc, qui conduisent à des vagues de chaleur plus fréquentes durant l'été. Donc celle qu'on a vue au printemps, enfin le mois dernier, en est un exemple. Mais l'Europe est une région dans laquelle ces phénomènes de vagues de chaleur tendent à se produire plus rapidement que dans les autres régions du monde, en partie avec ces changements de la circulation atmosphérique. Donc c'est l'orientation, la direction des vents, le mouvement des masses d'air, etc. Un facteur, alors qui est un peu plus inattendu d'une certaine manière, c'est depuis les années 80 particulièrement, une réduction de la pollution à l'échelle de l'Europe et en particulier des aérosols qui sont associés à cette pollution. Ces aérosols, ils ont ces petites particules fines donc qui sont liées à cet air pollué, et ils ont tendance à réfléchir le rayonnement solaire, particulièrement durant l'été, au printemps, été. Et donc, avec cette réduction de la pollution qui vient de réglementations plus strictes en matière de qualité de l'air, de progrès technologiques hein, pour réduire donc ces particules fines, une partie encore une fois plus importante du rayonnement solaire atteint la surface et la réchauffe. Je citerai un dernier facteur pour expliquer ce réchauffement plus rapide de l'Europe, c'est la proximité de l'Europe vis-à-vis de la région arctique. Donc l'Arctique, la région près du pôle Nord, c'est la région du monde, hein, si l'on considère continent et océan, c'est la région du monde qui se réchauffe le plus rapidement. Donc 3 à 4 fois plus rapidement que la moyenne globale.
0: Et alors pour revenir sur un des facteurs que vous évoquiez, comment expliquer justement le paradoxe qui est qu'en prenant des mesures de réduction de la pollution, l'une des conséquences est en fait que le réchauffement s'accélère?
1: Je crois qu'il faut vraiment garder en tête que d'une part, la réduction de la pollution, elle sauve des vies. Ça c'est très clair. L'air pollué conduit à des conséquences sur la santé des populations, sur en particulier pour les catégories les plus fragiles. Et puis le deuxième point, c'est que la réduction de cet air pollué, de cette pollution, elle s'accompagne en particulier pour l'industrie lourde ou que ce soit également pour les émissions des véhicules, elle étroitement associée à une réduction des gaz à effet de serre. Si on veut réduire les émissions de gaz à effet de serre, hein, c'est une condition absolue pour réduire les conséquences de long terme du réchauffement climatique. On réduit aussi cette pollution. Certes, cette réduction de la pollution, elle contribue, c'est un facteur qui explique ce réchauffement, mais il y a aussi des conséquences positives.

0: objectives qui sont très clairs.
1: Eh bien, merci beaucoup Julien Nicolas pour ces réponses. Pour rappel, vous êtes scientifique principal au sein du service du changement climatique de Copernicus. Merci beaucoup.
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3: En 2024, on estimait qu'environ 24% de la population de l'Union européenne âgée de plus de 16 ans présentait une forme de handicap. Ça représente environ 90 millions de personnes. Mais ce qui est beaucoup plus difficile à chiffrer, c'est le nombre de proches qui accompagnent ces personnes en situation de handicap. On les appelle souvent aidants, mais leur statut n'est pas clairement établi partout en Europe. Alors, où en est l'Union européenne sur cette question et quelles perspectives sont envisagées à Bruxelles? C'est ce dont nous allons parler avec vous, Irene Bertana et Sébastien González. Irene Bertana, vous êtes responsable des politiques au sein du EASDP, un réseau qui représente plus de 10 000 prestataires de services spécialisés aux personnes en situation de handicap en Europe. Et Sébastien González, vous êtes chargé de plaidoyer du COFACE Families Europe, qui est une organisation pluraliste qui a pour mission de promouvoir la politique familiale de solidarité entre les générations et les intérêts des enfants au sein de l'Union européenne. Merci à tous les deux d'être avec nous. Pour bien établir les choses, vous travaillez donc tous les deux pour des réseaux européens qui mettent au cœur de leur travail les familles qui accompagnent les personnes en situation de handicap. Est-ce que vous pouvez nous expliquer quelle est l'importance de ces familles, de ces aidants comme on les appelle parfois? Pourquoi est-ce que c'est un rouage essentiel de l'accompagnement des personnes en situation de handicap?
4: Eh bien, c'est un échelon très important. On estime que au sein de l'Union européenne, 80% des soins qui sont apportés aux personnes en situation de handicap le sont par, enfin, ou peut-être pas que uniquement aux personnes de handicap, mais peut-être l'ensemble des soins de longue durée sont à 80% portés par les familles. Et donc, je n'ai plus le chiffre exact en tête, mais je sais que quand on quantifie ça en termes économiques, en termes de proportion sur le PIB, donc l'aide, la valeur économique de l'aide des familles pèse plus lourd que ce qui est réellement financé dans les services de soins. Donc c'est une très très grosse part.
5: Et ça arrive avec des coûts pour les familles à niveau de fatigue, de aussi parce que ça peut être des choses qui sont physiquement lourdes pour les personnes. Et souvent l'intensité à niveau de temps, c'est très grande et puis il y a des conséquences à niveau de l'emploi et des ressources, donc il y a beaucoup de gens qui ne peuvent plus travailler pour prendre soin de ses époux, ses enfants, et donc qui sont dans des situations de pauvreté, qui ont moins de retraites à la fin de leur parcours professionnel. Et on parle souvent des femmes, surtout des femmes qui souvent sont aussi des mères célibataires, parce que souvent aussi les familles se séparent. C'est des personnes qui sont parfois un peu héroïsées, de comment elles sont décrites, mais qui ont besoin en fait de reconnaissance, qui ont besoin d'aide financière, qui ont besoin aussi de formation et surtout du fait de choisir si elles veulent ou pas et combien de temps veulent dédier aux soins de leur famille. Mais souvent, le choix n'est pas là parce qu'il n'y a pas assez de soutien et assez de soutien financier aussi pour eux.
3: Et alors, pourquoi est-ce que c'est important, pourquoi est-ce que c'est pertinent d'amener ces plaidoyers, d'amener ces discours devant les institutions européennes à Bruxelles?
4: C'est pertinent parce que l'Union européenne a certaines compétences qui peuvent être déterminantes pour l'aide que reçoivent les familles. Dans le domaine des soins, l'Union européenne, à travers plusieurs législations, a pu accroître les droits dans beaucoup de pays de l'Union européenne, notamment à travers la directive de réconciliation vie famille-vie professionnelle, qui octroie 5 jours de congés non rémunérés aux aidants, ainsi que qu'elle encadre le droit de demander de la flexibilisation dans le travail pour les aidants, et d'autres mesures qui peuvent aussi être pertinentes pour les aidants, comme un congé en cas de force majeure pour tous les parents, mais également les aidants, et d'autres droits. Donc ça, dans ce domaine-là, c'est un des domaines dans lesquels l'Union européenne a pu contribuer, c'est pour ça que c'est important d'être là. Mais par exemple, si on pense aux politiques de handicap, donc l'Union européenne a une compétence forte en non-discrimination, dans la lutte contre les discriminations, et elle a passé une directive qui est vraiment centrale dans le droit européen sur les luttes contre les discriminations dans le domaine du handicap, qui est une législation de l'an 2000 sur l'égalité de traitement en matière d'emploi. Et cette directive protège contre les formes de discrimination et oblige l'employeur de façon assez forte à prendre des mesures d'accommodement raisonnables dont il peut se dégager que dans des conditions assez strictes. Et la Cour de justice de l'Union européenne, à travers deux arrêts en 2008 et en 2025, a étendu ses droits aux aidants par deux reprises, à chaque fois en les étendant de façon plus généreuse aux aidants. Donc voilà, ça c'est deux exemples de comment l'Union européenne est déterminante parfois pour accroître les droits des aidants.
5: Et de l'autre côté, il y a un côté d'influence sur les politiques des États membres. Donc d'un côté, par des études en comparant qu'est-ce que c'est que, qui est en place et en trouvant les bonnes pratiques et les bonnes politiques, ça peut avoir une influence aussi, créer des plateformes d'échange entre les États membres et entre les régions aussi, parce que beaucoup des politiques sociales, elles sont faites à niveau régional aussi. Et puis il y a ce qui sont les recommandations et les stratégies qui ont une influence dans les politiques, les cadres législatifs des États membres, pas direct comme une directive, mais qui, en tout cas, créent des objectifs et font aussi du monitoring, je ne sais pas le dire, comment on dit en français, du monitorage, pour savoir où on est. Et donc, ça aussi, c'est très important.
3: Et pour regarder un peu vers l'avenir, est-ce que vous avez l'impression que l'Union européenne, que les États membres commencent à avoir un projet de société dans lequel ils incluent davantage ces aidants, ces familles qui accompagnent les personnes en situation de handicap ?
4: Alors, la question des aidants apparaît, et des familles en général, est de plus en plus apparente, que ce soit au niveau de l'Union européenne et aussi dans le droit international relatif au handicap. Néanmoins, l'Union européenne a une compétence relativement faible, voire très faible, sur les questions de soins. Donc en fait, elle ne prend pas des mesures, sauf exceptionnellement, des mesures contraignantes. Les mesures contraignantes qui existent, elles le sont sur base de compétences qui ne sont pas stricto sensu sur des réformes du secteur du soin, mais qui sont par exemple des mesures sur l'égalité homme-femme dans l'emploi. Ça, il y a une compétence un peu plus forte qui permet de légiférer. Et dans le cadre de cette compétence, parce que les femmes sont beaucoup plus souvent aidants, une mesure pour favoriser l'égalité homme-femme dans l'emploi, c'est d'avoir par exemple un congé aidant contraignant pour les États membres. Pareil pour les dispositions de non-discrimination à l'emploi. On ne peut pas être discriminé dans son emploi parce qu'on est aidant. Si vous avez bénéficié de flexibilité ou d'une mesure d'accommodement raisonnable, disons, dans votre emploi et que vous êtes discriminé en raison de ça, vous êtes protégé par le droit européen, donc c'est un droit qui bénéficie aux aidants, mais qui émane d'une législation plus générale sur la non-discrimination. Sur la question des soins, l'Union européenne accompagne, recommande, pousse les États membres, propose ses financements, contribue à peut-être même à avoir un changement culturel au niveau de la vision qu'ils ont de la famille dans les soins de longue durée, mais elle contraint pas les États. Après, c'est très difficile de déterminer quel est l'impact culturel, disons, de l'Union européenne, mais on sait que nous sommes dans un moment de bascule où les pressions démographiques, le vieillissement de la population font que il y a des réformes qui ont cours ces dernières années et encore actuellement dans le secteur des soins. Et voilà, je pense que l'Union européenne, en véhiculant une certaine image et culture de la famille et de ce que devraient être des soins de longue durée inclusifs et favorables à la famille, je pense que ça contribue quand même.
5: J'ai pas grand chose à rajouter, juste que depuis 2022, l'Union européenne a créé sa garantie pour l'enfance, pour les enfants qui sont plus à risque d'être exclus et à risque de pauvreté. Et entre autres, il y a les enfants en situation de handicap et les enfants qui vivent dans des établissements institutionnels. Et du coup, les États membres doivent compiler et faire des actions pour garantir ces services dont il y a l'éducation, la santé, les logements. Et ils doivent écrire là où ils sont, ils doivent se poser des objectifs, etc. Et pour faire que les enfants ne soient pas pauvres, il faut sûrement aider les parents. Et dans les cas de l'handicap, souvent les parents sont des aidants.
3: Merci à tous les deux. Je rappelle, Irénée Bertana, que vous êtes responsable des politiques au sein du EASDP, et Sébastien Gonzalez, vous êtes chargé de plaidoyer du COFAS Families Europe.
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6: Vous écoutez les Soirinales et nous sommes ensemble jusqu'à 19h. Dans un nouvel épisode de Bruxelles, vue de Paris, Théo Verdier, co-directeur de l'Observatoire Europe de la Fondation Jean Jaurès, nous raconte le début d'une recomposition politique au Parlement européen entre la droite et l'extrême droite à l'occasion de la révision du règlement Retour.
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7: Bonjour Théo Verdier.
8: Bonjour.
7: Je rappelle que vous êtes co-directeur de l'Observatoire Europe de la Fondation Jean Jaurès et aujourd'hui vous nous emmenez dans l'hémicycle du Parlement européen pour nous parler d'une digue qui a cédé.
8: Oui, tout à fait. Il était surprenant il y a quelques jours d'observer les porte-paroles du RN, à commencer par Jean-Philippe Tanguy et Fabrice Leggeri, s'applaudir du passage en trilogue de la révision du règlement Retour. Ce texte durcit considérablement les conditions de traitement des migrants irréguliers sur notre sol. C'était surprenant car les dirigeants des Républicains, Bruno Retailleau, François-Xavier Bellamy, se félicitaient dans les mêmes termes de l'adoption du texte. Cette convergence de vues, elle se fait dans le cadre d'un rapprochement historique au Parlement européen. Le fameux cordon sanitaire qui ostracisait l'extrême droite a sauté. Et une collaboration structurée s'est mise en place entre les forces chrétiennes démocrates du Parti populaire européen, le PPE, et les trois groupes de la droite ultra. On peut citer d'un côté les conservateurs et réformistes tendance Meloni ou encore les patriotes du RN de l'autre côté.
7: Il y a donc une recomposition politique au Parlement.
8: La composition de l'hémicycle pour la mandature 2024-2029 permet la formation de deux majorités politiquement opposées. La Commission européenne gouverne théoriquement sur la base d'un contrat de coalition entre la droite, les socialistes et les libéraux. Or, pour la première fois dans l'histoire de l'Assemblée, une majorité PPE et extrême droite est également possible. Ce qui s'inscrit dans une dynamique européenne, cette configuration, on peut déjà la voir à la Chambre basse italienne, et elle pourrait théoriquement se transfigurer au Bundestag, avec pour limite le fait que la collaboration avec l'AFD est hors de question pour la droite allemande.
7: Et comment se manifeste cette nouvelle donne politique ?
8: Le PPE a bénéficié de l'alignement des députés d'extrême droite pour près de la moitié des votes en session plénière au cours de cette mandature, et plusieurs exemples de collaboration explicite ont émergé. Le premier omnibus, c'est l'ensemble législatif destiné à simplifier, entre guillemets, les obligations de transparence issues du pacte vert, a été adopté en 2025 par une majorité droite-extrême droite. Le groupe des conservateurs, dominé par les Italiens de Fratelli d'Italia, a, pour ce faire, ouvertement déposé des amendements dits compromis, négociés avec les chrétiens démocrates. La révision du règlement Retour a été l'occasion d'un alignement encore plus formel entre ces différentes formations, la majorité ayant adopté la position de négociation du Parlement et composée du PPE et des groupes d'extrême droite.
7: Et d'ailleurs, cela s'est vu très concrètement au cours des travaux préparatoires.
8: Oui, François-Xavier Bellamy a conçu une série d'amendements de synthèse avec ses homologues en charge de suivi du texte dans les trois groupes ultra. Selon l'agence de presse allemande DPA et Euronews, un groupe de discussion sur une messagerie instantanée a facilité ce travail collaboratif. C'est une bonne illustration de l'abandon de toute pudeur par la droite européenne et un de ses leaders français, dans ses liens avec les forces souverainistes.
7: Et en quoi cela s'inscrit clairement dans les pas des leaders de l'extrême droite européenne ?
8: Comme le révèle une note de la Fondation Jean Jaurès, les hubs de retour, qui permettent d'expulser des migrants en séjour irrégulier dans un pays tiers, européanisent un projet de Giorgia Meloni. La possibilité de réaliser une évaluation médicale de l'âge d'une personne migrante était l'un des chevaux de bataille de la députée AFD, Marie Kahn.
7: In fine, est-il si surprenant d'imaginer la droite traditionnelle collaborer avec l'extrême droite, Théo ?
8: Pour tout observateur de la vie politique européenne, cette synergie vient simplement achever la dynamique enclenchée à la fin de la mandature 2019-2024 sur les derniers textes du pacte vert. Ce nouvel état de fait envoie surtout un message. On peut désormais imaginer la formation d'une coalition droite-extrême droite à Bruxelles si quelques-uns des grands pays européens qui votent en 2027, l'Espagne, la Pologne, l'Italie, la France, basculaient à l'extrême droite. Ou encore que les élections européennes de 2019 clarifiaient plus encore le rapport de force.
7: Et justement, quelles leçons nationales vous en tirez ?
8: Alors que se précisent les contours de la campagne présidentielle en France, on constate que l'alignement d'idées et la volonté de travailler de concert avec l'extrême droite se matérialisent dans la droite française. De là à avoir cédé la digue lors d'un entre-deux-tours d'élections présidentielles, il n'y a qu'un pas.
7: Merci Théo Verdier.
8: Merci.
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9: Jusqu'à la fin du mois, Euradio vous emmène dans plusieurs expositions à voir cet été à Paris. On commence place du Trocadéro à la Cité de l'Architecture. Et on vous invite à pousser les portes de l'exposition temporaire Patrimoine en résistance de Tombouctou à Odessa. À travers cette exposition, on découvre ou redécouvre 29 sites victimes de la guerre. Une exposition conçue en trois temps. Mathilde Leloup, enseignante-chercheuse en sciences politiques à l'Université Paris 8, est l'une des deux commissaires de l'exposition.
10: Le principe de considérer le patrimoine et les populations ensemble, c'est vraiment un principe qu'on a conservé dans les trois parties. On parle d'effacement du patrimoine culturel et de persécution des populations dans la partie effacée. La partie résistée, c'est la résistance institutionnelle portée par exemple par l'UNESCO face à la destruction, mais c'est aussi les actes quotidiens de résistance et de résilience des populations. Et enfin, la partie réparée, c'est vraiment penser une réparation post-conflit qui permette de reconstruire le patrimoine, non pas pour lui-même, mais pour venir soutenir cette réparation des populations et notamment réparation psychologique.
9: On s'intéresse particulièrement aux conséquences de l'invasion russe en Ukraine, explique Elisabeth Essayant, l'autre commissaire de l'exposition. Elle est architecte et enseignante à l'école d'architecture de Paris-Belleville.
11: À la fois des actions, on va dire, de protection du patrimoine de l'UNESCO, c'est spectaculaire, qui sont celles par exemple de la cathédrale de Transfiguration de l'Odessa qui a été bombardée en juillet 2023 et qui fait objet déjà aujourd'hui d'une restauration de la part de l'UNESCO, mais également à travers des travaux faits par des collectifs d'architectes. À titre d'exemple, par exemple le travail mené par l'architecte ukrainien Slava Balbek, qui a mené tout un travail d'inventaire sur le patrimoine vernaculaire, c'est-à-dire le patrimoine sans architecte, des maisons en bois ou des maisons en briques atteintes ou détruites dans les villages autour de Kiev.
9: La reconstruction de l'Ukraine est aussi évoquée. Muriel est venue à la Cité de l'Architecture un soir après son travail et elle a apprécié l'exposition.
12: Je trouve qu'elle est très bien faite, aussi bien visuellement qu'avec des grandes vidéos qui montrent l'état des lieux avant, après, qui sont totalement immersives. Et elle aborde le sujet aussi sur des plans très différents, aussi bien l'aspect pierre, patrimoine, bâtiments qui sont détruits, reconstruits, etc., mais aussi l'aspect humain, avec les déplacements humains, l'adaptation en cas de guerre, ce qu'on en retire après, tous les enseignements qu'on va en retirer, etc. Et je trouve que c'est intéressant de lier les deux.
9: Patrimoine en résistance de Tombouctou à Odessa est visible à la Cité de l'Architecture jusqu'en janvier 2027. Le musée est gratuit pour les moins de 25 ans. Il est ouvert tous les jours de la semaine, sauf le mardi. Il y a même une nocturne jusqu'à 21h le jeudi.
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6: Sur Euradio. Bonjour Laurent.
13: Bonjour Laurence.
6: Comme tous les jours, vous nous présentez une nouveauté de la programmation musicale. Une programmation que nous plaçons, je le rappelle, sous le signe de la diversité, de la parité et de la curiosité, Laurent.
13: Laurence, nous nous rendons aujourd'hui à Cape Town. C'est là qu'a grandi David Manda Zappa, alias Baby Days. Ses premiers singles datent de 2021, mais sa carrière a pris un tournant décisif en 2025, quand il est passé d'un rap assez classique à une musique qui brasse ses racines congolaises et son éducation sud-africaine. Allons-y, son premier tube date du début de l'année, et je vous propose d'écouter Coupé, un nouveau morceau. Il y est question d'ambition en créole, en lingala, en anglais et en français.
6: Merci Laurent, un titre que l'on retrouve à l'antenne dès cette semaine sur le site web de Radio et sur nos playlists New Music of the Week. Et nous nous retrouvons demain pour encore plus de nouveautés, Laurent.

0: 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Dans quelques instants, place à vos programmes régionaux. Moi, je vous retrouve demain dès 18h. D'ici là, prenez soin de vous, restez curieuses et curieux. Et très bonne soirée à toutes et à tous.
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3: Le vélo comme outil de liberté et d'émancipation. L'association Les Increvables en Selle défend une pratique engagée et inclusive. Pour en parler, nous recevons deux de leurs membres, Francine Fenet, présidente de l'association, et Morgane Petitot, nouvelle membre des Increvables. Concrètement, qu'est-ce que le vélo change dans la vie des femmes ?
4: C'est une très bonne question, ça dépend où elles sont, quel est leur parcours aussi, à quel âge elles commencent à apprendre à faire du vélo. Nous ici à Nantes, on rencontre pas mal de femmes qui apprennent à faire du vélo parce qu'elles ont envie d'aller pouvoir en faire avec leurs enfants, qu'elles ont envie de pouvoir aller au travail à vélo, c'est plus simple que les transports en commun. Et donc ce que ça change, c'est une facilité dans le quotidien, des loisirs avec leurs enfants, et puis se sentir aussi... d'apprendre quelque chose de nouveau, même si elles ont 30, 40, 50, 60 ans parfois, ça donne pas mal de pouvoir et de confiance en elles aussi.
5: C'est vrai que c'est un moyen d'occuper aussi l'espace public et de visibilité aussi des femmes sur l'espace public. Il y a des pays où on a vu qu'effectivement cette question de la visibilité sur l'espace public, elle n'était pas acquise. Faire du vélo à des moments où on a traversé des choses difficiles, on a vu à travers la question des violences sexuelles, etc. Des violences conjugales ou à travers le fait d'avoir une maladie grave, pouvoir refaire du vélo aussi après ces événements-là, c'est une forme de réparation, de réappropriation de son corps, et c'est une chose pas forcément compliquée. Ça change aussi pour celles qui ont envie d'aventure, de voyager, c'est aussi un outil qu'elles peuvent facilement mobiliser pour réaliser des rêves.
3: Quand on arrive à l'une de vos sorties, qu'est-ce que l'on voit ? Qui sont ces femmes qui viennent pédaler avec vous ?
5: Effectivement, c'est plutôt concentré sur des cyclo-voyages à thème. Et ça a été le cas d'un premier cyclo-voyage en 2022 avec Laetitia, qui avait été victime d'une tentative de féminicide. Et là, c'est vraiment un groupe de femmes qui part en collectif pour pédaler autour de ces problématiques.
3: À quel moment vous êtes-vous dit qu'il fallait créer une association ? Quel a été le déclic ?
5: Alors, en fait, les fondatrices, donc Lucie, Sophie et Morgane, donc se sont rencontrées à la fin des années 2010, on va dire, et elles ont eu l'occasion de partager ensemble des expériences dans des ateliers d'autoréparation qui étaient en non-mixité, notamment avec Morgane. Et Lucie et Sophie, par contre, avaient voyagé ensemble. Elles ont voyagé au Maroc en vélo, elles ont pas mal baroudé en vélo. Et elles se sont rendues compte que, à travers ces voyages, qu'elles, en tant que femmes blanches européennes, c'était assez facile de voyager, d'aller partout en vélo et d'être même plutôt bien accueillies partout. Et qu'à l'inverse, les femmes qu'elles rencontraient soit n'avaient pas eu accès à la pratique du vélo, soit ne pouvaient pas le faire. Et c'est un peu ce constat qui les a amenées à se dire qu'il fallait qu'elles collectent, en fait. Elles avaient envie de voir si dans le monde il y avait des femmes qui utilisaient le vélo sur cette... voilà, pour comme moyen d'émancipation, de lutte, ou même tout simplement pour faire du sport, ou des, voilà, pour monter des équipes. Et du coup, en tirant ce fil-là, elles ont vu que, eh ben, il y en avait au Caire, il y en avait en Iran, il y en avait en Afghanistan, tout ça. Et donc, c'était assez réjouissant aussi d'avoir cette perspective, parce que effectivement, ça évitait aussi de cantonner les choses à nos pratiques d'européennes blanches et tout ça. Et donc, elles se sont dit, elles se sont d'abord constituées en collectif en disant on va collecter des portraits, des initiatives individuelles et collectives.
3: Le nom de votre association, Les Incroyables Ancelles, est percutant. Pourquoi avoir choisi ce nom ?
5: Je pense qu'il est polysémique. On renvoie au vélo, déjà, qui ne crève pas. On nous a fait remarquer a posteriori, mais on s'en était pas rendu compte au départ, c'est que c'est aussi des femmes qui résistent et qui veulent pas crever, entre guillemets.
4: Moi, je vois ça comme un nom de résistance féministe et aussi, oui, une sorte de pied de nez et d'humour noir. C'est un peu de l'humour noir aussi, de se dire que oui, des femmes qui ont vécu des tentatives de féminicide, toutes n'ont pas eu cette chance, mais certaines sont increvables, qu'elles sont toujours là et que peut-être à certains endroits elles utilisent le vélo comme outil de reconstruction, de prendre soin et de réparation.
3: Vous parlez souvent du vélo comme outil d'émancipation. Qu'est-ce que cela veut dire concrètement pour celles que vous accompagnez ?
4: Les moyens d'émancipation pour nous, c'est aussi un sentiment de liberté qu'on peut avoir c'est diffus, c'est savoir que oui, on peut rentrer à l'heure qu'on veut en se sentant en sécurité parce qu'on va peut-être aller plus vite que des piétons dans la rue, mais aussi qu'on est libre d'aller loin. Si un jour, un samedi ou un jour, on se dit tiens, je fais quoi aujourd'hui, j'ai envie d'aller me balader, et là on peut juste prendre son vélo, ça nous coûte rien, on peut aller loin. Si on veut ne jamais s'arrêter et continuer en prenant des sacoches et en allant d'autant plus loin, c'est aussi un vrai moyen de liberté et d'émancipation concret dans le quotidien, en fait. C'est...
3: Est-ce que vous avez un exemple d'une femme pour qui le vélo a changé quelque chose ?
4: Une personne à qui on pense, pour laquelle le vélo a changé des choses, on a eu la chance de pouvoir accueillir dans l'exposition au mois d'avril à l'espace Cosmopolis une artiste palestinienne qui s'appelle Doua Kishta, qui, à travers ses œuvres, donc des peintures monumentales qui font 3 mètres de large par 2 mètres de haut, elle a mis un an à construire celle qu'elle a affichée, nous, à l'exposition. Et en fait, elle a peint cette peinture avant même de savoir faire du vélo. Pour elle, c'était un peu un rêve un peu loin du quotidien, parce qu'en Palestine, en tout cas dans la bande de Gaza, le vélo n'est pas trop pratiqué. Aussi parce que les routes ne le permettent pas trop, que dans le quotidien, c'est pas non plus dans la culture quotidienne. Les enfants en font, mais très peu les adultes. Mais à un moment donné, elle a commencé à rêver d'avoir envie de faire du vélo. Et en même temps, matériellement et puis politiquement, c'était pas possible d'en faire pour elle. Et donc, après avoir finalement peint son vélo, elle a loué un vélo pour prendre des photos avec. Elle en a refait des œuvres, des collages et des photos. Et puis après, à terme, elle a finalement, quand elle est arrivée en France, elle a appris à faire le vélo aussi avec son compagnon.
3: On a parfois l'impression que le vélo est déjà très présent dans les villes. Pourtant, vous dites qu'il reste des freins, notamment pour les femmes. Lesquels ?
4: Ce qu'on peut constater aussi sur la pratique du vélo en soi, c'est qu'au premier enfant, les femmes continuent d'utiliser le vélo parce qu'on peut avoir le siège à l'arrière, qu'on peut quand même aller faire des courses et avoir quelques sacoches. Mais à partir du deuxième enfant, souvent ça devient beaucoup plus problématique parce qu'il faut avoir le vélo adapté qui pourrait porter et deux enfants, et en même temps, souvent avec la charge qu'il leur reste, pouvoir passer à la pharmacie en allant en ayant des sacoches assez grandes pour et faire les courses et passer à la pharmacie avec les sacs des enfants, la charge qui incombe encore aujourd'hui principalement aux femmes dans le quotidien, peut être un frein au bout d'un moment dans la pratique du vélo.
3: Avec votre événement, Femmes, Vélo, Liberté, qu'est-ce que vous vouliez provoquer chez les participantes ?
5: Partager et prendre conscience de toutes ces initiatives individuelles et collectives qui pour beaucoup, finalement, ont été des découvertes. Ça veut dire qu'elles étaient quand même invisibilisées. La question, enfin, le fait que, par exemple, des femmes afghanes ont monté une équipe, le Gaël Bosco a traversé le lac Baïkal, toute seule en autonomie. Enfin, du coup, toutes ces femmes, elles ont quand même des côtés de très, très... Elles sont très audacieuses, elles ont pris beaucoup de risques. Elles sont inconnues. C'est beaucoup ça que nous ont dit les gens, c'est que c'était incroyable. C'est-à-dire qu'elles ont découvert des personnes extraordinaires, oui, extraordinaires, mais dont elles n'avaient pas la connaissance.
3: Avez-vous vu des effets concrets après l'événement? Des personnes qui reviennent et qui se mettent au vélo?
5: Oui, on a eu quand même pas mal d'adhésions nouvelles. Des gens qui ont découvert l'association, des gens qui ont eu envie de la soutenir. Et il y a beaucoup de gens, effectivement, qui ont témoigné de leur souhait de vouloir réinvestir la pratique du vélo, soit déjà, même si elles savaient déjà faire du vélo, le réintroduire dans leur vie quotidienne. Et puis des gens qui avaient envie d'apprendre à faire du vélo.
3: Est-ce que vous avez l'impression de faire partie d'un mouvement plus large en France et en Europe, où vous êtes resté ancré très localement?
6: Déjà, les Increvables, le siège social est à Nantes. Mais on est une association qui ont des membres partout en France. Ce que nous a permis, je trouve, l'exposition, c'est qu'on avait des liens déjà avec des artistes ailleurs dans le monde. Mais le fait d'avoir construit l'exposition, ça a permis de faire des liens beaucoup plus forts. Les Increvables cherchent aussi à dépasser les frontières, globalement. L'association s'est montée en même temps qu'un événement qui s'appelait Tout aux frontières, qui a eu lieu à Nice pour faire une manifestation contre les frontières. Et donc, ça a été un moment assez fort aussi, et certains membres des Increvables ont pu se rencontrer dans ce cadre-là.
3: Merci Francine Fenet et Morgane Petitot d'avoir répondu à mes questions. Je rappelle que vous êtes membre des Increvables en Selle, une association engagée qui encourage la pratique du vélo pour toutes et tous.
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1: Adèle, tu ne touches à rien.
2: Ne pas toucher au matériel et surtout ne jamais lever les yeux au ciel sans protection. Fin mai, la Société d'astronomie de Nantes, la SAN, était déjà sur le terrain pour préparer le public à l'éclipse solaire du 12 août prochain. L'objectif, montrer comment observer l'événement en toute sécurité pour éviter les accidents.
3: On appelle ça les ciels de Nantes. Ça fait depuis 2001 qu'on organise soit des soirées d'observation, soit des après-midi d'observation. Là, c'est un après-midi d'observation destiné à regarder le soleil.
2: Autour des télescopes, les bénévoles répètent les explications, vulgariser, vérifier les filtres et rappeler les risques liés à l'observation solaire, explique Frédéric Brion, président de la SAN.
3: Pour cet après-midi, on est venu avec des instruments soit spécifiques, soit des instruments qu'on utilise aussi pour observer le ciel le soir. Mais on les a équipés de filtres spéciaux pour observer en toute sécurité le soleil, parce que le soleil, du fait de sa luminosité, est très dangereux. Si vous observez, même à l'œil nu, fixement le soleil, vous avez un risque de devenir aveugle.
2: À Nantes, lors de l'éclipse du 12 août, le soleil ne sera pas complètement caché. Mais attention, les rayons restants suffisent pour brûler la rétine. C'est pour cela que la SAN invite à s'équiper.
3: N'hésitez pas à vous procurer des petites lunettes dans tous les magasins astro spécialisés. On peut en trouver. Le planétarium de Nantes en mettra une dizaine de mille à disposition du public. D'autant plus qu'à Nantes, ça sera une très belle partielle à plus de 95%. Donc, il restera plus grand-chose du soleil visible, 5%, mais c'est suffisant pour être dangereux.
2: Une prévention reçue 5 sur 5 par Valentin. Ce père de famille est venu tester le matériel avec ses enfants.
4: Faut bien regarder, faut mettre l'œil bien en face, voilà, c'est compliqué. C'est un peu technique.
5: Je sais pas si on aura l'occasion et si on aura le bon timing pour le voir, pour les voir, mais oui, après faut avoir l'équipement spécial si on veut, on tient à nos yeux.
2: Apprendre les bons gestes pour regarder le ciel de nuit comme de jour, c'est ce que propose l'association gratuitement 5 fois par an. Une aubaine pour Jeanne Platz, venue en famille, bien décidée à ne pas rater le rendez-vous d'août prochain.
6: Avec un bébé, c'est pas facile, surtout qu'il y a beaucoup d'observations de nuit, mais là, cette année, je vais essayer de m'arranger pour pouvoir venir plus souvent.
2: Mais ça ne s'arrête pas à Nantes. Pour vivre l'éclipse totale, Frédéric Brion a un conseil, faire ses valises.
3: À conseiller, on a une éclipse qui est, on va dire, à moins de 1000 km de chez nous, donc il faut y aller. Là, globalement, en partant de Nantes, en 8 heures, vous êtes sur le milieu de la bande de totalité et vous allez voir un phénomène qui est assez exceptionnel.
2: Le 12 août à Nantes, deux choix s'offriront, observer depuis les bords de la Loire, lunettes sur le nez, ou prendre la route vers le sud pour vivre l'éclipse totale. La SAN, elle, sera là dans tous les cas pour que personne ne rate le spectacle ni n'en garde un mauvais souvenir.
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0: raison, et le monde lui en était reconnaissant d'une façon qu'il n'imaginait sans doute pas, en portant son prénom pour l'éternité.
1: Qu'est-ce qui distingue Vespucci des autres grands navigateurs de son époque ?
0: Ce qui le rend fascinant, c'est son regard. Colomb est parti avec une certitude, atteindre les Indes, et il est mort en la défendant, cette idée, même face aux preuves contraires. Vespucci, lui, il observe, il remet en question, et il comprend. Il est le premier à formuler clairement l'idée d'un mundus novus, un monde nouveau. Et ce n'est pas un conquérant, c'est presque, on pourrait dire, un philosophe de voyage. Et en 1507, le cartographe Waldseemüller grave sur un planisphère le mot « America » en hommage à Amerigo. Un prénom pour un continent entier, c'est assez unique dans l'histoire humaine.
1: Ce départ du 10 mai 1497, qu'est-ce qu'il représente symboliquement ?
0: Il représente le courage de douter. Vespucci ne part pas pour confirmer ce que l'on croit savoir. Il part précisément parce qu'il pense que quelque chose ne colle pas avec les cartes établies. Alors c'est une leçon magnifique pour tout voyageur. Les destinations les plus transformatrices ne sont pas toujours celles que l'on cherchait au départ. Les plus belles découvertes naissent souvent d'une carte que l'on accepte de jeter par-dessus bord.
1: Peut-on construire un itinéraire dans son sillage aujourd'hui, Fabien ?
0: Oui, absolument. L'aventure nous emmène sur les côtes du Brésil et du Venezuela, les rivages qu'il a longés et décrits avec une précision stupéfiante pour l'époque. Envolons-nous vers Salvador de Bahia au Brésil, dont la côte correspond exactement aux descriptions de Vespucci. Et terminons vers Caracas et le parc national Mochima au Venezuela, face à cette mer des Caraïbes qui fut parmi les premiers Européens à cartographier.
1: Un endroit qui vous touche particulièrement sur ce parcours ?
0: Salvador de Bahia, sans hésitation. Quand on se promène dans le Pelourinho, ce centre historique classé à l'UNESCO, avec ses façades baroques aux couleurs vives, ses ruelles pavées qui surplombent la baie, on ressent vraiment physiquement le poids de l'histoire. C'est là que sont entremêlées les civilisations, là que le Nouveau Monde a pris son visage métissé. Et quelque part, c'est Vespucci qui a ouvert cette porte-là.
1: Est-ce qu'il y a une saison idéale pour découvrir Salvador de Bahia, Fabien ?
0: Oui, je dirais la période de juin à septembre qui est la plus agréable. C'est l'hiver austral, ce qui peut sembler paradoxal sous ces latitudes, mais les températures restent généreuses, autour de 25 degrés, avec beaucoup moins de pluie qu'entre novembre et mars. La luminosité est superbe, les plages sont belles sans être envahies et la ville vit à un rythme magnifique.
1: Merci Fabien, et je rappelle que vous êtes le cofondateur de l'agence Les Éclaireurs du Voyage.
0: Obrigado Laurence, et à la semaine prochaine.
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0: d'action.
1: Bonjour Fanny Gélin.
2: Bonjour Laurent.
1: Entendez-vous la Terre ? C'est le nom que porte votre chronique. Vous êtes étudiante en master affaires européennes à Sciences Po Bordeaux et vous décodez pour nous l'actualité environnementale de l'Union européenne. Alors Fanny, quels ont été les moments verts de la semaine ?
2: Alors cette semaine, la Terre nous embarque en mer à la découverte du fonctionnement des aires marines protégées, les AMP. Suite à la conférence des Nations Unies sur l'océan qui s'est déroulée à Nice en 2025, l'accent a été mis sur l'accélération de l'action pour conserver et utiliser durablement les espaces maritimes. Et cela passe notamment par le renforcement du réseau d'aires marines protégées de chaque État côtier.
1: Quels espaces sont considérés comme des aires marines protégées ?
2: Alors, une aire marine protégée, c'est une zone dédiée à la protection et à la restauration des écosystèmes marins, selon l'Union internationale pour la conservation de la nature. C'est un espace dans lequel les activités et infrastructures, comme la pêche industrielle, sont interdites. L'objectif ? Protéger des milieux particulièrement sensibles et les espèces qui y vivent, se reproduisent ou s'alimentent. Et les effets sont immédiats, en particulier dans les zones les plus fortement protégées.
1: Il me semble, Fanny, que c'est le cas de la réserve intégrale des îlots de Port-Cros en Méditerranée depuis 2007, c'est bien ça ?
2: Oui, exactement, Laurent. Cette réserve fait partie de l'ensemble plus vaste du parc national marin de Port-Cros, créé en 1963. C'est en réalité la plus ancienne AMP de France et d'Europe. Dans cette zone, il est interdit de jeter l'ancre. La pêche est limitée à quelques pêcheurs professionnels et de loisirs et encadrée précisément. En contrepartie de ces autorisations de pêche, les pêcheurs ont l'obligation de déclarer leur prise, ce qui permet la collecte de données scientifiques sur l'état des populations de poissons. Grâce à cette protection, la réserve devient un havre de paix pour les espèces marines et un important puits de carbone. Et cet effet réserve ne se limite pas à la zone protégée. Il faut dire que les poissons ne s'arrêtent pas à la frontière. En général, le poids des captures en dehors de la réserve augmente et bénéficie directement aux pêcheurs.
1: Et donc c'est grâce à ce type d'aires marines que l'Union européenne entend protéger 30% des mers d'ici à 2030.
2: Pas vraiment, et c'est bien là le problème. Les objectifs prévus par la stratégie européenne en faveur de la biodiversité et le traité international pour la protection de la haute mer et de la biodiversité marine, qu'on appelle plus simplement BBNJ, sont doubles. Objectif premier, ce serait 30% d'aires marines protégées, et le deuxième objectif, 10% qui serait en protection stricte. Mais 10%, c'est peu. Et cette distinction nous montre qu'il existe deux types de protection du milieu marin. La réserve intégrale des îlots de Port-Cros entrerait plutôt dans la seconde catégorie, mais c'est l'une des rares en France.
1: Fanny Gélin, la différence entre ces deux régimes est-elle si notable ?
2: En réalité, les 641 AMP présentes dans l'Hexagone et en Outre-mer sont réparties en pas moins de 18 catégories différentes d'aires marines protégées. Rien que ça. Alors même que les chercheurs n'en préconisent que 4 par souci d'efficacité et de clarté. D'autant qu'aucun de ces régimes ne répond aux critères internationaux de définition d'une AMP. Et de manière générale, il semble que la protection classiquement accordée en France soit bien souvent trop faible. Plusieurs régimes autorisent en effet des méthodes de pêche que la Commission européenne prévoit d'interdire formellement dans l'ensemble des AMP européennes d'ici 2030. C'est notamment le cas de la pratique du chalutage profond, qui consiste à racler les fonds marins à l'aide de filets lestés. Donc en réalité, sur les 34% d'AMP dont se targue la France à l'international, seulement 3% relèvent d'un régime de protection stricte, dont seulement 0,1% de ces eaux métropolitaines.
1: Pourtant, la France a pris des engagements forts lors de la conférence des Nations Unies pour l'océan et elle a annoncé la création de zones de protection fortes. La situation ne sera-t-elle pas amenée à s'améliorer, Fanny ?
2: Alors évidemment, toute forme de protection est meilleure que l'inaction, mais il faut faire preuve d'une grande vigilance avec les chiffres et les termes employés, car il est très facile de faire miroiter des réussites qui n'en sont pas. En 2022, un décret a été adopté en France pour traduire la notion de protection stricte issue du droit européen. Petit souci, la définition de la protection forte ainsi créée n'est pas la même que celle de l'Union européenne qui n'autorise aucune perturbation significative et interdit purement et simplement certaines activités dans les AMP. Alors que la protection forte à la française reste floue et prévoit, je cite, que les pressions engendrées par les activités humaines susceptibles de compromettre la conservation des enjeux écologiques sont absentes, évitées, supprimées ou fortement limitées. Ce manque de précision pourrait permettre à la France d'atteindre les objectifs européens avec une protection stricte au rabais. Protection simple, forte, stricte, je vous laisserai sur cette question. À quand la protection véritable ?
1: Merci beaucoup Fanny Jalin. Je rappelle que vous êtes étudiante en master Affaires européennes à Sciences Po Bordeaux.

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perturbé dans sa tête, mais il reste à l'écoute. Il jette les bouteilles amères. Il aime s'allonger sur n'importe quelle plage horaire. L'épisode maniaque est caractérisé par une accélération générale, à la fois physique et motrice, et par un regain anormal et incontrôlé d'énergie.

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